0: Amadja Jawlinska et la Russe Mira Andreeva. Chez les messieurs, Alexander Zverev, tête de série numéro 2, sera opposé à l'Italien Flavio Cobolli. Et puis, sur le territoire du basket, la salle Omnisport de Lanzvata accueille tout le week-end la deuxième étape de la New Caledonia 3-3 Suzuki Cup. Un tournoi de 3 contre 3 qui rassemble une centaine de joueurs venus de Nouméa, Bouraï, Païta ou encore d'Imbéa pour la Ligue. C'est aussi l'occasion de mettre en place toute la logistique pour les qualifications à la Coupe du monde prévu la semaine prochaine entre la Nouvelle-Calédonie, les Tonga, les Fidji et les îles Salomon. 11h passées de 4 minutes, voilà pour l'essentiel. On se retrouve à midi pour Info Week-end, le journal complet de la rédaction d'RRB. Je vous laisse avec, dans un instant, la rediffusion du Club politique de Radio Rythme Bleu, une émission animée hier par Elisabeth Noir.
1: Bonsoir, bienvenue dans le Club politique de Radio Rythme Bleu, en compagnie ce soir de Bernard Deladrière, Luc Sennemet, Ismet Kurtovic, Pierre Bretagnier et Nicolas Vignol. Bonsoir à tous les cinq.
2: Bonsoir Elisabeth.
3: Bonsoir Elisabeth.
1: Au menu de ce Club politique, sans surprise, la préparation des élections provinciales. Ça y est, le décret de convocation des électeurs a été publié samedi dernier. La date limite du dépôt des listes, c'est lundi à 18h. Autant dire que l'on ne connaît pas encore la donne précise du scrutin, mais ça commence à se dessiner. Deux listes indépendantistes ont été présentées cette semaine dans la province sud. La liste Kanaki pour tous du FLNKS, conduite par Juanito Wamitan, et la liste Unie, intitulée Unie pour le pays, conduite par Louis Mapou. Vous nous direz ce que vous en retenez. Nous reviendrons aussi sur le cas de Jacques Lallier, dont l'inéligibilité a été cassée par la Cour de cassation et qui a bien l'intention de se présenter au provincial dans les îles face à la liste FLNKS, conduite par Michael Forest. Et puis nous essaierons de déterminer la donne dans chacune des provinces à 3 jours de la clôture du dépôt des candidatures. Il y a tout de même quelques informations qui circulent et je suis sûr que vous en avez. Et puis dans un autre domaine, nous parlerons également d'Aircal, alors que les avions ont pu se poser à Lifou après 3 mois de blocage. Et ce, malgré l'opposition entre la grande chefferie du Wetch et le collectif des bloqueurs. Et puis nous terminerons ce Club politique avec vos coups de cœur, vos coups de griffe ou vos coups de colère. La préparation des élections provinciales, ça y est, on rentre dans le vif du sujet. Mais peu d'informations pour l'instant. Les listes se présentent au compte-gouttes. Cette semaine, il y en a eu deux listes indépendantistes dans la province sud. Là, je le disais, la liste Kanaki pour tous et la liste Unie pour le pays. Qu'est-ce que vous en pensez déjà? Est-ce que vous êtes surpris qu'il y ait deux listes indépendantistes dans le sud ou est-ce qu'on le voyait venir quand même, Luc?
2: Ah ben, surpris, non, parce que dès lors qu'il y avait eu la rupture entre l'Unie Palika et puis le reste du FNLKS, c'était évident qu'ils ne réussiraient pas à se réconcilier dans la mesure où le fond, cette fois-ci, c'est ceux qui ont soutenu Bougival jusqu'au bout et les autres qui l'ont abandonné en réunion leur signature. Donc ça aurait été difficile dans un projet commun d'imaginer qu'on puisse avoir ce boulet de la rupture de Bougival en commun entre l'UC.
1: Ils ont essayé quand même, hein, manifestement.
2: Ouais, ils ont essayé, mais n'ont pas réussi, parce que de mon point de vue, c'était impossible. Et d'ailleurs, on sent très bien que dans ce que M. Mapou, on en parlera après, vous a dit aujourd'hui au micro de Transparence, eh bien, c'est tout de même le front de Bougival qui est, en quelque sorte, l'origine de leur programme politique pour l'avenir. On en parlera par la suite. Mais ça, c'est le premier élément que je retiens, mais on en aura d'autres sans doute, parce que j'ai retenu, mais on y reviendra après, d'une part, dans cette liste de l'UCFNLKS, c'est le dégagisme, hein, et puis, en même temps, eh bien, l'entrisme. Le dégagisme, parce que la plupart des anciens ont été mis sur la touche et des nouvelles têtes apparaissent. En particulier, je pense à la tête de liste du Sud, avec M. Juanito Wamitan, qui remplace Rocco Wamitan. Et puis, l'entrisme, eh bien, c'est le fait que tous les petits particules, comme je les avais appelés à l'époque, qui sont issus de la CCAT, et ont intégré le FNLKS, et maintenant, ils y ont leur place, puisqu'on trouve quelques-uns d'entre eux à des places éligibles.
1: Cette liste Kanaki pour tous, vous en pensez quoi les uns et les autres, Bernard ?
4: Je rajouterais, en complément de ce que disait Luc, et après avoir écouté moi aussi Louis Mapou ce midi, que parmi les causes de la rupture et de l'existence de deux listes, outre Bougival, il y a le contre-coup du 13 mai. Il a été très clair là-dessus. Hein. Donc, à mon avis, c'est même la raison fondamentale de cette scission entre indépendantistes. Sur la liste présentée par le FLNKS, il y a en apparence, tactiquement, un virage à 180 degrés. Outre le dégagisme, il y a le fait de l'abandon de la radicalité à une tentative de recentrage. Tout ça, je mets plein de guillemets, plein de précautions. Personnellement, je ne suis pas dupe. Mais on voit que cette liste, comme d'ailleurs l'ensemble des acteurs politiques, a compris que la préoccupation majeure aujourd'hui des Calédoniens, on en a parlé 36 000 fois, c'est la vie quotidienne, c'est la difficulté à se loger, à s'alimenter, à trouver du travail, etc. Donc le programme de cette liste, enfin la présentation pour le moment qu'ils en font, met beaucoup l'accent sur la vie quotidienne et, chose extraordinaire, mentionne même la sécurité comme priorité et l'emploi comme un droit. C'est quand même extraordinaire. Et exit complètement la CCAT. Il n'y a personne, enfin à ma connaissance, en tout cas aucun des grands responsables qui font l'objet toujours de poursuites pénales, il n'y en a aucun qui figure sur la liste. Et par ailleurs, ils sont extrêmement en retrait, extrêmement discrets. Ouais. Donc,
1: il y en avait quelques-uns quand même présents. Enfin, il y avait Christian Péan qui était présent.
4: J'ai vu ça. Mais enfin, c'est vraiment quand même la parole aux jeunes, entre guillemets.
1: Mais s'exonère de toute façon de toute responsabilité dans ce qui s'est passé le 13 mai. Hein.
4: Donc, il y a clairement, du côté de cette liste-là, une tentative de recentrage.
1: Luc, vous vouliez rajouter quelque chose ?
2: Pour préciser tout de même que lorsque la CCAT a été fondée le 18 novembre 2023, il y avait autour de l'UC toutes les petits partis dont les représentants sont aujourd'hui là. Donc ils sont tous à l'origine de la CCAT. Donc même si le nom CCAT ou la figure de T1, qui n'était sans doute plus présentable à tous égards, ne figure pas sur la liste, moi je maintiens tout de même qu'elle est teintée CCAT quand on se souvient de ceux qui se sont regroupés pour créer la CCAT.
1: De toute façon, on n'a pas encore la liste définitive là non plus, il y a quelques noms qui circulent, mais on ne sait pas tout. Ismet ?
3: Oui, je suis d'accord avec mes collègues, je pense qu'il y a eu dans le passé deux listes dans le Sud, et même trois ou quatre indépendantistes, mais là, c'est les événements qui sont passés par là, et le fait que l'UNI, le PALIKA, n'appartient plus au FNKS, donc on sent bien que la direction du PALIKA, même avec les critiques en interne qu'il y a eu sur Bougival, estime que ceux qui ont dirigé le FNKS pendant les événements ont fait prendre un gros risque à notre pays et qu'on ne sait pas où ils veulent aller, quoi. Donc on sent bien que le PALIKA ne s'engage pas dans cette voie-là pour ces raisons, avec des arguments à longue portée, quoi. Il y a donc deux visions des choses et qui expliquent le fait qu'il y ait deux listes. Ensuite, on n'a pas la liste, donc on ne peut pas parler, puisque le sujet, c'est la liste FNKS dans le Sud, n'est-ce pas ? La question, c'est de savoir combien de candidats en position éligible l'Union calédonienne réussira à placer. Sans doute plus qu'en 2019, quoi. On sait qu'il y a eu beaucoup de discussions, beaucoup de tensions, beaucoup de protestations officielles sur la composition de la liste. Donc c'est pourquoi on ne peut rien dire, à part la mauvaise surprise, en tout cas pour les artistes, de la désignation de M. Juanito Wamitan en tête de liste, car c'est assez grave parce que, même si ce n'est pas toute la Calédonie, M. Wamitan dit oui, c'était des erreurs de gestion, etc. Il banalise les choses. Sauf que d'abord, c'est des erreurs de gestion graves, hein, c'est facile de s'informer dans la presse, mais surtout, la case des artistes a disparu. Ça a conduit au fait que l'outil qui était au service des artistes professionnels et semi-professionnels, il a été en somme détruit, auto-détruit. Hein, et par qui ? Et ceux qui représentaient les artistes. Alors, c'est grave parce que ça a été dur de créer cette case des artistes, qui est un système très original de portage salarial, qui d'ailleurs aurait pu être utilisé par les architectes, les avocats, etc. Parce qu'il a fallu convaincre, pour le créer, Madame Sylvie Robineau, qui était aux affaires sociales à l'époque, donc il y a eu des réunions de travail avec elle, il a fallu convaincre la CAFAT, La CAFAT était réticente. Vous voyez bien que c'est un truc un peu fragile, ça risque de coûter cher peut-être, c'est mal géré, etc. Et enfin, il a fallu convaincre la commission du Congrès. Et tout ça, ça a été fait à l'époque. Donc ça a été finalement un bel acquis. Et cet acquis, il a disparu. Donc voilà pourquoi la désignation du responsable de la Case des artistes comme tête de liste de l'UC, je le pense, de ce point de vue-là, et pour cette catégorie-là, et même avec une portée générale, a été une mauvaise surprise. Mais moi, maintenant, ce que je dis, c'est qu'il faut voir comment l'ensemble des électeurs du FLNKS va réagir suivant la composition de la liste. Parce que la majorité des électeurs indépendantistes du FLNKS et de cette tendance-là sont soit FLNKS, soit Parti travailliste, qui sont les deux... soit l'UC, pardon, et le Parti travailliste, qui sont les deux partis les plus représentatifs électoralement. Bon, après, il y a des tout petits partis qui n'ont pas beaucoup d'électeurs, mais qui, évidemment, revendiquent des positions. Alors, moins ils ont d'électeurs, et plus ils veulent être en haut dans la liste.
1: Curieusement, c'est que la deuxième...
3: Donc là, on attend la composition. Moi, je ne dis rien, parce que la composition, on ne la connaît pas.
1: Ils ont annoncé la deuxième de liste, a priori, qui est Oriane Trolou, qui est du MOI, le mouvement des Océaniens indépendantistes, voilà. Qui est vraiment un tout petit parti, qui s'est jamais présenté aux élections, on ne sait pas ce qui pèse.
2: Et qui faisait partie des partis fondateurs de la CCAT.
1: Pierre, sur cette liste Kanaki pour tous, conduite par Juanito Womitan.
5: Oui, j'ai vu que Juanito Womitan était le vice-président d'une association, de l'association d'amitié avec la Chine. Donc on voit déjà là une tendance claire, alors que la tendance plutôt unie et un partenariat avec la France. C'est quand même une différence notable. Avec le FLNKS, c'est vraiment, vraiment l'aventure avec la Chine. Alors, ce qui est extraordinaire, c'est que des gens qui ont organisé les incendies et les pillages du Grand Nouméa, qui ont incendié, détruit, pillé des centaines d'entreprises et créé des milliers et tué des milliers d'emplois, qui ont ruiné des familles entières, notamment kanak et océaniennes, osent proposer comme priorité le travail et la sécurité. Ils se moquent vraiment de nous, ils se moquent des gens, ils se moquent même de leurs futurs électeurs. Et ils veulent que chacun, le FLNKS, trouve sa place dans une nouvelle colonie apaisée. Hein, il faut l'apaiser maintenant qu'ils y ont mis le feu. Et on peut se demander quelle place offre-t-il à ceux qui ne sont ni Kanak ni descendants du bagne. Je crois que leur place, c'est si vous n'êtes pas content, retournez chez vous. C'est d'ailleurs ce qui s'est passé aux Fidji. C'est comme ça que c'est passé. Aux Fidji, la moitié de la population était d'origine indienne et l'autre moitié méladésienne. Et bien maintenant, il n'y a même pas 30% des Fidjiens qui sont indiens. Pourquoi ? Parce qu'on leur a dit « retournez chez vous ». En Inde, le pays qu'ils n'avaient jamais habité de leur vie. Un des slogans, c'est changer la province sud. On se demande comment ils vont la changer, et vers quoi, quand on voit ce qu'ils ont fait de la province nord et de la province île, qui sont carrément en faillite. L'échec de l'usine du Nord, l'échec de l'hôtel 5 étoiles, 4 étoiles de l'IFU. On voit mal ce qu'ils pourraient changer en province sud, sinon en mal. Mais bon, je vois qu'il y a d'ailleurs leur proposition, c'est aucun chiffrage, rien sur l'économie, rien sur le nickel. C'est vraiment un programme vide de sens, sinon celui de chasser les Blancs de Calédonie.
1: Vous êtes sévère, Pierre. Parlons bien sûr des provinciales et des listes qui ont été présentées ces derniers jours, notamment la liste FLN, qu'est-ce qu'un acquis pour tous, dont la province sud. Nicolas, on n'a pas encore entendu votre analyse sur cette liste.
6: Alors, moi, je retiens deux choses. La première, c'est que avant la présentation au MOICA de la liste, de son intitulé, de sa tête de liste, de quelques-uns des colistiers, les responsables du FLNKS, et en particulier Christian Théien, nous avaient dit, et ils l'ont dit à plusieurs reprises, qu'ils s'engageaient dans ces élections provinciales et qu'ils chercheraient à rassembler ou en tous les cas à s'ouvrir sur les progressistes, les nationalistes, les gens de gauche qui avaient voilà. Et effectivement, lorsque cette liste, enfin cette conférence de presse a été organisée, c'était pour présenter une liste unitaire. Et donc on pouvait s'attendre à ce qu'il y ait des ralliements peut-être au FLNKS, mais pas du tout. La liste qui a été présentée, elle n'est composée que de gens du FLNKS, que ce soit de l'UC, du Parti Travailliste, du MOI, de Dynamique Autochtone, de l'ADUS, etc. Mais il n'y a pas plus d'ouverture que ceux qui fondent le nouveau FLNKS en ayant remplacé le Palika et l'UPM. Donc ça, c'est la première chose. Il y a eu un raté. Enfin, en tous les cas, l'ambition du FLNKS dans le Sud de s'ouvrir à d'autres n'a pas fonctionné. Et la deuxième chose, moi, ce qui m'a frappé, c'est une réflexion de Dominique Fauchy, qui sera sur cette liste très certainement, et qui a laissé entendre de manière assez claire que la défaite du FLNKS, notamment en province Sud, ça donnerait l'occasion notamment aux non-indépendantistes, de pouvoir relancer Bougival. Et c'est la grande crainte du FLNKS. Le FLNKS qui avait fait campagne au municipal contre Bougival, rappelons-nous. Il ne fallait pas politiser les élections municipales, mais il fallait quand même voter pour des partis contre Bougival. Et donc, bis repetita pour ces élections provinciales, avec ce qui m'a paru être une crainte du FLNKS dans le Sud, c'est-à-dire de revoir... de voir ressurgir le processus de Bougival dans le cas d'une défaite du FLNKS.
1: Voilà donc pour cette première liste Kanaki pour tous du FLNKS conduite par Juanito Wamiton. Autre liste présentée cette semaine, autre liste indépendantiste, la liste Unie, on a déjà dit un mot, intitulée Unie pour le pays et conduite par Louis Mapou. Là aussi, comment vous analysez cette présentation de liste et cette constitution, Mamie Souhaite?
3: Cette liste, elle a deux dimensions. La première dimension, c'est qu'elle est conduite par M. Mapou, qui lui-même a pris une autre dimension quand il a été président du gouvernement. Parce qu'il a été président du gouvernement au moment du Covid et du Covid qui tue. Hein, parce qu'auparavant, il y avait le Covid, mais il n'était pas rentré dans le pays. Donc à ce moment-là, il a fallu que le pays soit bien tenu, soit tenu de façon collégiale pour tout le monde, avec une parole forte. Il y avait 10 morts par jour à un certain moment. Et c'est vrai que l'ensemble de la population a découvert M. Mapou comme dirigeant politique. Donc la liste de l'UNI, elle s'appuie sur cette expérience-là, cette forme de sagesse finalement maintenant, à la lumière de l'expérience gouvernementale, c'est ce que dit M. Mapou, qui d'ailleurs ne parle même plus du clivage de Bougival. Il dit qu'il faut essayer de trouver un statut de transition, dans la phase de transition, etc., d'essayer de voir les choses plus globalement. Donc il y a cet atout-là que va essayer de valoriser l'UNI dans une situation difficile. D'après les calculs qu'ils ont faits au municipal, autant qu'on puisse additionner, ils avaient pu faire entre 3 et 5 000 voix. voilà, ça donne un espoir de faire un score significatif là au provincial. Et en ce qui concerne la liste, le peu qu'on en sache, c'est toujours pareil. Là, il faut que les auditeurs comprennent qu'on ne peut pas trop s'avancer parce que ce sont des listes dont on n'a pas la composition, sauf des premiers. Donc là, il y a quand même un relatif renouvellement, notamment... il y a une adjointe au maire de Bouraille qui arrive, il y a Mme Coité qui est maintenue, et Mme Poigoune, qui est ingénieure informatique. Donc, on sent que l'UNI va proposer une liste qui va associer l'expérience et l'émergence de compétences avérées, que ce soit dans la gestion, que ce soit dans la formation des individus, quoi. Donc, moi, je note aussi que M. Mapou fait une avancée, en somme. Il constate que beaucoup de gens sont favorables à ce que le PALICA propose depuis déjà 10 ans. Hein. C'est eux les premiers qui, comme indépendantistes, ont dit « Nous, on veut la souveraineté mais partagée avec la France ». Donc là, c'est un pas assez important, conceptuellement, même politiquement, qui a été fait par l'UNI, et qui, d'ailleurs, a avancé dans cette direction. Donc voilà, c'est un peu ces orientations-là, en dehors du programme, hein, dont on ne parle pas encore, que fait valoir M. Mapou, de façon à essayer de rassembler dans son camp, hein, dans le camp indépendantiste.
1: Tout en sachant qu'il prend des risques, effectivement, étant donné le nombre d'électeurs potentiels. Nicolas.
6: Deux questions simples. En province sud, l'Uni PALICA pouvait-elle être absente ? La réponse est non, évidemment, hein, puisque c'est ce qu'on a dit. L'Uni PALICA est suffisamment engagé dans le processus en cours, même s'il est stoppé, le processus de Bougival, et suffisamment opposé à la CCAT, à l'UC et au FLNKS pour présenter sa propre liste. Ça me semble être une évidence, même si peut-être qu'au FLNKS, on a cru ou espéré ou attendu pouvoir faire une liste unique avec l'Uni PALICA. Et la deuxième chose, c'est est-ce que cette liste pouvait être conduite par quelqu'un d'autre que Louis Mapou ? Ismaël a répondu. La réponse est évidemment non. Donc pour moi, il n'y a pas de surprise dans le fait que l'Uni PALICA et Louis Mapou s'engagent dans cette campagne en province sud.
3: C'est pas le même Louis Mapou qu'avant sa présidence du gouvernement. C'est ça que je veux dire.
6: Oui, oui.
3: Ça, c'est une vraie différence.
6: Mais dans le sud, le porte-parole de l'Uni PALICA en province sud, c'est évidemment Louis Mapou.
1: Bernard.
4: Alors, trois choses. À la différence du FLNKS, dont on a parlé précédemment, l'Uni PALICA fait le choix de la maturité. C'est l'expression qu'a employée Louis Mapou, effectivement avec des valeurs sûres. Je ne reviens pas sur Louis Mapou, avec lequel j'ai travaillé moi aussi quelques années. Et Claude Gambet aussi, hein, qui est un des meilleurs spécialistes en Nouvelle-Calédonie des questions de santé. Ça, c'est la première chose. La deuxième chose, même si l'Uni veut parler avenir institutionnel, et donc souveraineté en partenariat, c'est ça son objectif, son programme de campagne est quand même centré sur les préoccupations du quotidien et sur la reconstruction économique et sociale. Et j'ai noté des engagements forts, et ça, Pierre l'a souligné, il n'y en a pas du côté de la liste FLNKS, sur le nickel, puisque c'est écrit en toutes lettres, ils œuvreront, s'ils sont élus, l'Uni PALICA, à la réouverture des sites miniers de la SLN, et à l'avenir de Prony Énergie. D'ailleurs, c'est politiquement, pour moi, c'est essentiel, compte tenu du rôle du nickel en Nouvelle-Calédonie. Et enfin, un positionnement politique clair, et ils n'y vont pas par quatre chemins. Ils disent qu'ils sont une alternative indépendantiste rassurante, et capable de parler à tous. Et j'anticipe un tout petit peu sur l'état des lieux qu'on fera tout à l'heure. À partir du moment où on a deux listes indépendantistes majeures dans le Sud, ils ont fait leur calcul. Et Louis Mapou a reconnu à votre micro que c'était risqué, c'était un pari risqué. Donc ils vont aller chercher les abstentionnistes, et notamment les abstentionnistes indépendantistes. Et d'où la tentative de recentrage dont je parlais tout à l'heure pour l'UCFNKS et pour le PALICA, eh bien cet aspect rassurant, capable de parler à tous.
1: En disant notamment, on l'a déjà dit, le centre, ceux qui se revendiquent du centre nous ont déjà rejoints. Quoi. Ils ont l'impression que...
4: Moi, c'est ce que je vous dis. C'était une question que je posais la semaine dernière. Je disais, mais ces gens du centre, pourquoi ils ne rallient pas l'UNI, puisqu'ils sont tous sur le projet de l'UNI ?
1: Luc ?
2: Oui, ben, la présence d'une liste unie dans le Sud, dans la province Sud, hors du FNLKS, bien sûr, ben, ça acte complètement la fin du FNLKS tel qu'il avait été fondé. C'est l'acte, enfin, de décès, en quelque sorte, électoral de ce qui devait constituer le FNLKS pour l'avenir. Et ils ont appelé cette liste, j'ai remarqué, Unie pour le pays, mais avec un sous-titre, une province au sein, au service du peuple de la Kanaky Nouvelle-Calédonie. Et il a beaucoup insisté sur l'importance de la province sud, je trouve, M. Mapou, il a encore reprécisé sa pensée à Transparence ce midi, il a noté l'importance de la province sud dans la construction du pays. Et il veut continuer, par conséquent, à faire une province sud forte, parce qu'il est conscient que c'est tout de même là que se trouve le centre névralgique de tout ce qui peut permettre le développement du reste du pays. D'où peut-être l'importance pour eux de s'y investir. Mais j'ai noté aussi qu'il y a quelque chose, et ça m'a choqué, hein, pour lui la décolonisation est irréversible, bon ben ça c'est une vue, mais lorsqu'il dit que voilà, l'affaire de l'indépendance, elle est déjà tranchée. Et il dit qu'elle est tranchée dans l'accord de Bougival. Alors c'est vrai qu'il y a des transferts de compétences, etc. Mais il oublie que c'est exactement comme le terme de l'accord de Nouméa, où il fallait des référendums, disons non à l'indépendance pour que celle-ci soit rejetée, et puis que s'il y avait oui à l'indépendance, ben on devenait indépendant. Mais c'est pareil pour Bougival.
7: Elisabeth hein? lui a rappelé...
2: Bougival ne se termine pas par un... une indépendance automatique. Certes, il y a un processus...
1: Voilà, mais c'est la lecture indépendantiste selon laquelle tout ça est un cheminement, un processus qui amène...
2: Oui, mais lui dit que c'est tranché déjà.
1: L'émancipation qui non, veut dire indépendance. Quoi.
2: Pardon, c'est tranché.
7: J'interviens brièvement dans le débat. Quelque chose de très important qu'il a dit sur ce sujet-là, c'est qu'il y a des divergences sur les modalités. Donc modalité. Ça, c'est pas réglé, ça. Hein, sur les modalités de transfert des compétences régaliennes, pour être précis.
2: Et en particulier, pour lui, les modalités, c'est le fait du déclenchement d'un référendum. Mais il a l'air d'omettre qu'il y ait un référendum. Pour lui, c'est déjà tranché. Alors ça, c'est quelque chose qui m'a tout de même choqué.
1: Pierre, qu'est-ce que vous avez retenu, vous, de
5: la liste unique ? Oui, Elisabeth, vous m'avez... reprocher d'être trop dur avec le FNLKS. J'espère que c'était de l'ironie, parce que ça me rappelle...
1: À votre voix.
5: Ça me rappelle la position des centristes. Je vous ai rappelé une phrase rappeler une phrase de Winston Churchill...
1: Ah, les crocodiles.
5: Pardon ?
1: Les crocodiles.
5: Ah non, j'en ai une autre. Elle était bien quand même, elle était bien, c'est des crocodiles.
1: Elle est excellente.
5: Bien. Il disait « Construire peut être le fruit d'un travail long et acharné, détruire peut être l'œuvre d'une seule journée. » Effectivement, on a vu le 13 mai 2024, l'UCCCAT FNLKS a détruit en une seule journée l'investissement de toute une vie d'entreprise, même de plusieurs générations d'entreprises et de travailleurs. Alors heureusement, avec Louis Mapou, on a quand même une vision plus calme et plus apaisée des choses. Il voit la Nouvelle-Calédonie comme dérivant, tout doucement, mais sûrement, vers une indépendance en partenariat avec la France. C'est quand même moins inquiétant. Toutefois, il ne nous explique pas comment la Nouvelle-Calédonie va pouvoir se passer de la France, se passer des 180 milliards qu'elle apporte chaque année. C'est impossible. Alors, c'est toujours possible si on veut que les gens... Si on ne craint pas que les gens soient pauvres, s'appauvrissent de façon terrible. Et ça, les indépendantistes, qu'ils soient modérés ou pas, ne le disent jamais. Ils mentent à leurs électeurs. Ils ne disent pas ça. S'ils étaient francs, ils diraient « On veut l'indépendance parce qu'on n'a pas peur d'être pauvre. » Et ça, il ne le dit pas. Il ne le dit pas lui non plus. Et donc, cette indépendance a fait beaucoup de sacrifices pour un siège à l'ONU. Parce qu'on ne voit pas on voit bien ce qu'elle peut apporter de moins à la Calédonie, on ne voit pas ce qu'elle peut apporter de plus.
1: Bon, il faut qu'on avance, parce qu'il y a quand même beaucoup de choses à dire sur ces provinciales. Je voulais aborder le cas de Jacques Lallier, là on part dans la province des Îles, avec cet imbroglio politico-judiciaire. Il avait été condamné à une peine d'inéligibilité, il a été rétabli dans son mandat, puis réinéligible, et là la Cour de cassation vient de casser cette condamnation. il annonce en même temps que le jugement qu'il a l'intention de se présenter au provincial. Le problème, c'est que dans les îles, il y avait déjà un candidat à FLN Caisse, Michael Forest. Qu'est-ce que vous pensez de tout ça, Ismet ?
3: Non, en fait, il faut pas tirer un trait d'égalité entre le fait que M. Lallier donc, a gagné en cassation, donc les choses, la cassation juge la forme d'ailleurs, pour, ça va être fait, et le fait qu'il y ait une liste concurrente à celle de M. Forest. Ça, cette liste-là, elle était en préparation avant l'annonce hein, de que le jugement rendant M. Lallier inéligible a été cassé. Donc il y avait une liste qui était en préparation, et peut-être même deux. Donc au total, il y aura peut-être trois listes, en gros, Union calédonienne et FNKS. À l'IFOU, c'est souvent le cas d'ailleurs. Il se trouve simplement que M. Lallier pourra présider la liste qu'il était en train de préparer. Hein,
1: sur laquelle il n'aurait même pas pu figurer. Quoi.
3: Voilà, là, voilà. Non, mais ça, c'était entendu.
7: Il va pouvoir être tête de liste.
3: Voilà. Ce n'est pas une conséquence du jugement, c'est ça que je veux dire. Donc, il y aura des divisions. On sent bien qu'il va mettre plus l'accent sur le partenariat que sur la souveraineté. Hein, on a l'impression qu'il va... Voilà. Et parce que la situation des îles, elle est tellement lamentable aujourd'hui au plan économique et au plan de sa dépendance vis-à-vis de la Grande Terre, et notamment, elle est illustrée par l'attitude vis-à-vis de l'économie et des petits en ce moment, qui est difficile à comprendre, que la question se pose de comment l'électorat des îles Loyauté va réagir à cette situation qui est vraiment très très grave et qui est assez unique dans le vécu quotidien de la population. Donc, il faut s'attendre à ce que... Parce que la candidature de M. Forest, qui a été décidée par le comité directeur de l'UC, et il semblerait que beaucoup de comités locaux des îles Loyauté n'étaient pas en faveur que la liste soit conduite par M. Forest. Donc là, il y a eu des mésententes. Il y en a toujours, hein. Et le comité directeur a tranché comme ça, mais comme d'habitude, il y aura des listes concurrentes. Et là, l'opposition et la campagne risquent d'être très sévères parce que M. Forest est loin de faire l'unanimité aux îles, quoi.
1: Bernard.
4: Elisabeth, je pense qu'il n'est pas interdit de traiter parfois l'actualité avec un peu d'humour. Et donc, j'ai deux éléments à verser au dossier sur l'affaire Lallier. C'est le dernier dessin d'Ice-T qui est titré « Jacques Lallier, le retour ». Et on voit l'intéressé tout sourire dire « Alors ?». Et puis l'autre, c'est sur les réseaux sociaux, le recyclage du slogan publicitaire bien connu « Jamais fini cassé ».
1: Voilà le résumé de la situation de Jacques Lallier. Luc, vous allez être plus sérieux, vous, je suis sûr.
8: Oh, je vais essayer d'être plus sérieux. Bon, on ne va pas rentrer sur les détails de l'arrêt de la Cour de cassation parce qu'on n'en a pas le temps. Mais moi, ce qui m'a fait peur, c'est que M. Lallier a dit qu'il avait bien l'intention de retrouver la tête de la province des îles, en étant lui-même tête de liste, d'une liste qui était déjà en préparation. Et il a rajouté « parce qu'il a une vision ». Alors c'est ça qui m'a fait peur, parce qu'on voit la vision qu'il a eue pendant tout le temps où il a été président et qui mène à l'état dans lequel se trouve la province des îles aujourd'hui, mais c'est ça qui me fait peur. Il a une vision. La vision, c'est le Ouadraba, parce que c'est vrai qu'il y a la crise. Il y a la crise du 20... Mais le Ouadraba, ça ne marchait pas déjà avant qu'il y ait la crise consécutive à mai 2024 et puis maintenant au blocage des aérodromes qui ne fait que perpétuer cette affaire. Voilà. Alors, que M. Lallier revienne en course et qu'il ait en plus une vision pour l'avenir des îles, eh bien, je crois que vraiment, les gens des îles devraient se...
1: Vous votez pas dans les îles, mais vous avez plus peur de Jacques Lallier que de Michael Forest.
8: Ah non, mais j'ai pas fini, hein. On est sur Monsieur Lallier pour l'instant, hein, voilà. Donc je considère qu'il devrait savoir ce que ça veut dire, avoir une vision. Maintenant, en ce qui concerne le cas de Monsieur Forest, ben je rejoins ce que disait Ismet, à savoir qu'il est vraiment contesté sur place. Et entre autres, parce que beaucoup des gens des îles, et de l'IFOU en particulier, disent, M. Forest, il n'a pas grandi à l'IFOU, il n'est pas vraiment de l'IFOU, il n'est pas de chez nous. C'est ce qu'ils disent.
1: Oui, si on commence disent. À dire t'es pas d'ici, ça, non, non, ça non, finit mal en général.
8: Aux îles, c'est quelque chose qui est très important. Voilà, c'est pour ça que je tenais à le dire. Enfin, il y en a un dont on ne parle pas, mais qui est également à la manœuvre, c'est M. Oanneux. Et par conséquent, il a lui aussi l'intention de faire quelque chose. Ça veut dire que ça va être une situation très compliquée. Et M. Lallier qui arrive là-dessus avec une vision, ben, on va voir ce que ça va donner.
1: Nicolas ?
6: Ben, la situation des îles Loyauté est une catastrophe terrible. Il y a une crise économique et sociale. On est au bord d'une crise coutumière, on va en parler tout à l'heure, et une crise coutumière que je crains pouvoir devenir grave, et il y a une crise politique. Donc, la situation des électeurs aux îles est quand même particulièrement complexe. Les Loyautés, ce sont les indépendantistes qui sont aux affaires depuis quasiment la création des provinces, même s'il y a eu une parenthèse avec Nido Schneslin, Simon Luecote, Tchono Hamou. Mais pour le reste, c'est toujours les indépendantistes, et notamment l'Union calédonienne, qui a géré cette province. Et on voit l'état où elle est, d'ailleurs, aujourd'hui. Et là, il y a une crise politique terrible, avec un Michael Forest désigné de manière sans doute autoritaire et qui est contesté. D'ailleurs, Juanito Hamitant dans le Sud, sa nomination n'a pas non plus été approuvée par tout le monde. Mais bref, mais Michael Forest, qui n'a pas, parce qu'on parle de Michael Forest, mais il n'y a rien d'officiel encore. Hein. On ne sait pas si c'est effectivement lui qui va mener la liste. Mais enfin, c'est le nom qui avait circulé et qui circule encore. Donc Michael Forest est contesté. Et il y a face à lui un président de la province des îles, Mathias Oanneux, qui n'a pas démérité, hein. Et il fait ce qu'il peut.
1: Il n'a pas eu beaucoup de temps.
6: Mais il réduit la dette, il réduit le déficit, il réduit les emplois de la province, enfin, il fait les économies partout où il peut les faire, donc il n'a pas démérité, il a un bilan, bref, mais qui n'est pas mauvais. Et puis, il y a Jacques Lallier qui revient dans le game. C'est effectivement très compliqué, et ça peut être... Ça peut être risqué. Enfin, il peut y avoir des conséquences qu'on n'imagine pas, de contestations, peut-être, parfois peut-être même violentes. Enfin, la situation aux îles me paraît inquiétante.
7: Et ça peut, pardon, juste pour rebondir sur tout ça, et ça peut être le moment pour le palika des îles.
1: Peut-être. Là aussi, on connaît la tête de liste. On y reviendra tout à l'heure. Pierre, qu'est-ce que vous pensez de cette situation de Jacques Lallier ?
5: Eh bien... D'abord, j'aime bien Jacques Lallier parce qu'il s'en prenait toujours à moi. Je ne pouvais pas dire un mot au Congrès sans qu'il lève le doigt pour me contester. Mais il a toujours eu le sens de l'humour, donc c'est une personnalité plutôt plaisante. Mais ceci dit, il faut bien reconnaître que sa gestion de la province des îles est calamiteuse. Que c'est une catastrophe, comme avoir enfin un hôtel de 5 étoiles où il n'y a personne et qui est déjà en redressement judiciaire. Pratiquement en faillite, avant même d'avoir ouvert, c'est quand même extraordinaire. Mais après, il faut prendre le moins pire, parce que si on regarde qui est ou qui était Michael Forest, il faisait partie de ceux qui sont allés à Bakou, en Azerbaïdjan.
1: 15 fois, il avait dit même.
5: 15 fois en Azerbaïdjan, donc on peut pour le moins le soupçonner d'être un des commanditaires de la CCAT, un des commanditaires des émeutes. C'est-à-dire qu'il a probablement participé à envoyer des gens des îles détruire Nouméa. Voilà à qui on a affaire. Donc pour moi, si j'avais à choisir, je n'hésiterais pas, je prendrais le moins pire.
1: Mais vous ne votez pas dans les îles, vous non plus. Il se met si.
3: Oui, non, mais quand il a parlé de vision, c'est au plan politique. C'est pour ça que j'ai parlé de cela tout à l'heure par rapport au partenariat à la souveraineté. Mais aujourd'hui, l'hôtel Oro, il le dépeint, il est fermé, hein, comme le Ouadrabé. Hein. Je ne sais pas qui a décidé du Ouadrabé, c'est peut-être avant M. Lallier, mais qu'importe, même si c'est lui, ce n'est pas une mauvaise idée d'avoir un hôtel de très grand luxe à Lifou. Mais bon, vous avez le Covid et les émeutes qui sont passées par là, et du jour au lendemain, et surtout les émeutes, il n'y a plus personne qui prend l'avion. Donc c'est un sérieux handicap. Donc à partir du moment où les îles Loyauté veulent créer de la valeur, vous pouvez créer de la valeur avec le tourisme. Évidemment, toutes ces histoires d'aviation, de grandes compagnies, ça, c'était sans doute mal vu et pas solvable. Mais d'avoir un hôtel de rang important aux îles Waïté, mais il devrait y en avoir un dans les trois îles, en fait, parce que c'est la richesse des îles Waïté. Donc, ça, c'est pas mal vu économiquement à partir du moment où les îles Waïté sont capables de trouver des financements publics et privés. Et c'est ce qu'ils ont fait. Et d'ailleurs, ce financement, il a profité à toutes les tissus de petites et moyennes entreprises. Donc maintenant, il faut des clients. Mais pour des clients, il ne faut peut-être pas bloquer les aérodromes. On est bien d'accord. Et il ne faut pas faire des émeutes. Et il faut que l'économie de la Calédonie fonctionne normalement. Mais quand la décision est prise, elle a sa rationalité économique de la même manière que quand à Nouméa, le APCR, M. Jacques Lafleur, décide de faire un 5 étoiles au Méridien, très contesté d'ailleurs. Les gens disent « Ah, 5 étoiles, ça ne sert à rien ». Puis d'ailleurs, la CAFAT lui prête l'argent au prix fort, etc. Ça a été très difficile. Plus après, l'euro et le dépeint. Ça, ce sont des décisions qui peuvent faire marcher l'économie du pays. Mais bon, voilà, il y a eu des choses qui sont de très gros imprévus, quoi.
5: Enfin, je voudrais dire quelque chose sur ce sujet. Avant que les hôtels soient construits à l'île des Pins, notamment le Méridien, il y a toute une action qui a duré plusieurs années pour former les gens. D'abord, leur dire combien c'est important d'avoir un hôtel comme ça. Ensuite, organiser la construction avec le bois de l'île des Pins, avec une scierie installée à l'île des Pins. On a ensuite expliqué aux pêcheurs qu'il fallait produire tant de langoustes, tant de poissons, aux agriculteurs qu'il fallait produire tant de tubercules diverses, et aux transporteurs, comment il fallait transporter les touristes de l'avion vers l'hôtel, etc. Donc tout avait été mis en œuvre en amont, et l'île des Pins était devenue d'ailleurs un modèle. Alors, ils n'osaient pas le dire, mais c'est devenu un modèle, c'est qu'on a vu les gens de l'IFU de temps en temps débarquer pour voir comment ça fonctionnait à l'île des Pins. Et apparemment, ils n'en ont pas tiré les conséquences. C'est-à-dire, quand vous allez à Ouvéa, par exemple, vous allez à Ouvéa, même si vous allez au bel hôtel, le paradis d'Ouvéa, vous commandez une langouste, vous en avez une demi, et il faut être content. L'hôtel n'est jamais ouvert, il fonctionne extrêmement mal. Et donc, que rien ne marchait dans les îles Loyauté. Et donc, d'un seul coup, dire, ah ben, on va parachuter, on va faire un hôtel de je sais pas combien de milliards, et puis ensuite, on va faire un aérodrome pour emmener les touristes, alors qu'il n'y a rien de préparé, ça, il courait à l'échec, et l'échec est arrivé.
3: Oui, je voudrais signaler aussi que la façon dont l'hôtel Sheraton Deva a été fait est scandaleux. Scandaleux, à tel point que quand Mme Baquet s'est arrivée aux affaires, elle a été obligée de réduire de moitié le nombre de chambres. Je me souviens, j'en avais fait un coup de chapeau au club. Et aujourd'hui encore, le Sheraton Deva coûte les yeux de la tête à la province, au détriment d'autres investissements. Donc, voilà, les îles Loyauté n'ont pas le monopole des décisions déplacées et exagérées au niveau de la dépense de l'argent public pour faire un équipement qui n'a jamais été rentable. Au contraire.
5: Ah, mais je suis bien d'accord. C'est carrément scandaleux. C'est carrément scandaleux ce qui a été fait à Deva. Il y a eu 500 millions d'abord de dépenses en trop qui ont profité à quelques-uns. C'est déjà le plus grand scandale. 500 millions. Oui, c'est déjà le plus grand scandale qui existe. Ensuite, toutes les finances des casinos, de la SHN, Société des Hôtels de Nouméa, sont passées dans cet hôtel et continuent. C'est un hôtel qui perd pas loin de 1 milliard par an. C'est une vraie catastrophe. C'était du temps de l'administration Gomez. Alors, je n'ai pas dit que l'Allier était le seul responsable.
3: Bien entendu. Non, mais je veux dire, je mets en perspective tous ces investissements touristiques.
1: On parlera tourisme une autre fois. Là, il faudrait qu'on termine un peu sur les provinciales. On a parlé du Sud pas mal, mais il y a aussi les autres provinces. Bernard.
7: Non, mais c'était sur la Donne.
1: Oui, allez-y. Oui.
7: Donc, alors, je rejoins Ismet sur la prudence dont il faut faire preuve aujourd'hui, où on n'a pas la totalité des listes. Donc, ce qu'on dit peut être complètement contredit dans les jours qui viennent. Mais au moment où on parle, il faut noter deux choses qui me paraissent essentielles. C'est la désunion du camp indépendantiste sur fond de contre-coup des émeutes du 13 mai et de désaccords sur Bougival. Et l'autre constat qu'on doit faire,
4: au moment où on parle, c'est que la troisième voie, le centre, etc., n'a pas réussi à faire une liste unique et risque donc d'y aller en ordre dispersé. Donc, aujourd'hui, dans le Sud, les choses se présentent plutôt bien pour la liste loyaliste LR, avec un camp indépendantiste divisé, puisqu'on a au moins deux listes, ça c'est sûr, et un centre qui n'arrive pas donc à constituer une liste commune. Aux îles Loyauté, je n'y reviens pas, ça a été largement évoqué, et je me permets de dire que si l'UC éclate entre trois listes, eh bien, ça laisse une chance au Palika.
1: Bon, sauf que souvent, les îles, ils se retrouvent après dans l'exécutif, et là, il y en a un peu
4: tout
1: le monde est représenté.
4: Donc, en revanche, sur le Nord, je n'ai pas grand-chose à dire, puisqu'on est en ordre de bataille pour le moment que l'UCF-LNKS avec la candidature tête de liste de Pascal Sawa. En revanche, sur l'UNI, les tractations se poursuivent, nous dit-on, pour savoir si c'est Paul Néaoutine ou pas.
1: Il a l'air de tenir la corde. Hein,
4: voilà. Et du côté loyaliste républicain, on ne sait pas. On ne sait pas non plus qu'est-ce qu'il va y avoir comme liste, une seule, qui sera en tête de liste, etc.
6: Oui, pour poursuivre ce que vient de dire Bernard, et pour rebondir sur ce que vous disiez, Elisabeth, aujourd'hui dans votre billet d'humeur, c'est tout à fait surprenant d'être à trois jours de la fin du délai pour déposer les listes et d'être autant dans le flou, ou en tous les cas dans l'inconnu, dans l'incertitude, etc. Et on a quand même l'impression d'une impréparation assez étonnante de ces élections. Alors même que il y avait deux aspects. Il y avait ceux qui réclamaient que les élections provinciales aient lieu le plus tôt possible, c'est-à-dire même le 28 juin, et ceux, comme les loyalistes et le Rassemblement, qui disaient non, il faut encore laisser une chance à Bougival et il faut encore reporter les élections. Finalement, les élections ont été fixées au 28 juin, mais ce sont ceux qui réclamaient qu'elles aient lieu au 28 juin qui semblent le moins bien préparés pour ces élections. C'est quand même assez étonnant. Et c'est le cas notamment du centre, sauf, pour rebondir sur ce que dit Bernard, grosse surprise de dernière minute, mais d'après ce que l'on sait et d'après ce que l'on voit, on n'a pas l'impression que le centre ait réussi à devenir une force unique avec une tête de liste et une liste unique et que le centre...
1: Il y a déjà au moins trois listes estampillées centre qui sont présentées.
6: C'est-à-dire l'éveil océanien, la liste dont il ne faut pas dire le nom, parce que sinon vous allez encore avoir des soucis, Elisabeth, donc j'éviterai de parler de cette liste. Une province pour tous.
1: Et je ne dirais pas que c'est une liste qu'elle est donnée ensemble.
6: Il ne faut pas le dire. Et le centre, c'est toujours faire pays qui devient de moins en moins du centre, puisque tout à l'heure j'ai entendu dire qu'il y avait deux listes indépendantistes en province sud. Ben, je ne suis pas tout à fait certain, il y en a à mon avis trois, puisque faire pays vient de recevoir le soutien affiché du ministre. Et le MNIS, c'est quand même un parti indépendantiste. Donc ça fait basculer faire pays du côté indépendantiste, sans doute. Donc voilà, donc ce centre ne parvient pas à se mettre en cohérence. Alors même qu'il réclamait ces élections, alors on verra d'ici lundi 18h, peut-être que d'ici là, et puis on attend toujours de savoir ce que va faire Philippe Dunoyer et nous, puisque là on n'a pas de nouvelles. Parviendra-t-il à faire une liste, et si oui, avec qui?
1: La question demeure en suspens. Luc,
8: ben on peut
1: rapidement,
8: on peut s'attendre en province sud à un trop-plein de listes, ça c'est sûr, c'est déjà parti comme tel. Et combien vont franchir la barre qui sera autour de 6340 ? Non mais je le dis, combien vont franchir la barre qui sera autour de 6340 ? On verra le résultat le 28 juin au soir. Ça veut dire qu'il y aura beaucoup de voix perdues en perspective. Moi je constate que la caractéristique de ce centre dans la province sud, c'est tout de même vraiment une originalité calédonienne. C'est un centre avec plusieurs milieux qui penchent tous à gauche. Donc ça c'est une prouesse, moi je trouve exceptionnelle. Un centre avec plusieurs milieux qui penchent tous à gauche.
1: Pierre, sur cette donne, en quelques mots.
9: En
5: quelques mots. Eh bien, oui, le centre, effectivement, va à gauche, parce qu'on s'aperçoit qu'il n'y a pas de droite dure. Elle n'existe pas. La droite, actuellement, c'est une droite, comment dirais-je, républicaine, qui n'a rien à voir avec le Front National.
1: Alors, pour être complet, il devrait y avoir deux autres listes, hein, qu'on n'a pas encore citées. Oui. Ah. Il y a le Rassemblement National qui devrait faire une liste qui ne serait pas conduite par Alain Descombelles, mais qui serait estampillée Rassemblement National, a priori. Et il y a une liste qui s'appelle Volonté Calédonienne, qui a pour slogan La Calédonie française, et qui est conduite par Arnold Lelec. Voilà, d'accord, pour compléter le tableau, puisqu'on n'en avait pas encore parlé tout à l'heure.
5: D'accord. Enfin, ce que je voulais dire, c'est qu'on essaie de faire passer Sonia Backès et Nicolas Metzdorf pour une droite dure, alors que c'est une droite qui est prête, qui a toujours montré qu'elle était prête à la discussion avec les indépendantistes. Toujours. Elle était toujours la porte ouverte. Mais je crois quand même que la province sud, par la liste, les loyalistes, le rassemblement, part quand même avec un gros avantage du fait qu'ils soient unis et du fait aussi qu'ils

0: Gouvernement.
1: Et avec tout ça, on va pas avoir le temps de parler d'Arcal et des problèmes de ce blocage. Un mot peut-être de l'un d'entre vous, parce qu'on a quand même assisté à quelque chose d'un peu exceptionnel avec ce choc de communiqué entre le grand chef du Watch qui dit il faut libérer maintenant, ça suffit, et les collectifs qui disent non, nous on continue à bloquer. Bon, finalement, un avion, enfin deux avions ont pu se poser à Lifou. Hein.
2: Oui, deux avions et à chaque fois trois ou quatre passagers par vol, là où il y a 72 places, ça fait quand même peur. Et ça prouve d'une part que peut-être les gens ont perdu l'habitude d'aller sur Nouméa, ou alors qu'ils en ont peur à cause des blocages. Ça veut dire que les blocages est un frein au déplacement. Parce qu'ils se disent, si on part, on n'est pas sûr de pouvoir revenir, et réciproquement. Et ça veut dire que c'est l'illustration de la catastrophe qui est en train de se décider pour l'avenir. Maintenant, lorsqu'on voit qu'un grand chef, celui de Navalo, Chiazé, demande la levée des barrages et la reprise des vols sur Lifou, et qu'un collectif de bloqueurs refuse de se soumettre, en quelque sorte, à cette autorité du grand chef, je trouve que ça donne vraiment une image de hors-la-loi, qui ne respecte plus les lois de la République en général, et qui ne respecte plus non plus l'autorité coutumière. C'est pour ça que je dis que ce sont des hors-la-loi. Et de mon point de vue, dans une situation où vraiment on est dans la déliquescence de la société kanak, et ça c'est quelque chose qui est très grave pour l'avenir, qu'il y a de plus en plus de gens qui sont maintenant à cheval entre le monde coutumier qui ne respecte plus et le monde de la République qu'ils rejettent.
1: On va passer à vos coups de cœur, vos coups de griffe, vos coups de colère, Ismet.
3: Moi c'est un coup de gueule contre le congrès de la Nouvelle-Calédonie qui a adopté une délibération démagogique parce qu'ils ont créé une assemblée citoyenne chargé d'associer les Calédoniens à la réflexion publique. Comme si qu'on n'avait pas d'élection, qu'on n'avait pas des élus. Alors ça coûte quand même 5 millions par an, il y a des associations qui aimeraient avoir ça. Donc on va désigner des citoyens au sort, je les plains, on va leur demander qu'est-ce que tu en penses, qu'est-ce que tu proposes. Donc si ce système-là marchait, ça se saurait. Et pourquoi je suis sévère ? Mais parce que la société calédonienne est une société très démocratique. Nous avons un tissu d'associations très important et dans tous les sujets. Nous avons des syndicats dans tous les domaines et cette vie associative et syndicale peut être consultée par toutes les commissions du Congrès. C'est dans le règlement. Un président de commission peut inviter qui il veut, y compris des spécialistes, et débattre et après et faire des décisions. Donc là, on a trouvé ça. Je ne sais pas si ça existe dans le monde, ça m'étonnerait, peut-être que ça existe. Et donc, voilà des gens à qui on va donner l'illusion de pouvoir servir à quelque chose, parce qu'après, c'est nos élus qui décident. Et après, on nous dit que c'est une façon de répondre à la fracture démocratique et sociale révélée par les émeutes. Non, mais enfin, de qui se moque-t-on, quoi. Donc voilà, on aurait pu s'abstenir. Alors évidemment, tous les partis politiques ont voté, parce que ça fait bien, mais... C'est symptomatique de constater cet état d'esprit en créant des... alors qu'on a une démocratie qui est très vivante.
1: Nicolas, vous partagez cette indignation?
4: C'était exactement mon coup de colère. Donc je vais être très bref. Je trouve ça non seulement démagogique, mais je trouve ça dangereux parce que ça laisse entendre que les élus ne sont pas capables d'assumer leur rôle d'élu et que les citoyens sont bien mieux armés pour faire face aux exigences de la société, de la politique et de l'économie. Alors on va me dire, ah mais c'est la démocratie c'est le pouvoir au peuple. Non, le pouvoir au peuple c'est la dictature. La démocratie c'est pas le pouvoir au peuple, c'est le pouvoir par le peuple. C'est complètement différent. C'est ça, la véritable démocratie. Donc, les partis qui sont les initiateurs, et c'est l'éveil océanien, donc les partis qui sont initiateurs de cette formule jouent un jeu dangereux avec la démocratie en Nouvelle-Calédonie.
1: Luc ?
2: Moi, c'est un coup de cœur pour un film en diptyque biographique de Charles de Gaulle. Le premier film est sorti cette semaine au Ciné-City. Son titre, La bataille de Gaulle, l'âge de fer. Et le second, La bataille de Gaulle, j'écris ton nom, sera programmé et sortira le mois prochain. Alors, c'est un film exceptionnel. Et avec, dans le premier épisode que j'ai vu hier soir, une très très grosse surprise. Une bonne partie est consacrée à la bataille de Bir Hakeim et au rôle du bataillon du Pacifique.

0: Jamais ce fait historique qui a touché les Calédoniens n'a fait l'objet d'une telle ouverture dans un film.
1: Pierre.
2: Eh bien, un coup de chapeau pour le dispositif provincial de la province sud, Click and Move, qui s'ouvre à tous les jeunes et à toutes les activités. Un crédit de 15 000 francs leur est disponible. 53 350 jeunes sont concernés, soit 23 000 de plus que la saison précédente. C'est un peu une réponse à ces jeunes qu'on entend souvent à la télévision quand ils sont interviewés et qui répondent, qui disent toujours « Ah mais nous les jeunes, on ne les écoute pas, on ne fait rien pour nous, ben voilà. » Et ils devraient se rappeler cette forte parole de Kennedy. Ne demandez pas ce que le pays peut faire pour vous et faites ce qu'il faut pour le pays.
1: Pour conclure, Bernard.
3: Un coup de chapeau aux acteurs de la filière fruits et légumes qui étaient invités au dernier jeudi de l'économie. Coup de chapeau pour leurs actions de structuration de la filière et surtout pour mieux répondre aux besoins des consommateurs dans une période de baisse sensible du pouvoir d'achat.
1: C'est ainsi que se termine ce club politique. La semaine prochaine, on aura les listes, on pourra en parler plus largement.

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2: Les sorties de la semaine, la bataille de Gaulle, présentée hors compétition au Festival de Cannes 2026. Alors que la France signe l'armistice, un général inconnu refuse la défaite. Pour lui, la guerre n'est pas terminée. Peu à peu, résistants, soldats et jeunes révoltés se lèvent pour défendre leur liberté face à une histoire qui semblait déjà écrite. Nouveau copain à Puffin Rock, film pour les 3 ans et plus, lumière tamisée et son adapté. Anna et les enfants. Anna a la phobie des enfants. Quand elle retombe amoureuse de son ex, tout va pour le mieux. Jusqu'au jour où elle découvre qu'il a 2 enfants et qu'il va devoir rester seul avec. Scary Movie 6 et The Plague, film d'horreur interdit aux moins de 12 ans. Sélection Un certain regard au Festival de Cannes 2025. Les événements cinéma de la semaine, La bataille de Gaulle, L'âge de fer, ciné-débat, Santa, le concert au cinéma, séance unique, La nuit de l'horreur, 5e édition, marathon horrifique et Hamlet, séance comédie française. Toujours à l'affiche, Mata, le virtuose, à bras le corps, tout va super, Colonie interdit aux moins de 12 ans, Star Wars, The Mandalorian and Grogu, Autofiction, Passenger interdit aux moins de 12 ans, La Vénus électrique, Les rayons et les ombres, L'abandon, Le diable s'habille en Prada 2 et Michael. Cinéma d'ici et d'ailleurs, La traque de Méral, un drame néerlandais inspiré de faits réels, Méral est accusé à tort de fraude fiscale et contrainte de rembourser 34 000 euros. Prise dans un engrenage administratif redoutable, elle va prendre une décision radicale pour sauver sa famille. Attention, dernière séance pour La corde au cou.
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4: Christian Théin et les leaders de la CCAT relaxés par les juges parisiens dans le cadre de l'enquête sur les émeutes de 2024. L'affaire n'est pas finie pour le parquet de Paris qui a fait appel de cette décision. Une manifestation hier à Ouvéa pour demander le retour d'Air Calédonie. Des habitants regrettent les conséquences de plus en plus lourdes de l'arrêt de la desserte aérienne depuis plus de 3 mois. Première séance pour le conseil municipal jeune de Dimbéa, une nouvelle génération d'élus qui peut porter des projets avec la mairie de la commune. À vous Fourchette, c'est parti pour le salon 2026 de la gastronomie. Il n'y en a plus que jamais pour tous les goûts dans ce rendez-vous à la salle des expositions de Nouville. À la une en métropole, l'affaire Liana avec des réactions jusqu'au sommet de l'État. Après la mort de la fillette de 11 ans, Gérald Darmanin et Emmanuel Macron reconnaissent des défaillances de la justice. Le sport, nouvelle étape du championnat territorial de basket 3 contre 3. La New Caledonia 3-3 Suzuki Cup qui prend ses quartiers tout le week-end à la salle Omnisport de Lens-Vatar. Et du tennis avec la finale de Roland-Garros qui opposera Zverev, numéro 3 mondial, à l'italien Coboli, qualifié sans jouer après le forfait de son compatriote Arnaldi dans le dernier carré. Bonjour et soyez les bienvenus dans Info Week-end pour tout savoir de l'actualité en Calédonie, en métropole et dans le monde. À la une de l'actualité, Christian Théin relaxé dans l'enquête sur les émeutes de 2024. Une décision annoncée hier, les 3 juges d'instruction du tribunal de Paris ont donc rendu une ordonnance de non-lieu dans le dossier de la CCAT, Léo Fichot.
5: Oui, les juges parisiens en charge de l'enquête ont conclu, je cite, que rien ne permettait d'impliquer Christian Théin dans les infractions, les seuls éléments à charge au dossier étant des discours et les investigations n'ayant identifié aucune conversation ou réunion occulte ou clandestine, aucun échange, non plus de SMS ou écoute allant de sens. Toujours selon l'ordonnance judiciaire dévoilée par La Voix du Caillou, le dossier comprenait un nombre extrêmement important d'éléments attestant du caractère manifeste de la volonté de Christian Théin ou de la CCAT d'appeler au calme et d'aller à la désescalade. On rappelle que l'enquête visait le leader de la CCAT, désigné depuis président du FLNKS, ainsi que les responsables de la cellule pour leur implication présumée dans l'organisation et la préparation de l'insurrection du 13 mai 2024. Au-delà de Christian Théin, j'ajoute que les autres protagonistes impliqués dans ce dossier sont également relaxés. Comme le rappelle encore le quotidien La Voix du Caillou, Frédéric Mouliava, l'ancienne directrice de cabinet de Rocco Amitan, et Brenda Wanabo, responsable de la communication de la CCAT et présidente du conseil d'administration de Jido, qui était aussi mise en examen dans le dossier. Nous le disions, le parquet de Paris a fait appel de cette décision.
4: Parmi les réactions aujourd'hui après cette décision de relaxer Christian Théin et les les leaders de la CCAT. Sans surprise, le FLNKS se satisfait de cette décision et écrit « Aujourd'hui, la justice française a fait son travail ». À l'inverse, le député de la première circonscription, Nicolas Metzdorf, déclare que les juges rouges ont encore une fois démontré leur parti pris. Il faut bien que Paris sache une chose, tant que justice ne sera pas rendue, rien ne pourra totalement se réparer en Nouvelle-Calédonie. C'est tout un peuple qui a été meurtri et les responsables doivent rendre des comptes. Les victimes se comptent par milliers et méritent un procès. Autre réaction, celle de Sonia Baquès, la présidente de la province Sud, qui écrit, je cite, « Le système judiciaire français devient fou, les violeurs, les casseurs laissés en liberté et les honnêtes gens abandonnés. Peut-être qu'il serait temps que les juges aient à rendre des comptes au peuple au nom duquel ils sont censés rendre la justice. » Le Rassemblement Les Républicains écrit également « La décision de non-lieu rendue aujourd'hui suscite une profonde incompréhension et indignation que nous partageons » et d'ajouter « Par respect pour les victimes et pour l'ensemble des Calédoniens qui ont subi les conséquences de ces violences, la justice doit aller au bout de son travail. » Fin de citation.
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4: C'est l'heure d'opinion, votre rendez-vous SMS sur Radio Rythme Bleu. La réponse à notre question d'hier, 88% des auditeurs de RRB qui se sont exprimés par SMS pensent que le gouvernement de la Nouvelle-Calédonie doit étendre aux particuliers les mesures d'aide d'urgence pour l'achat du carburant. Ils sont 12% à ne pas partager cette position. Merci pour votre participation et rendez-vous lundi pour une nouvelle question du jour. Cela faisait 3 mois que les vols vers les îles Loyauté étaient complètement stoppés. Mais cette semaine, les habitants de Lifou ont vu les avions d'Air Calédonie revenir sur l'île. Les vols vers Ouvéa et Maré de la compagnie sont en revanche toujours bloqués. À Ouvéa, vous le savez, un collectif d'habitants a manifesté son ras-le-bol hier après-midi. Une cinquantaine de personnes étaient rassemblées aux abords de l'aérodrome d'Ouloup. Parmi les manifestants, Georges Mahou, entrepreneur dans le secteur du BTP à Ouvéa.
7: On a fait la manifestation pour demander au collectif qui est à l'aérogare de Oulu de laisser libre sur Glacien. Vu que nous, on est dans le BTP, secteur du BTP, donc on est un peu pris en otage. Surtout pour la santé et les usagers, enfin, tous les secteurs d'activité à laquelle tous les gens ils sont venus hier. Tous les secteurs, il y avait le secteur santé, enseignement, les écoles, les hôtels, que le blocage a assez duré et qu'il y a un peu du ras-le-bol, quoi. On a déjà envie d'avoir une liberté de circulation ici sur Ouvéa, quoi.
4: La manifestation s'est bien déroulée, selon Georges Mahou. Ils ont pu s'entretenir avec le collectif organisant le blocage sans obtenir pour autant la garantie d'une reprise des vols. Le collectif mobilisé à Ouvéa semble maintenir sa volonté donc de fermer les accès à l'aérodrome au moins jusqu'aux élections provinciales du 28 juin.
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4: Et à Dimbéa, justement, les élus du Conseil des jeunes ont participé ce matin à la première assemblée plénière de la mandature 2026-2028, Léo Fichot.
5: Oui, ils étaient 15 jusqu'à la dernière mandature. Désormais, ils sont 20 élus au Conseil des jeunes de Dimbéa. Une séance qui avait pour objectif de présenter les conseillers déjà, mais aussi l'organisation de l'instance et les grands rendez-vous de l'année. Véronique Gallo est la 9e adjointe au maire de Dimbéa en charge notamment de la jeunesse.
9: De se connaître déjà entre nous, parce qu'il faut qu'on connaisse les jeunes qui vont représenter la commune de Dimbéa auprès de la jeunesse. Pouvoir travailler, échanger aussi avec eux, là, dans les couloirs, on échange un petit peu, on essaye de voir ce qu'ils peuvent amener, ce qu'ils ont comme projet à amener, et les aider dans leur travail, en fait. On garde un petit panel d'expérimentés pour pouvoir justement porter les autres, accompagner les autres aussi dans le travail qu'ils auront à faire. On leur laisse l'entièreté de ces idées justement qu'ils vont devoir nous apporter, qu'on va échanger avec eux si elles sont faisables ou pas. Et si c'est faisable, eh bien on les accompagnera dans ce projet qu'ils devront eux monter eux-mêmes de toute manière et on suivra, on accompagnera.
5: Et parmi ces 20 jeunes élus, on retrouve Anne-Rose et Loïnier. Ils ont tous les deux 15 ans. Anne-Rose était déjà conseillère lors de la mandature 2024-2026. Loïnier, lui, découvre le CJD.
10: Ça me plaît beaucoup, toutes les actions qu'on mène, que ce soit pour la jeunesse, pour la commune aussi. Moi, ce qui me plaît beaucoup, c'est quand on fait des projets vraiment concrets pour la jeunesse, dont notamment les vidéos citoyennes qu'on fait. Voilà, on en a fait 4 l'année dernière, ça me plaît beaucoup. Et si je recandidate aussi, c'est parce que ça me plaît, mais aussi parce que j'ai envie d'accompagner les nouveaux et pour qu'ils soient comme moi, que j'ai été accompagnée, moi, je les accompagne. Voilà.
11: J'ai vu qu'ils avaient réalisé beaucoup d'actions pour pouvoir impacter la commune, que ce soit dans l'environnement ou alors dans les problèmes sociaux que traversent les jeunes. Et du coup, je me suis dit que c'était une belle occasion pour pouvoir faire de nouvelles rencontres, m'ouvrir d'autres opportunités personnellement et pour pouvoir aussi impacter ma commune.
5: Une assemblée plénière de ce conseil des jeunes de Dimbéa qui s'est donc déroulée ce matin à l'hôtel de ville devant les familles des jeunes élus qui étaient tous et toutes très fiers des jeunes élus.
4: Et c'est un week-end placé sous le signe de la gastronomie qui débute. Un salon dédié à la gastronomie est organisé à l'entrée de Nouville. Des artisans de tout le territoire sont rassemblés pour faire découvrir leur spécialité aux Calédoniens. Charlotte Coulson.
12: Du poisson fumé au bar, énergisante végétale en passant par les rillettes de thon au kombava ou le mafé, spécialité africaine. Il y a de tout au salon de la gastronomie et surtout de quoi faire plaisir au palais des visiteurs.
13: J'ai goûté les petites madeleines et puis j'ai goûté le petit navire à côté, là, les petits toasts. Bah, c'est très bon, c'est très sympa de découvrir du local et puis des bonnes choses. Quoi. C'est
14: très bon.
15: Perroquet fumé.
14: Oui.
15: C'était comment alors?
14: Savoureux, parfumé, agréable.
16: Il y a des trucs qu'on connaît et il y en a d'autres, on vient pour acheter parce qu'on sait qu'ils seront là.
14: On va tout goûter.
17: Cajard fumé avec un pain qui j'aime. C'est un peu dur, mais justement, c'est délicieux.
18: Enfin, d'abord, c'est des madeleines à la pistache, excellent. Mon petit-fils, il va être ravi. Et du poisson, je ne sais pas quoi, mais excellent. Je regarde d'abord, puis après, je goûte, et puis après, on verra.
12: Et pendant que certains se régalent, d'autres sont au fourneau. Ce matin, les enfants ont retroussé leurs manches pour pétrir leur pâte à pain. La société Les Copains d'Iman a formé des apprentis boulangers.
19: On va passer, on va rentrer dans le dur, comme on dit. Il va falloir pétrir, les enfants.
20: Je fais du pain. On a déjà mis de la farine, du sel et un peu de levain. Ma mère, elle fait les pains, mais du coup, moi, je regarde, mais j'ai jamais trop vraiment fait. Pour l'instant, c'est assez facile, hein. Mais ma mère dit que la partie la plus dure, c'est quand on pétrit.
19: On mélange tranquillement et c'est terminé. On laisse pousser.
21: Les ingrédients, c'est de la farine, de la levure, du levain et du sel.
22: Et alors, tu trouves ça comment?
21: Chouette, comme ça, après, on pourra faire, au lieu d'acheter du pain, on peut le faire chez nous.
22: T'as prévu d'en faire à la maison?
21: Peut-être, peut-être.
19: 350 grammes.
12: Et le salon se poursuit jusqu'à 18h ce soir et il continue aussi demain. De nombreux temps forts sont prévus cet après-midi. En plus des artisans à découvrir, il y aura à 14h une démonstration culinaire de samosa, à 14h30 une animation autour du miel ou bien encore une masterclass à 15h sur la pâtisserie végétale. Le programme complet est à retrouver sur la page Facebook de Pacific Fair.
4: Il est midi passé de 13 minutes, une page de publicité dans ce journal avant de voir ce qui fait l'actualité nationale et dans le monde. À tout de suite.
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3: Midi 13 sur Radio Rythme Bleu, la suite de votre journal avec Mickaël Juneski.
4: L'actualité en métropole, dominée par la disparition de la petite Liana et le procureur de la République de la ville d'Agen l'a annoncé aujourd'hui. Le corps retrouvé hier dans une exploitation agricole du Gers est bel et bien celui de la jeune fille. La collégienne de 11 ans était recherchée depuis une semaine. L'autopsie n'a en revanche pas encore révélé les circonstances du décès. Le point avec Charles Bouchin pour Europe 1.
26: On ne connaît toujours
1: toujours pas les causes de la mort de Liana. On ne sait pas où ni quand la jeune fille a été tuée. Est-ce que la collégienne est morte sur les lieux de la découverte du corps ou a-t-elle été transportée jusqu'à la coopérative agricole où elle a été retrouvée? Beaucoup de questions restent en suspens. Les médecins légistes poursuivent leur examen. Des expertises complémentaires sont menées et parallèlement, l'enquête continue. Les gendarmes ont une nouvelle fois mobilisé l'aide de la population. Après plusieurs jours de porte-à-porte, c'est une vaste opération sur la route principale de Fleurance qui a été réalisée. Pendant près de 3 heures, les forces de l'ordre ont bloqué 3 ronds-points de la commune et arrêté 1700 véhicules. L'objectif était de rencontrer des automobilistes habitués à passer par cet axe routier un vendredi, jour de la disparition de Liana. Les enquêteurs tentent de retracer le trajet de Jérôme B, qui dit avoir déposé la jeune fille devant la piscine municipale.
4: Charles Bouchin pour Europe 1. Le principal suspect dans l'enquête se trouve donc en détention provisoire depuis le début de la semaine. Jérôme B avait déjà fait l'objet de plusieurs signalements pour des violences sexuelles sur mineurs ces dernières années, sans jamais avoir été interpellé. Gérald Darmanin reconnaît un immense échec de la justice. Le garde des Sceaux va même jusqu'à présenter des excuses aux proches de Liana.
2: L'institution judiciaire que je représente, elle a pour but de protéger au nom du peuple français les Français et notamment les plus vulnérables, et notamment les enfants. Et aujourd'hui, l'institution judiciaire, elle n'a pas su protéger cette petite fille. J'en tirerai toutes les conséquences et au nom de la justice, comme ministre, je veux présenter mes excuses à cette famille et aux Français qui sont légitimement choqués, terrifiés de voir de telles défaillances. Donc nous en tirons toute conclusion, bien évidemment dans le fonctionnement de la justice. Nous devons aussi mobiliser l'ensemble des services de l'État pour que plus jamais une voix de l'enfant, on le dit depuis plusieurs mois désormais, je l'ai dit moi-même, ne soit tue ou ne soit pas suivi par les adultes.
4: Le président de la République a aussi réagi en marge d'un déplacement au Monténégro. C'est inacceptable, affirme Emmanuel Macron.
7: Il est clair qu'il y a un dysfonctionnement et que nous ne pouvons pas ne pas voir que des failles se sont révélées. Il faut maintenant les clarifier. Et donc, ce que le gouvernement va faire, c'est de se mettre en situation avec des enquêtes très rapides, et j'ai demandé qu'elles soient le plus rapides possible, et bien de pouvoir clarifier aussi les responsabilités qui sont à l'œuvre. Mais les choses ne se sont pas passées comme elles auraient dû se passer, c'est une évidence, et donc c'est inacceptable. Et moi, je ne veux entendre aucun argument de moyens dans cette affaire. Parce que depuis 2017, j'invite chacun à regarder les moyens qui ont été mis dans la gendarmerie, dans la justice. Bon. Donc c'est une question de réponse, de fermeté, d'organisation, de responsabilité.
4: Le garde des Sceaux était convoqué aujourd'hui aux côtés d'autres ministres à Matignon pour évoquer les failles de l'institution judiciaire dans l'affaire Liana. Le Premier ministre Sébastien Lecornu s'est également dit choqué des circonstances de ce drame. L'actualité dans le monde, un agent des renseignements français condamné à 20 ans de prison au Mali pour atteinte à la sûreté de l'État. Ce diplomate, arrêté au mois d'août dernier, placé en détention à Bamako depuis près de 10 mois, fait les frais des tensions diplomatiques entre Paris et la junte militaire désormais au pouvoir dans le pays. Le Quai d'Orsay dénonce une procédure judiciaire comprenant des accusations sans fondement. Le conflit russo-ukrainien, je ne vois pas l'intérêt d'une rencontre. Ce sont les mots de Vladimir Poutine qui a balayé la proposition de réunion en tête-à-tête assortie d'un cessez-le-feu formulé hier par son homologue ukrainien Volodymyr Zelensky. Une telle initiative n'a d'autre but que d'arrêter l'avancée de nos forces armées, estime le président russe. La situation en Ukraine sera d'ailleurs au cœur d'un sommet entre dirigeants français, allemands et britanniques. Ce sera lundi matin pour nous à Londres. Les astronautes présents à bord de la Station spatiale internationale ont dû être brièvement évacués de l'ISS. La Française Sophie Attenau et les 3 autres membres de l'équipage SpaceX Crew 12 ainsi qu'un astronaute de la NASA ont été contraints de quitter par précaution l'ISS afin de laisser place à des réparations pour colmater une fuite d'air. L'opération s'est finalement achevée. Le point avec Mathis Lang pour Europe 1.
8: À la demande de la NASA, ces astronautes se sont mis à l'abri pendant 2 heures dans la capsule Crew Dragon rattachée à l'ISS, et ce en prévision d'une potentielle évacuation. Une situation rare mais prévue dans les procédures, explique Olivier Sanguy, chargé de l'actualité spatiale à la Cité de l'Espace.
9: Dès qu'il y a un risque pour un équipage, il y a toujours la possibilité d'évacuer très rapidement. Les équipages se mettent respectivement dans leur vaisseau. C'est pour ça qu'il y a toujours autant de vaisseaux habités qu'il faut pour amener tout le monde sur Terre.
8: Pendant ce temps, les astronautes russes ont donc mené les opérations de réparation. Mais la La vigilance reste néanmoins de mise. Un retour d'urgence vers la terre n'est jamais à exclure, rappelle Olivier Sanguy.
9: Ce qui peut provoquer une évacuation, ce serait une aggravation soudaine de cette fuite. La première chose qui pourrait être faite, c'est d'abord d'isoler le module. Et si on voit que ça ne suffit pas, les équipages vont rentrer dans leur vaisseau. Les vaisseaux vont se désamarrer de la station et après, ils rentreront sur terre.
8: La procédure d'évacuation d'urgence complète de l'ISS n'a jamais été déclenchée depuis la mise en service de la station en 2000.
4: Les explications de Mathis Lang pour Europe 1. En bref, on revient à l'actualité en Nouvelle-Calédonie. Cette information qui vient de nous parvenir, Léon-Joseph Perronnet rejoint les Républicains calédoniens de Sonia Backès. Le maire de Moindou l'a donc annoncé ce samedi par voie de communiqué. Jo Perronnet s'engage donc dans la campagne des provinciales aux côtés de la présidente sortante de la province sud et appelle ceux qui partagent ses convictions à voter pour la liste Les Loyalistes, le Rassemblement fort et uni. Fin de citation. Il est midi passé de 20 minutes. Restez avec nous. Après une dernière pause publicitaire, nous évoquerons tout le sport.
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3: Et il est midi 21, l'actualité sportive avec Michael Juneski.
4: Et à la une du sport sur le territoire du basket, ce week-end, la salle Omnisport de Lanzvata accueille la deuxième étape de la New Caledonia 3-3 Suzuki Cup, Léo Fichot.
10: Oui, un tournoi de 3 contre 3, variante du basket classique qui attire de plus en plus de monde et notamment en Nouvelle-Calédonie. La Ligue ne s'est pas laissée distancer par cet engouement et elle met en place un tournoi dédié sur plusieurs dates. Après une première étape au Fronton Basque début avril, place aujourd'hui et demain à la deuxième étape, donc, les joueurs de Nouméa, Dumbéa, Païta ou encore Bouraï sont sur place. Écoutez.
11: Je m'appelle Wilson Forest et je joue dans la sixième 2. C'est toujours un immense plaisir de faire les tournois 3-3. C'est toujours très animé, toujours des nouveaux endroits qu'on ne voit pas toujours la même chose. Ça, c'est bien.
10: Et donc, l'objectif aujourd'hui, c'est quoi pour vous ?
11: Essayer de gagner le plus de matchs possible contre les plus forts. On n'est pas les plus forts, mais on va essayer quand même.
13: Moi, je m'appelle David. Je joue dans le club du Mont d'Or. Essayez de gagner, sinon on est venu pour se faire plaisir, c'est tout.
15: Moi, c'est Mélissa et on est l'Olympique numéro 2. Aujourd'hui, on n'est que 3, on n'a pas de remplaçante, donc on va faire le maximum pour essayer de se qualifier. Mais c'est surtout le partage et s'amuser.
16: Harmonie Connue, SSI, une belle infrastructure là sur le site de Lanzvata, c'est génial.
26: Constance et je suis à Olympique. Bah, l'objectif, de réussir à aller le plus loin possible. Le dernier tournoi 3-3, on a réussi à aller jusqu'en finale. Donc c'est, le but c'est de faire la même chose, d'aller à fond et de s'amuser.
27: Moi c'est Steven, je joue pour le CS Bouraï.
28: Ben alors déjà le plus important c'est de s'amuser, profiter de la journée avec les copains et puis ben, faire du mieux qu'on pourra.
10: Et pour la Ligue calédonienne de basket, c'est aussi l'occasion de mettre en place toute la logistique pour la compétition internationale qui aura lieu la semaine prochaine. Les qualifications océaniennes à la Coupe du Monde des moins de 23 ans entre la Nouvelle-Calédonie, les Tonga, les Fidji et les îles Salomon. L'équipe qui s'imposera obtiendra son billet pour la compétition.
4: Elle est toujours sur le territoire du football. Un match avancé de la 11e journée de Super League cet après-midi. À partir de 15h, Yengen Sport recevra le SC Negeo. Et puis un mot des Calédoniens engagés ce week-end dans des compétitions internationales.
10: Avec du rugby à 7, tout d'abord le HSBC Sevens France. Les meilleures équipes du monde sont à Bordeaux pour la dernière étape de l'HSBC Championship. Anaï Koni et les Bleus se sont imposés sur l'Afrique du Sud et l'Argentine ce soir contre la Nouvelle-Zélande. Elles tenteront de terminer en tête de leur groupe. Chez les hommes, l'équipe de France a dominé l'Argentine, mais s'est inclinée contre la Nouvelle-Zélande. Le dernier match du groupe est prévu ce soir. Là aussi, ce sera contre l'Allemagne. En kitesurf, pas de finale pour Arthur Gilbert en Coupe du monde de kitesurf freestyle. Le Calédonien est à Borkum, en Allemagne. Il s'est incliné en demi-finale. L'autre représentant du territoire, Antoine Olivier, avait lui été éliminé lors du troisième tour. Arthur Gilbert termine cinquième de cette deuxième étape de la saison. Antoine Olivier, neuvième.
4: Et puis en karaté, c'est un bilan largement positif pour les Calédoniens qui étaient engagés à l'Open de Nouvelle-Zélande. Après un stage d'entraînement d'une semaine, nos représentants de tous les clubs du territoire ont remporté pas moins de 32 médailles, 6 en or, 11 en argent et 15 en bronze. La compétition se déroulait à Auckland. 36 karatékas calédoniens, notamment de nombreux jeunes, avaient fait le déplacement.
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4: À la une de l'actualité sportive sur la scène nationale et internationale, on parle tennis. On connaît les affiches des finales à Roland-Garros, Léo Fichot.
10: Oui, on va démarrer avec les hommes sur la terre battue parisienne. Le duel final opposera l'Allemand Alexander Zverev, tête de série numéro 2, à l'Italien Flavio Cobolli. Zverev, seul rescapé des têtes de série, donc a éliminé le Tchèque Jakub Mencic en 4 manches en demi-finale. Le score 7-5, 6-2, 3-6, 6-3. Cobolli, lui, n'a pas eu à jouer puisque son adversaire du jour, son compatriote Matteo Arnaldi, a déclaré forfait. Chez les dames, à présent, le titre se disputera ce soir entre la Polonaise Maja Jawalinska et la Russe Mira Andreeva. Les deux joueuses n'ont jamais remporté de grand chelem. Ce sera donc une première.
4: On passe au sport mécanique.
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4: Et oui, la F1 avec un rendez-vous majeur de la saison ce week-end, le Grand Prix de Monaco.
10: Et les Ferrari répondent présents. Lewis Hamilton a réalisé le meilleur temps de la deuxième séance d'essais libres. Il a devancé d'un dixième son coéquipier Charles Leclerc, le monégasque, alors que Max Verstappen sur Red Bull s'est classé troisième. Les Mercedes de George Russell et de Kimi Antonelli, premiers au classement général, se sont suivis pour compléter un top 5. Une belle performance du Français Isaac Hadjar sur Red Bull. Il s'est classé sixième de la deuxième séance, après être parti à la faute dans la première séance.
12: J'étais un peu en confiance ce matin, j'avais un très bon feeling avec la voiture. La perdre comme je l'ai perdue, honnêtement, je sais pas qui a déjà crashé comme ça dans ce virage. Donc ouais, un peu surpris et dégoûté pour la voiture. Donc les mecs, ils ont vraiment fait du très bon boulot pour la réparer et puis pour que je fasse quelques tours en FP2. C'est sûr que je suis encore un peu loin de la limite.
10: Pierre Gasly sur Alpine, c'est lui classé 11e, tandis qu'Esteban Ocon a conclu la journée au 17e rang. La qualification sera cruciale ce soir sur le circuit de Monaco, où le poleman aura de solides chances de décrocher la victoire. C'est l'une des particularités sur la principauté. Le Grand Prix sera à suivre dimanche soir, départ à minuit pour nous.
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4: Également au programme ce week-end, le Grand Prix de Hongrie de MotoGP et l'Espagnol Pedro Acosta sur KTM qui a été le plus rapide lors des essais libres, creusant un bel écart avec l'Italien Fabio Di Gianantonio, son premier poursuivant. Un autre Espagnol, Raúl Fernández de l'équipe Trakaos Aprilia, complète le trio de tête. Fabio Quartararo, le Français sur Yamaha, devra passer par la Q1. Il a réalisé le 11e temps de référence de ses premiers tours de piste. La course sera à suivre demain soir. Le départ sera donné à 23h, heure de Nouméa, midi passé de 28 minutes. C'est la fin de ce journal. Le prochain point sur l'info, ce sera à 13h en vous souhaitant une belle après-midi. Toujours à l'écoute des RRB.
3: Merci, Mickaël Gineski pour Radio Rythme Bleu.
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3: Bienvenue à toutes et à tous si vous venez de nous rejoindre. Bon appétit si vous êtes à table et bon repos si vous venez de finir. Vous êtes avec Jennifer jusqu'à 13h, jusqu'au rappel des titres. Il est midi 30 sur RRB.

0: Il est midi 50 sur Radio Rythme Bleu, nos pensées les plus chaleureuses et notre force aux familles endeuillées en ce samedi 6 juin.
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0: Les avis qui vont suivre concernent les décès de Madame Soko, Telesia, Amosala, Kelekele, Vaoelala, Moala, Monsieur Kawidron, Kiamu, Joseph, Monsieur Dombal, Roger, Madame Falelavaki, Salomé, Monsieur Moto, Jean-Christophe, Atea, Dikito, Madame Kadour, Simone et Jarosei, Monsieur Koulikovi, Thomas Akino, Mounissa Iloussi, Madame Simone Paulette née Maou, Monsieur Charmont Edmond. On nous prie d'annoncer le décès de Madame Soko Telesia Mosala Kelekele Vaoelala Moala, née le 31 octobre 38 et décédée le dimanche 31 mai 2026. La veille aura lieu le jeudi 11 juin de midi à 19h dans le grand salon funéraire du centre funéraire de Nouméa. Le transfert sur son île natale, Futuna, se fera le lundi 18 mai. Pour respecter les volontés de la défunte, les hommages coutumiers se feront à la morgue municipale. On nous prie d'annoncer le décès de Monsieur Chawidron Kiamou Joseph, pasteur retraité, survenu le mercredi 3 juin dans sa 75e année. Les veillées se dérouleront à la morgue de Nouméa le samedi 6 juin, aujourd'hui de 8h à 20h et le dimanche 7 juin de 7h à 20h. Le corps sera transféré sur Marais par le Betticho le lundi 8 juin. Un avis de décès également. On nous prie d'annoncer le décès de Monsieur Dombal Roger, qui est décédé le 31 mai à Tahiti lors de la fête des mères. Ses obsèques ont eu lieu à Tahiti le jeudi 4 mai. Je répète, ses obsèques ont eu lieu à Tahiti le jeudi 4 mai. 4 juin. On nous prie de vous faire part du décès de Madame Falelavaki Salomé, survenue le jeudi 4 juin 2026 dans sa 93e année. Une veillée se déroulera au centre funéraire de Païta le lundi 8 juin de 13h à 20h. La cérémonie religieuse sera célébrée le mardi 9 juin à 9h en la chapelle, suivie de l'inhumation au cimetière de Païta. On nous prie d'annoncer le décès de Monsieur Moto Jean-Christophe Atea, dit Quito, survenu ce vendredi 5 juin dans sa 38e année. Le travail coutumier se fera au domicile familial à la tribu de Noélie. La veillée se fera au domicile familial à la tribu de Noélie également le samedi 6 juin à partir de 17h cet après-midi. L'inhumation se fera au cimetière communal de Conné le dimanche 7 juin à 10h. On nous prie d'annoncer le décès de Madame Kadour Simone, née Jarosset, survenue le vendredi 5 juin, à l'âge de 96 ans. Une veillée se déroulera au centre funéraire du Pont des Français le lundi 8 juin, de 16h à 19h. La cérémonie

On nous prie d'annoncer le décès de Madame Paulette Simonet, née Mahou, survenue le 5 juin à l'âge de 93 ans. La veillée se tiendra dans un salon funéraire du centre de Nouméa le mardi 9 juin à partir de 11h, suivi de la crémation à 15h au centre cinéraire de Nouméa. On nous prie d'annoncer le décès de Monsieur Edmond Charmont, survenu le mardi 2 juin 2026. La veillée se fera au centre cinéraire de Nouméa le dimanche 7 juin de 8h à 20h. Une urne à dons sera mise à disposition en salle de veillée. La crémation se fera dans la plus stricte intimité familiale. Midi 54, à suivre la suite de votre radioservice avec le rappel des titres.

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4: Il est 13h et c'est le rappel des titres sur Radio Rythme Bleu avec Mickaël Juneski.
5: À la une de l'actualité, les juges parisiens annoncent la relaxe de Christian Théin et de plusieurs responsables de la CCAT dans l'enquête sur les émeutes de 2024. Une décision révélée par nos confrères de la Voix du Caillou, les magistrats en charge de l'enquête ont conclu, je cite, que rien ne permettait d'impliquer Christian Théin dans les infractions. Le parquet de Paris a toutefois fait appel de cette décision. L'actuel président du FLNKS avait été mis en examen comme plusieurs leaders de la CCAT en 2024. Au chapitre politique, Joe Perronnet rejoint la liste loyaliste Rassemblement pour les élections du 28 juin en province sud. Le maire de Moindou annonce son engagement derrière la liste portée par la présidente sortante Sonia Backès. Il explique avoir pris cette décision en justifiant croire à la clarté et d'ajouter sur les questions institutionnelles. Sonia Backès défend sans ambiguïté le maintien de la Nouvelle-Calédonie dans la France dans une période où beaucoup s'illustrent par leur ambiguïté sur ce sujet majeur. La constance de Sonia Backès rassure. Joe Perronnet qui écrit encore, je cite à nouveau, « J'ai également pu constater ces 7 dernières années l'attention que Sonia Backès a portée aux communes de Brousse, à leurs besoins et aux réalités du terrain. » Fin de citation. Les élus du Conseil des jeunes de Dimbéa participaient ce matin à la première assemblée plénière de la mandature 2026-2028, séance qui a permis aux 20 jeunes élus qui ont entre 13 et 25 ans et qui représentent l'ensemble des quartiers de Dimbéa de découvrir l'organisation de l'instance ainsi que les grands rendez-vous de l'année. Le rendez-vous pour les gourmands ce week-end, c'est à Nouville le salon de la gastronomie qui se déroule à la salle des expositions. Une cinquantaine d'artisans sont présents, spécialisés dans la restauration, la transformation alimentaire, avec chacun des techniques et des savoir-faire. Un salon qui est ouvert jusqu'à 18h ce soir et qui ouvrira encore ses portes ce dimanche. L'actualité en métropole est dominée par la disparition de la petite Liana et le procureur de la République de la ville d'Agen l'a annoncé aujourd'hui. Le corps retrouvé hier dans une exploitation agricole du Gers est bel et bien celui de la jeune fille. La collégienne de 11 ans a été recherchée depuis une semaine. Le principal suspect dans l'enquête se trouve en détention provisoire depuis le début de la semaine. Il avait déjà fait l'objet de plusieurs signalements pour des violences sexuelles sur mineurs ces dernières années sans jamais avoir été interpellé. Gérald Darmanin reconnaît un immense échec de la justice. Le garde des Sceaux a même présenté des excuses aux proches de Liana. Le président de la République aussi a réagi. C'est inacceptable, a affirmé Emmanuel Macron. Le sport, du tennis, la fin de Roland-Garros approche. La finale dames est prévue ce soir, la finale messieurs demain soir. Chez les dames, le titre se disputera entre la polonaise issue des qualifications Maya Szwalinska et la russe Mitra Andreeva. Chez les messieurs, Alexander Zverev, tête de série numéro 2, sera opposé à l'italien Flavio Cobolli. Et puis, sur le territoire du basket ce week-end à la salle Omnisport de Lens-Vata, la deuxième étape de la New Caledonia 3-3 Suzuki Cup. Un tournoi de 3 contre 3 qui rassemble une centaine de joueurs venus de Nouméa, Bouraï, Païta ou encore Dimbéa. Pour la Ligue, c'est aussi l'occasion de mettre en place la logistique pour les qualifications à la Coupe du Monde de la discipline prévue la semaine prochaine avec la Nouvelle-Calédonie, les Tonga, les Fidji et les îles Salomon. 13h passé de 4 minutes, voilà pour l'essentiel en vous souhaitant de passer une excellente après-midi, toujours sur RRB.
6: Merci beaucoup Mickaël Juneski pour ce point complet sur l'actualité. Il est effectivement 13h passé de 4 minutes maintenant. J'espère que vous avez passé un excellent samedi en notre compagnie. Merci d'être avec nous sur Radio Rythme Bleu et ce samedi continue. On va maintenant ouvrir notre parenthèse classique avec Vincent Adrania qui vous accompagne pendant une heure à travers les plus belles œuvres du répertoire classique. On l'accueille tout de suite.
0: Bonjour à tous et merci d'être avec nous pour cette heure classique. Voici de la fraîcheur avec un concerto de Joseph Haydn, composé à un tournant de la période classique. Il s'agit de son concerto pour trompette en mi bémol majeur, composé en 1796. C'est composé pour un musicien trompettiste de la cour de Vienne qui venait d'inventer une trompette à clé. Je vous propose les trois premiers mouvements, Allegro, suivi du mouvement lent, Andante.

C'était les deux premiers mouvements du concerto pour trompette en mi bémol majeur, Oboken 7 de Joseph Haydn. Il était interprété par Wynton Marsalis à la trompette, Raymond Lepard dirigeait le National Philharmonic Orchestra. Voici un quatuor de Joseph Haydn maintenant, donc deux violons, un alto et un violoncelle regroupés pour cette formation. Il a été composé quelques années avant ce que nous venons d'écouter en 1791. Certains compositeurs majeurs ont écrit trois quatuors à cordes au cours de leur vie. Haydn, quant à lui, composait des quatuors à foison. C'est le 64e qu'il écrit à ce moment-là, dédié à un musicien de la cour. Là encore, il avait en effet beaucoup d'amis. Haydn était très apprécié. Voici les deux premiers mouvements qui sont sublimes et laissent apparaître sereinement les prémices de ce que sera Beethoven plus tard et de la musique en général en basculant dans la période romantique. Voici donc ces deux premiers mouvements par le quatuor Amadeus.

C'était les deux premiers mouvements du Quatuor de Joseph Haydn, Hoboken 3, numéro 68, également référencé Hoboken, opus 64, pardon, numéro 2, et c'était interprété par le Quatuor Amadeus. Voici un autre Quatuor de Robert Schumann, cette fois-ci composé 50 ans plus tard, en 1842. C'est une merveille de joie de vivre, d'excitation et d'intrigue. Je vous propose les deux derniers mouvements, un scherzo et un final allegro molto vivace, très vif.

Scherzo et finale, les deux derniers mouvements du deuxième quatuor de Robert Schumann. Ces mouvements étaient interprétés par le quatuor italien. Vous écoutez bien Radio Rythme Bleu, c'est l'heure classique. On reste avec Robert Schumann et un extrait de sa deuxième sonate pour piano composée entre 1833 et 1836. C'est un jeune homme de 25 ans qui nous propose ces pages d'une fantaisie incroyable. Je vous propose le dernier mouvement, un rondo presto, donc assez rapide, par Wilhelm Kempff.

C'était le rondo presto final de la deuxième sonate pour piano opus 22 de Robert Schumann. C'était interprété par Wilhelm Kempff au piano. On peut trouver également beaucoup d'émotions du même genre chez des compositeurs plus récents. J'en tiens pour preuve Serge Rachmaninoff. Je vous propose un extrait de son premier concerto pour piano composé à 18 ans alors qu'il était encore jeune étudiant, même précoce, au conservatoire de Moscou. Les deux derniers mouvements que nous allons écouter ont été écrits en 2 jours et demi, c'est fou, compte tenu de la complexité de la tâche. Il se mettait à son bureau à 5h du matin pour ne le quitter qu'à 20h. Voici le mouvement lent, andante, suivi du final allegro.

Du deuxième concerto opus 1 de Serge Rachmaninoff, composé en 1891. Ce concerto était interprété par Leif Ove Andsnes au piano, le Philharmonique de Berlin dirigé par Antonio Pappano. Pour clore cette heure classique, voici Polichinelle, un extrait des morceaux de Fantaisie opus 3 de Rachmaninoff. Polichinelle est un personnage bouffon de la Commedia dell'arte, la comédie italienne. C'est un bouffon impertinent et cela se ressent dans cette composition de Rachmaninoff interprétée par lui-même au piano.

Polichinelle de Serge Rachmaninoff par le compositeur au piano, c'était tiré des morceaux de Fantaisie opus 3. Voici qui marque la fin de cette heure classique. Merci pour votre attention, je vous donne rendez-vous la semaine prochaine à la même heure. Merci à Mouna pour la réalisation de l'émission. Très bon week-end à tous à l'écoute de nos programmes.

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3: Et salut mes petits cow-boys, mes petits indiens du territoire, bien sûr, c'est l'heure de sortir du tipi. Aujourd'hui c'est samedi, et le samedi c'est le jour de la country music en Nouvelle-Calédonie, même quand le temps est maussade et même quand il pleut. Je vais essayer de vous divertir agréablement en ces temps difficiles. Pendant 1h30, je suis toujours très heureux d'être avec vous en direct live dans cette émission. On va y retrouver vos rubriques préférées. Une première partie générique, une deuxième partie reprenant les titres d'un album de Josh Turner et une troisième partie reprenant le top 5 des morceaux les plus joués aux USA la semaine dernière. En attendant, on va commencer comme d'hab avec du lourd, avec du très très lourd, avec Highwayman. Chanson écrite par l'auteur-compositeur-interprète américain Jimmy Wayne.

Web. Elle raconte l'histoire d'une âme qui se réincarne à quatre époques différentes. Bandit de grand chemin, marin ouvrier sur le chantier du barrage Hoover et enfin capitaine d'un vaisseau spatial. Webb l'a enregistré pour la première fois sur son album El Mirage, sorti en mai 1977. En 1985, la chanson a inspiré le nom du supergroupe de Highwaymen, composé de Johnny Cash, Waylon Jennings, Willie Nelson et Chris Christopherson. Et c'est cette version que je vous propose pour lancer le ride aujourd'hui. Allez, 1h30 de country music avec Jean-Luc Aumanet, c'est sur la route 66 et on est ensemble jusqu'à 17h30 sur RV.

0: Voilà le Highwayman pour lancer ce ride. On va ensuite embrayer gentiment avec le premier morceau Bluegrass de l'émission avec un nouveau morceau de Blue Highway, Nolly Chucky, un groupe toujours digne d'intérêt même après 31 ans de tournée et d'enregistrement. Le label Down the Road Records sort Nolly Chucky, composé par le mandoliniste Sean Lane et Gerald Hellenburg. L'enregistrement a eu lieu au studio ET sur Recording Laboratory de Johnson City dans le Tennessee sous la direction de Dan Booner. Lane interprète également le morceau accompagné au chœur du dobroïste Gary Huttman. Tim Stafford est à la guitare, Jason Burleson au banjo et Wayne Taylor est à la basse.
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Bon, j'espère que vous êtes bien à l'abri cet après-midi, prêt à écouter cette route 66 avec encore une nouveauté, une première nouveauté avec un titre du groupe Cigarette at Sunset qui ont forgé un son unique qu'ils baptisent fièrement Possum Country Rock, un mélange brut et profond d'Americana, d'indie, de folk, des Appalaches et de rock'n'roll. Originaire de Boone en Caroline du Nord et ayant grandi dans les Appalaches, les cinq musiciens puisent dans la beauté sauvage et la résilience de leurs racines montagnardes pour créer une musique unique. Ils façonnent ainsi un son à la fois familier et inédit, mêlant avec brio le violon, la sonorité de guitare incisive, au texte sincère pour un résultat qui transcende les genres. Voilà, ça s'appelle Appalachian Rays.

Alors, les oldies, bad goldies, les vieilleries, quoi, avec le groupe Brochamore, originaire de San Diego, en Californie. Ils ont connu le succès au début des années 70 avec plusieurs titres country classés dans le top 40, tels que Proud Mary et Brochamore Meeting, titre que nous allons d'ailleurs écouter. En 1973, ils ont été élus groupe vocal de l'année et meilleur groupe de tournée de l'année par l'Académie de Country Music.

Allez, le coup de cœur de cette semaine avec Shelley Wright, de son vrai nom Rochelle Renee White, née le 25 octobre 1970 à Kansas City dans le Missouri. Cette chanteuse américaine de musique country a débuté en 1994, année où elle reçoit un award de l'Académie de Country Music en tant que révélation féminine de l'année. Depuis, elle a sorti 7 albums avant de produire celui que j'ai choisi pour vous la faire découvrir. Il est sorti en avril 2010. Je vous propose d'écouter ce titre. Régalez-vous, c'est That Train. Et pour tout vous dire, j'adore ce son.

0: Voilà, c'est l'heure de la deuxième nouveauté de l'après-midi avec Gavin Atkop et Hudson Westbrook qui viennent de sortir leur nouveau single en collaboration Cheap Thrills, vendredi 29 mai dernier. Ce titre explore des thèmes très chers aux deux artistes, les comportements autodestructeurs, les envies nocturnes et le malaise persistant entre savoir ce qu'il ne faut pas faire et passer à l'acte. Ouais, bon, juste rien que du bonheur.
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Et voilà, on va terminer. Ah oui, bah attends, on va terminer cette première partie avec eh bien, un nouveau titre de Bluegrass avant de passer à cette rubrique de country sans blabla pour une demi-heure. Voilà. Je vous propose donc ce dernier instant Bluegrass avec eh bien, un titre moi, que j'aime bien, c'est Blue Highways. Blue Highways avec Muddy Shoes, c'est un, comment dire, un groupe qui est sorti dans les années 78 et qui n'a jamais cessé d'enregistrer depuis tout ce temps-là. Voilà, ce sont des vétérans. On va les écouter dans un titre qui s'appelle Muddy Shoes et on se retrouve après un petit peu de pub. Allez, bzzz.

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1: Allez, je vais vous proposer maintenant une rubrique où il n'y aura aucun commentaire, juste de la musique avec un album d'un artiste ou d'un groupe. Et il s'agit de cette rubrique que vous connaissez maintenant, Country sans blabla, qui va vous accompagner jusqu'à 17h. Et cette semaine, ce sera avec Monsieur Josh Turner et son premier album Long Black Train, premier album de studio sorti le 14 octobre 2003. Il a atteint la 29e place du Billboard 200 américain et la 4e place du Top Country Album. L'album, lui, a produit 3 singles classés dans les charts, Hot Country Songs, She'll No Go On You, le titre éponyme et What I Ain't. Deux titres de cet album étaient déjà des reprises, You Don't Mess Around With Jim, et une reprise d'un tube de Jim Croce de 1972, The Difference Between a Woman and a Man. Voilà, on va s'écouter ça gentiment jusqu'à 17h, et on se retrouve après tout ça. Allez, chut, musique, c'est parti.

Ah, vous êtes toujours sur RRB, vous êtes sur la route 66 avec cette rubrique Country sans blabla qui va vous accompagner jusqu'à 17h avec monsieur Josh Turner. Voilà. Allez, à tout à l'heure.

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4: Et voilà, il est 17h, c'est l'heure d'Info Express. Ce soir, ça sera avec Léo Fichou. Bonsoir Léo.
5: Bonsoir Jean-Luc, bonsoir à tous. De nombreuses réactions après la décision des juges parisiens de prononcer la relaxe de Christian Théin, mais aussi à des leaders de la CCAT dans le cadre de l'enquête sur les émeutes de 2024. Les magistrats ont rendu une ordonnance de non-lieu. Le FLNKS se satisfait de cette décision et écrit « Aujourd'hui, la justice française a fait son travail ». À l'inverse, le député de la première circonscription, Nicolas Metzdorf, déclare que tant que justice ne sera pas rendu, rien ne pourra totalement se réparer. En Nouvelle-Calédonie, c'est tout un peuple qui a été meurtri et les responsables doivent rendre des comptes. Sonia Baquet écrit également que le système judiciaire français devient fou. Le Rassemblement Les Républicains écrit encore que la décision de non-lieu rendue aujourd'hui suscite une profonde incompréhension et indignation que nous partageons. Notez que le parquet de Paris a fait appel de cette décision. Politique avec la campagne pour les élections provinciales et en province sud, le maire de Moindou, Jo Perronnet, annonce son soutien à la liste loyaliste Rassemblement. Il explique son ralliement par la clarté de la ligne politique défendue par Sonia Baquet sur l'avenir institutionnel.

0: Les habitants d'Ouvéa mobilisés hier pour la réouverture de leur aérodrome. Cela fait plus de 3 mois maintenant que la liaison aérienne est interrompue entre la Grande Terre et Ouvéa. Le blocage est prévu pour durer au moins jusqu'au provincial le 28 juin prochain, malgré le ras-le-bol de certains administrés. Le rendez-vous pour les gourmands ce week-end du côté de Nouville. Le salon de la gastronomie est organisé à la salle des expos. Plus de 50 artisans calédoniens sont présents, spécialités dans la restauration, bien évidemment, la transformation alimentaire avec des techniques et des savoir-faire différents. Le marché vient de fermer ses portes. Il ouvrira de nouveau demain de 8h à 18h. Et puis, l'actualité en métropole avec l'identification du corps de Liana dans le Gers. Le garde des Sceaux a présenté ses excuses à la famille de la fillette de 11 ans. Des excuses au nom de la justice, indique Gérald Darmanin qui se dit furieux. Il déplore un immense échec à l'indépendance des magistrats. On signalera également qu'une nouvelle plainte pour viol a été déposée ces derniers jours contre le principal suspect. Journée capitale également hier dans l'affaire de l'incendie de Grand Montana en Suisse. Incendie qui avait pour rappel fait 41 morts et 115 blessés le 1er janvier dernier. Le couple Moretti, propriétaire du bar Le Constellation, était entendu par la justice. Une audition sous forme de confrontation où étaient présents les avocats des familles de victimes. À la une du sport sur la scène nationale et internationale du tennis, place ce soir à la première finale des tableaux simples à Roland-Garros, honneur aux dames. Nous aurons droit à une rencontre inédite pour un titre en grand chelem. La russe Mira Andreeva, 8e au classement WTA, affrontera la polonaise Maja Szwalińska. Surprise de ce tournoi sur la terre battue parisienne puisqu'elle est passée par les qualifications. Aucune des deux joueuses n'a encore remporté de titre majeur dans sa carrière. Coup d'envoi de la rencontre à minuit. Et puis, on termine sur le territoire avec du basket. La salle Omnisport de Lanzvata accueille la deuxième étape de la New Caledonia 3-3 Suzuki Cup. Un tournoi de basket avec une centaine de joueurs, 14 équipes garçons, 8 équipes filles, des participants de Nouméa, Dumbéa, Païta ou encore Bouraille. Pour la Ligue calédonienne, c'est aussi l'occasion de mettre en place toute la logistique pour les qualifications océaniennes à la Coupe du Monde des moins de 23 ans qui aura lieu du 11 au 17 juin et qui réunira la Nouvelle-Calédonie bien évidemment, mais aussi les Tonga, les Fidji et les îles Salomon. 17h04, la fin de ce flash. On se retrouve à 17h45 pour le journal. À tout à l'heure.
1: Tout à fait. Eh bien, à tout à l'heure, Léo, merci bien. Allez, nous, on va continuer gentiment sur la country music. Et voilà, ben on va gentiment glisser sur cette troisième partie qui va nous emmener jusqu'à 17h30 avec le Hit Parade Country, bien sûr. Restez avec nous.
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1: Alors le Hit Parade, eh bien, c'est une organisation qui s'appelle Hot Country Billboard qui récolte les données, c'est-à-dire les programmes des 3500 radios qui font partie de cette organisation, Radio Country US bien sûr. Il en tire un top 40, le top 40 des morceaux qui ont été le plus joués la semaine précédente. Et moi je m'appuie sur ce top 40 pour vous extraire un top 5, les 5 morceaux qui ont été le plus joués aux USA la semaine dernière. Et on va commencer, bien sûr, comme d'hab, avec le numéro 5.
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1: Le numéro 5, c'est avec Turn This Truck Around, qui est une chanson du chanteur de country américain Jordan Davis, sortie initialement le 25 juillet 2025 en tant que single promotionnel. Elle a été envoyée au Radio Country le 27 octobre 2025 comme troisième single extrait de son troisième album de studio, Learned the Hard Way. La chanson, elle a été écrite par Davis lui-même, Devin Dawson, Jack Mitchell et Josh Thompson, et produite par Paul DiGiovanni. C'est parti. C'est le numéro 5. Jordan Davis. 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
1: Alors, eh bien, le numéro 4, ça va être avec une nouveauté, ça va être Monsieur Riley Green, et le titre, ça s'appelle « Change My Mind ».

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1: Et déjà le numéro 3, ça passe vite avec Be Her, chanson de la chanteuse country américaine Ella Langley, sortie le 23 mars 2026. C'est le deuxième single extrait de son deuxième album de studio Dandelion. Langley a coécrit cette chanson avec Jordan Smith, Michael Hardy et Smith Hanquist, et l'a produite avec Ben West et Miranda Lambert. Elle a ainsi atteint la deuxième place du Billboard Hot 100, devancée par son propre titre, Choosing Texas. A noter d'ailleurs que cette chanson a inspiré son premier album lancé en avril 2026 en partenariat avec Noise Z.

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1: Et hop, le numéro 2 avec Brunette, chanson de Tucker Wetmore, sortie le 12 janvier 2026. C'est le quatrième single extrait de son premier album de studio, What's Not To. Ce titre a été écrit par Chris Lacorte, qui l'a également produit. D'ailleurs, Chase McGill, Josh Miller et Black Pendergrass. La chanson, elle, parle de son désir de sortir avec une fille qui n'est pas blonde et de sa recherche d'une brune. Voilà. Lors d'une interview accordée à Taste of Country Nights, après la sortie du titre, Wetmore a déclaré « J'ai toujours eu un faible pour les blondes. Presque toutes mes ex étaient blondes. » Voilà. Il a également admis n'avoir encore jamais fréquenté de brune. Voilà. Philosophie. Comme je le dis, philosophie quand tu nous tiens. Allez. C'est le numéro 2, c'est Tucker Wetmore avec Brunette. On est toujours sur RBC, le hit parade de la route 66. On est ensemble jusqu'à 17h30.

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1: Et nous voilà déjà rendus au numéro 1 avec The Fall, qui est une chanson de Cody Johnson. Ce titre a été envoyé au Radio Country le 28 avril 2025 en tant que deuxième single extrait de l'édition Deluxe de son 9e album de studio Leather. La chanson, elle, a été écrite par Bobby Pinson, Jeremy Stover et Ray Fulcher et produite par Trance Willman. Cette ballade mélancolique et plaintive aborde les échecs personnels de Cody Johnson, tels que l'alcoolisme, l'arrogance et sa difficulté à répondre aux attentes de ses proches, de son église et de la société. Allez, c'est le numéro 1 avec Cody Johnson, c'est The Fall, et on est sur RRB jusqu'à 17h30.

Allez, c'est l'heure de se quitter, c'est l'heure de rentrer sous le tipi. Je vais saluer les cow-boys, les indiens, les petites squaws qui nous ont accompagnés le long de ce Trou 66 et je vais leur donner rendez-vous samedi prochain pour un nouveau voyage country le long de cette fameuse route 66 avec encore des nouveautés et de nouvelles rubriques. Je vais vous laisser dans les mains expertes de nos cow-boys de l'info pour le magazine d'information nationale et internationale de 17h45 et aussi entre les mains d'Ismaël qui va vous accompagner jusqu'à 21h, bande de vénards. Et avant de se quitter, je voudrais vous souhaiter un bon courage pour les jours à venir. On va se quitter avec Let Your Love Flow par les Bellamy Brothers qui va vous accompagner jusqu'à la fin de l'émission. Bon week-end à toutes et à tous. Faites très attention sur les routes ce soir. Je vous donne rendez-vous la semaine prochaine, next week, toujours sur la route 66 pour un nouveau voyage country. Et bien sûr, vous pourrez écouter de nouveau cette émission sur le site countrydanceetmusicnc.lagoon.nc et en podcast sur le site de RRB, www.rrb.nc. Mais de toute façon, le rendez-vous est pris samedi prochain, 16h. Bon week-end.

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Et bonsoir tout le monde, il est 17h30, ravi de vous retrouver, on est ensemble jusqu'à 21h. Dans un petit quart d'heure, on retrouvera le journal complet de notre rédaction préparé et présenté par Léo Fichou. Et puis le hit international avec notre ami Marion, ce sera aux alentours de 18h30, juste avant de retrouver à 19h le dernier point avec l'actualité. On fera un nouveau point à 19h pour le reste du programme jusqu'à 21h qui sera 100% musical. Qu'est-ce qui se passe maintenant? Eh bien, je vous propose de vous accueillir avec The Weeknd, Blinding Light, c'est de la lumière. On en a bien besoin parce que le soleil s'est déjà couché, il n'a pas fait très beau aujourd'hui, beaucoup de pluie entre le bulletin de ce matin qui nous prévoyait quand même une amélioration du temps. On s'est quand même retrouvés toutes et tous fort dépourvus quand on a vu que les nuages allaient jouer les prolongations. Mais heureusement, vous êtes branchés sur la meilleure des fréquences, la meilleure des radios. Donc c'est parti, de la lumière en musique, c'est Radio Rythme Bleu, c'est cadeau. The Weeknd, Blinding Lights pour vous accueillir. Soyez prudents si vous êtes sur la route. Merci de votre fidélité et on vous souhaite évidemment un excellent week-end à l'écoute de notre fréquence.

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1: Il est 17h45.
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1: Et on retrouve Léo Fichou dans Info Weekend.
3: Un non-lieu général ordonné par les juges parisiens dans l'enquête sur les émeutes de 2024. Christian Théin et les leaders de la CCAT sont relaxés. Les réactions sont nombreuses, vous l'entendrez. La campagne des élections provinciales. En province sud, le maire de Moindou, Joe Perronnet, annonce son soutien à la liste loyaliste Rassemblement. Les habitants d'Ouvéa mobilisés pour la réouverture de leur aérodrome. Cela fait plus de 3 mois maintenant que la liaison aérienne est interrompue entre la Grande Terre et l'aérodrome d'Ouloup. En métropole, les excuses du garde des Sceaux à la famille de Liana, Gérald Darmanin se dit furieux et déplore un immense échec. Et puis le sport sur le territoire avec du basket, la deuxième étape d'une compétition 3 contre 3 qui rassemble une centaine de joueurs à la salle Omnisport de Lanzvata. Bonsoir à tous, soyez les bienvenus dans ce journal. À la une de l'actualité, un non-lieu général ordonné par les juges parisiens en ce qui concerne l'enquête sur les émeutes de 2024. Christian Théin et les responsables de la CCAT ont été relaxés. Une décision par les magistrats en métropole qui suscite de nombreuses réactions. Michael Geneschi.
4: Les investigations avaient conduit à 14 mises en examen pour déterminer les rôles des leaders de la CCAT dans les événements de 2024. Le dossier avait été dépaysé à Paris en janvier 2025 pour être pris en main donc par des juges d'instruction métropolitains. Les magistrats qui ont écarté les accusations et conclu que rien ne permettait d'impliquer Christian Théin dans les infractions. Les seuls éléments à charge au dossier étant des discours et d'ajouter que le dossier comprenait un nombre extrêmement important d'éléments attestant du caractère manifeste de la volonté de Christian Théin ou de la CCAT d'appeler au calme et d'aller à la désescalade. Parmi les réactions aujourd'hui, le FLNKS, dont Christian Théin a depuis été désigné président et qui se satisfait de cette décision en écrivant « Aujourd'hui, la justice française a fait son travail ». À l'inverse, le député de la première circonscription et président de Génération NC, Nicolas Metzdorf, déclare que tant que justice ne sera pas rendue, rien ne pourra totalement se réparer en Nouvelle-Calédonie. C'est tout un peuple qui a été meurtri et les responsables doivent rendre des comptes. Sonia Baquès, présidente de la province sud et chef de file des Républicains calédoniens, écrit également « Le système judiciaire français devient fou, les violeurs, les casseurs laissés en liberté et les honnêtes gens abandonnés ». Le Rassemblement Les Républicains écrit encore sur les réseaux sociaux que la décision de non-lieu rendue aujourd'hui suscite une profonde incompréhension et indignation que nous partageons par respect pour les victimes et pour l'ensemble des Calédoniens qui ont subi les conséquences de ces violences. La justice doit aller au bout de son travail. Fin de citation. Notez en effet que le parquet de Paris a fait appel de cette décision. Le parquet de Paris qui a décidé de faire immédiatement appel de ce non-lieu, estimant pour sa part nécessaire qu'il soit procédé à des actes d'investigation complémentaires.
3: Au chapitre politique, à présent, Joe Perronnet rejoint la liste loyaliste Rassemblement pour les élections du 28 juin en province sud. Le maire de Moindou a annoncé aujourd'hui son engagement derrière la liste portée par la présidente sortante Sonia Baquès.
4: Joe Perronnet justifie cette décision en expliquant croire à la clarté et d'ajouter par la voix d'un communiqué sur les questions institutionnelles. Sonia Baquès défend sans ambiguïté le maintien de la Nouvelle-Calédonie dans la France dans une période où beaucoup s'illustrent par leur ambiguïté sur ce sujet majeur. La constance de Sonia Baquès rassure. Joe Perronnet qui écrit encore. J'ai également pu constater ces 7 dernières années l'attention que Sonia Baquès a portée aux communes de Brousse, à leurs besoins et aux réalités du terrain. Joe Perronnet qui ajoute également que parce que l'heure n'est plus aux divisions mais au rassemblement de tous ceux qui veulent construire l'avenir de la Nouvelle-Calédonie dans la République française, je soutiendrai la liste des loyalistes et du Rassemblement. Il appelle en conclusion celles et ceux qui partagent ses convictions à voter pour la liste Les Loyalistes, le Rassemblement fort et uni. Les Loyalistes ont également publié un communiqué évoquant la figure respectée de Moindou et de la Brousse qu'est Joe Perronnet, le ralliement de Joe Perronnet.
5: Demander au collectif qui est à l'aéroport de Oulu de laisser libre sur classe 1, quoi. Vu que nous, on est dans le BTP, donc on est un peu pris en otage, quoi. Surtout pour la santé et tous les secteurs d'activité à laquelle tous les gens ils sont venus hier, quoi. Il y avait le secteur santé, enseignement, les écoles, les hôtels. Dans le BTP, si ça continue comme ça, ben c'est le chaos, quoi. C'est le chaos des petites et moyennes entreprises. Les commerçants dépendent beaucoup aussi des avions. Mais bon, le problème, c'est surtout que ça impacte beaucoup les gens. Il y a des gens qui doivent aller sur Nouméa, faire des contrôles. Le blocage a assez duré, c'est un peu du ras-le-bol, quoi. On a déjà envie d'avoir une liberté de circulation ici sur Auvergne, quoi.
6: Les usagers souhaitant la reprise des vols ont pu s'entretenir avec le collectif organisant le blocage, sans obtenir pour autant la garantie d'une réouverture des accès à l'aérodrome.
5: Nous, on sait que notre première manifestation, bon, ça les a interpellés quand même. Ils sont restés quand même à l'écoute. Ils ne nous ont pas dit franchement que ça allait se débloquer. On est quand même resté un peu avec des questionnements. Combien de temps ça va durer? Eux, ils nous ont dit qu'ils attendent.

0: jusqu'au 28. Le 28, ça sera les élections provinciales et après, je ne sais pas. Nous, on ne sait vraiment pas pourquoi le 28. Normalement, on envisage encore de refaire des manifestations ou même d'aller directement les voir et puis de discuter avec eux pour voir comment régler cette situation.
1: Et quant aux rotations entre Tantouta et Wanaham à Lifou, elles ont bien repris. Un vol était prévu aujourd'hui à Lifou, un autre le sera demain. Les rotations devraient s'intensifier la semaine prochaine, avait indiqué Air Calédonie.
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3: À Dimbéa, justement, les élus du Conseil des jeunes ont participé ce matin à la première assemblée plénière de la mandature 2026-2028. Ils étaient 15 jusqu'à la dernière mandature. Désormais, ils sont 20 élus au Conseil. Une séance qui avait pour objectif de présenter les conseillers, l'organisation de l'instance et les grands rendez-vous de l'année. Parmi les 20 jeunes, on retrouve Anne-Rose et Loïnier. Ils ont tous les deux 15 ans. Anne-Rose était déjà conseillère lors de la mandature 2024-2026. Loïnier, lui, découvre le CJD.
4: Ça me plaît beaucoup, toutes les actions qu'on mène, que ce soit pour la jeunesse, pour la commune aussi. Moi, ce qui me plaît beaucoup, c'est quand on fait des projets vraiment concrets pour la jeunesse, dont notamment les vidéos citoyennes qu'on fait. Voilà, on en a fait 4 l'année dernière, ça me plaît beaucoup. Et si je recandidate aussi, c'est parce que ça me plaît, mais aussi parce que j'ai envie d'accompagner les nouveaux et pour qu'ils soient comme moi, que j'ai été accompagnée, moi, je les accompagne. Voilà.
5: J'ai vu qu'ils avaient réalisé beaucoup d'actions pour pouvoir impacter la commune, que ce soit en environnement ou alors dans les problèmes sociaux que traversent les jeunes. Et du coup, je me suis dit que c'était une belle occasion pour pouvoir faire de nouvelles rencontres, m'ouvrir d'autres opportunités personnellement et pour pouvoir aussi impacter ma commune.
3: Les familles, parents, grands-parents, mais aussi frères et sœurs ont pu assister à la première assemblée plénière des jeunes élus et ils étaient tous très fiers.
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3: L'actualité festive, culturelle, beaucoup de gourmandises aujourd'hui du côté de Nouville. Le salon de la gastronomie réunit de nombreux artisans calédoniens spécialisés dans la restauration ou dans la transformation alimentaire, Charlotte.
1: Oui, ils ont chacun leur technique et leur savoir-faire, qu'ils soient spécialisés dans la viande fumée, les pâtisseries, la confiserie ou la poissonnerie. Chaque artisan veut mettre en avant ses produits. Ces professionnels de la cuisine doivent aussi se remettre de la crise et le salon de la gastronomie leur offre une belle vitrine. Écoutez cette vendeuse du traiteur chez Minou.
6: Les gens font plus attention, donc le panier moyen est moins important qu'avant. Donc on le ressent effectivement que cette crise est bien là, quoi. Aujourd'hui, chez Minou faisait très peu de salons. Il pouvait être de temps en temps sur le marché à Port-Moselle. Mais l'objectif là, c'est d'aller chercher le client. Jusque-là, il venait à nous, mais là, c'est plutôt de nous faire redécouvrir encore une fois en allant vers le client.
1: Aller vers le client, c'est aussi pour qu'il découvre le savoir-faire des artisans calédoniens. Il y a certaines passions, certaines techniques de cuisine qui se transmettent de génération en génération, comme les produits de Myriam Polo, préparés avec son frère, sa mère et ses enfants pour leur entreprise Fish Goodman.
7: Ça va faire à peu près 2 ans qu'on fait traiteur, parce qu'auparavant, ils avaient un restaurant qu'on a arrêté avec les événements qui sont arrivés. Et là, on a une nouveauté, en fait, c'est des pots fumés. On fait le fumage nous-mêmes, donc là, on a du waouh, du troca, du bénitier, du poulpe, du perroquet et de la crevette. Et ensuite, chaque élément est mariné avec une huile et différentes épices. Pendant des années, on était poissonnier avec les parents. Donc, on a toujours vécu dans le milieu du poisson, de la transformation, de la restauration. Et du coup, au fur et à mesure des années, on essaye de lancer une nouvelle gamme de produits. Ça plaît vraiment beaucoup. Et là, on espère nous faire connaître aussi pour ceux qui ne nous connaîtraient pas, quoi.
1: Et le salon de la gastronomie se poursuit demain de 8h à 17h avec un temps fort. C'est la finale du concours Top Chef du Caillou prévu à 11h30. Rendez-vous à la salle des expos de Nouville.
3: Un autre savoir mis à l'honneur ce week-end, cette fois celui des artisans de la province nord. Sculpteurs, apiculteurs ou transformateurs alimentaires partagent leur passion à l'hôtel Gondwana au quartier latin de Nouméa. La province souhaite leur offrir une vitrine, valoriser les savoir-faire comme celui de Soubama Mapou, la chef de l'entreprise. Gardenia Cosmétique et enseignante au lycée d'Oneva, présenter ses huiles végétales, ses huiles essentielles et animer des ateliers autour de la transformation du cacao.
8: Donc là, on a lancé une fermentation. Vous voyez, là, c'est des

0: de 10h30 à 16h. Et demain encore, la cuisine indonésienne sera à découvrir au consulat d'Indonésie. Une dizaine de stands seront sur place, des spécialités culinaires du pays, mais aussi des arts traditionnels. La journée culinaire débutera à 9h30. Et puis en centre-ville, au moins 250 stands rempliront la place des Cocotiers à partir de 7h. Le vide-grenier est pour l'instant maintenu, mais pensez tout de même à vérifier la page Facebook Nouméa Ma Ville pour anticiper une éventuelle annulation à cause de la pluie. 17h58, on marque une première pause dans ce journal avant de voir toute l'actualité nationale et internationale.
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0: L'actualité en métropole et à la une, le corps retrouvé jeudi dans le Gers est bien celui de Liana. Son identification a été confirmée hier au moyen d'une comparaison d'ADN. Mais pour autant, le procureur n'a pas donné plus de détails. Charles Bouchin pour Europe 1.
4: Oui, en effet, on ne connaît toujours pas les causes de la mort de Liana. On ne sait pas où ni quand la jeune fille a été tuée. Est-ce que la collégienne est morte sur les lieux de la découverte du corps ou a-t-elle été transportée jusqu'à la coopérative agricole où elle a été retrouvée? Beaucoup de questions restent en suspens. Les médecins légistes poursuivent leur examen. Des expertises complémentaires sont menées et parallèlement, l'enquête continue. Les gendarmes ont une nouvelle fois mobilisé l'aide de la population. Après plusieurs jours de porte-à-porte, c'est une vaste opération sur la route principale de Fleurance qui a été réalisé. Pendant près de 3 heures, les forces de l'ordre ont bloqué 3 ronds-points de la commune et arrêté 1700 véhicules. L'objectif était de rencontrer des automobilistes habitués à passer par cet axe routier un vendredi, jour de la disparition de Liana. Les enquêteurs tentent de retracer le trajet de Jérôme B, qui dit avoir déposé la jeune fille devant la piscine municipale.
0: Et on apprend qu'une nouvelle plainte pour viol a été déposée jeudi soir contre le principal suspect. C'est la mère d'une fillette de 11 ans aujourd'hui qui a fait la démarche. Sa fille l'aurait identifié en le voyant à la télévision. Les faits remontraient à 2023. Et alors que les révélations s'accumulent sur les dysfonctionnements qui entourent cette affaire, le garde des Sceaux a présenté ses excuses. Des excuses au nom de la justice, indique Gérald Darmanin. Il se dit furieux et déplore un immense échec à l'indépendance des magistrats. Ce n'est pas l'irresponsabilité, a-t-il mis en garde.
5: L'institution judiciaire que je représente, elle a pour but de protéger au nom du peuple français, les Français et notamment les plus vulnérables, et notamment les enfants. Et aujourd'hui, l'institution judiciaire, elle n'a pas su protéger cette petite fille. J'en tirerai toutes les conséquences et au nom de la justice, comme ministre, je veux présenter mes excuses à cette famille et aux Français qui sont légitimement choqués, terrifiés de voir de telles défaillances. Donc nous en tirons toute conclusion, bien évidemment dans le fonctionnement de la justice. Nous devons aussi mobiliser l'ensemble des services de l'État pour que plus jamais une voix de l'enfant, on le dit depuis plusieurs mois désormais, je l'ai dit moi-même, ne soit tue ou ne soit pas suivie par les adultes.
0: Une marche blanche en hommage à Liana se tiendra demain à Florence, dans le Gers. Elle se déroulera entre 15h et 19h au cœur donc de la commune. Dans le reste de l'actualité en métropole, le tribunal a rendu son jugement hier à l'encontre du narcotrafiquant Félix Bingui, chef présumé du clan Yoda. Il a été condamné à 12 ans de prison pour trafic de stupéfiants, association de malfaiteurs et blanchiment. Le multirécidiviste qu'on surnomme Le Chat a aussi été condamné à une amende de 200 000 euros. Félix Bingui, 35 ans, a été jugé depuis 3 semaines aux côtés de 19 coprévenus, dont 2 qui sont sous le coup d'un mandat d'arrêt. Journée capitale hier dans l'affaire de l'incendie du Grand Montana en Suisse, qui avait pour rappel fait 41 morts, 115 blessés le 1er janvier dernier. Pour la première fois, le couple Moretti, propriétaire du bar Le Constellation, était entendu ensemble par la justice. Une audition sous forme de confrontation où étaient présents les

0: les avocats des familles de victimes et durant laquelle les époux n'ont pas dit grand-chose. Jean-Luc Bougeon pour Europe 1.
1: Durant 11 heures au total, Jessica et Jacques Moretti ont été bombardés de questions par les trois procureurs en charge du dossier. Mais la plupart du temps, ils sont restés très évasifs, notamment quand il s'est agi d'évoquer les circonstances de l'incendie, leur éventuelle responsabilité ou bien les travaux qui ont été effectués dans le bar. Leur attitude a même choqué Laetitia Brodard, présente hier et qui a perdu son fils de 19 ans dans l'incendie.
2: On parle en victime, il se renvoie la balle. Monsieur ne sait rien de ce qui s'est administratif, madame ne sait rien de ce qui s'y fait sur le chantier. Sur les travaux. En tout cas, ils ne sont, absolument pas responsables. C'est de toute manière pas de leur faute. Ils ne comprennent pas pourquoi certaines choses. Quand la procureure générale pose une question, ils ne savent pas. Il y a beaucoup de trous de mémoire.
1: Une audition toutefois utile selon plusieurs avocats, car les procureurs ont vraiment balayé tous les aspects du dossier. La justice tisse sa toile, l'ont-ils estimé. On a d'ailleurs appris que Jessica Moretti s'était vue signifier en tout début d'audience son inculpation pour production d'un faux document, en l'occurrence la facture d'achat de la mousse anti-incendie, celle qui s'est enflammée si rapidement et qui n'aurait pas dû être posée dans un bar, une facture qui aurait été falsifiée.
0: Jean-Luc Bougeon pour Europe 1. À l'international, toujours, les gardiens de la Révolution annoncent avoir frappé ce matin des bases ennemies dans la région. Les défenseuses aériennes du Bahreïn et du Koweït ont été déclenchées après des explosions près de leurs aéroports. 7 missiles iraniens ont été tirés, dont 6 qui ont été interceptés. Des frappes qui interviennent après des bombardements américains sur des installations de radar en Iran. L'armée américaine avait été abattue auparavant 4 drones iraniens lancés en direction d'Hormuz. Et puis cette frayeur, c'était hier à bord de l'ISS, la Station Spatiale Internationale. Les astronautes ont été brièvement évacués à cause d'une fuite d'air, ce qui n'a rien d'anodin à bord de l'ISS. Fort heureusement, des opérations de réparation ont permis aux 5 astronautes, dont la Française Sophie Adnot, de retourner au sein même de la station. Ils avaient dû la quitter par mesure de précaution. 18h05, seconde pause, la fin de ce journal juste après, sport et météo au programme.
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0: Et à la une du sport sur la scène nationale et internationale du tennis. Place ce soir à la première finale des tableaux en simple à Roland-Garros, honneur aux dames. Nous aurons droit à une rencontre inédite. Mikhaïl Juneski pour un titre en grand chelem. Mira Andreeva contre Maya Jvalinska.
7: La russe Mira Andreeva, 8e au classement WTA, 19 ans seulement, qui fait figure de favorite contre la polonaise Maya Jvalinska, 24 ans. Surprise de ce tournoi sur la terre battue parisienne, puisque elle est passée par les qualifications pour arriver jusqu'à la finale. Une fin de parcours avec un sacre serait la meilleure conclusion de ce conte de fées pour la 114e joueuse mondiale qui est arrivée sur les cours de la Porte d'Auteuil sans même d'équipementier pour la sponsoriser. Aucune des deux joueuses n'a encore remporté de titre majeur dans sa carrière. Coup d'envoi de la rencontre ce soir à minuit. Je rappelle que demain, nous connaîtrons aussi un vainqueur inédit chez les messieurs. L'Allemand Alexander Zverev espère enfin s'imposer sur un grand chelem à condition de battre la outsider, l'Italien Flavio Cobolli, qui a en revanche bénéficié du forfait de Matteo Arnaldi dans le dernier carré. Son compatriote a jeté l'éponge. Reste à savoir si ce sera suffisant pour venir à bout d'un Zverev déjà trois fois finaliste d'un tournoi du Grand Chelem, une fois notamment à Roland-Garros en 2024, mais sans jamais avoir réussi à s'imposer.
0: Dans l'actualité sportive, également du rugby avec le top 14.
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0: Place ce week-end à la dernière journée de la phase régulière. Les places vaudront cher pour les phases finales, Michael.
7: Une dernière journée, en effet, à fort enjeu pour les clubs qui veulent encore croire au bouclier de Brennus. C'est la chance offerte par un championnat qui se conclut en formule play-off. Toutes les cartes seront rebattues, ou presque, pour les six meilleurs. Si, en bas de classement, on sait déjà que Montauban est relégué en Pro D2 et Perpignan disputera le barrage de maintien. En haut du classement, 8 équipes se disputent encore les 6 places qualificatives pour les play-offs. Le Racing 92, cinquième, recevra le Stade Toulousain, assuré de terminer en tête. Montpellier, le deuxième, se déplacera sur la pelouse de Lyon, dixième. Le Stade Français, troisième, aura fort à faire à La Rochelle, les Rochelais, septième, qui doivent s'imposer pour se qualifier. La section paloise, quatrième, jouera à domicile contre Montauban. L'UBB, sixième, accueillera Clermont, le huitième. À suivre également les rencontres Castres-Olympique Toulon et Aviron-Bayonnais-Perpignan. L'ordre final du classement sera aussi déterminant, hein, pour savoir qui accueillera lors des quarts de finale et qui devra se déplacer et qui bénéficiera d'une semaine de répit pour préparer directement les demi-finales à domicile. Au moins Toulouse, hein, on le disait, en tête de cette saison régulière, et possiblement Montpellier ou le Stade Français. Bref, le coup d'envoi des 7 rencontres demain matin en simultané sera donné à 6h05.
0: Les sports mécaniques avec la Formule 1, et c'est le Grand Prix de Monaco qui se dispute ce week-end.
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0: Un rendez-vous majeur pour la discipline. Les qualifications seront déjà cruciales pour cette sixième manche de la saison sur le légendaire circuit de la Principauté.
7: La Scuderia espère marquer les esprits sur ce tracé citadin. Les deux monoplaces se sont d'ailleurs illustrées lors des essais libres. Charles Leclerc, le monégasque, en tête devant Lewis Hamilton sur la première séance. Et à l'inverse, l'ancien champion du monde Lewis Hamilton, meilleur chrono pour un dixième de mieux que son coéquipier sur la deuxième séance. Frédéric Vasseur, le team manager de Ferrari, espère que six pilotes reprendront un avantage ce week-end, même si tout reste à faire dès les qualifications ce soir.
9: Le petit désavantage qu'on a moteur, il sera certainement moins important à Monaco qu'il ne l'était au Canada. Mais après, on repart tous de zéro. Je pense que les pneus auront encore une importance cruciale tout ce week-end. Et si on commence à partir en se disant que ça va bien se passer, c'est aussi là où on néglige les détails.
7: Lors des essais libres derrière les Ferrari, Max Verstappen sur Red Bull s'est classé troisième. Les Mercedes de George Russell et Kimi Antonelli se sont suivis pour compléter le top 5. Une belle performance du Français Isaac Hadjar sur Red Bull. Il s'est classé sixième de la deuxième séance après être parti à la faute dans la première. Les autres Français, Pierre Gasly sur Alpine et Esteban Ocon, se sont classés respectivement 11e et 17e. La qualification sera donc très importante ce soir sur ce circuit où le poleman aura de solides chances de décrocher la victoire finale. Un Grand Prix de Monaco à suivre demain soir. Le départ sera donné à minuit pour nous.
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0: Autre rendez-vous mécanique ce week-end, le MotoGP. Les pilotes sont en Hongrie pour la 8e manche du championnat du monde. Les qualifications sont à suivre ce soir.
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0: Le sport sur le territoire à présent, on prend la direction de Bouraille pour la suite de la Coupe de Calédonie de surf. Les premières épreuves se disputaient aujourd'hui dans des conditions difficiles. Nous avons fait le point avec Joëlle Lebréus, présidente de la Ligue.
10: Il n'y a pas eu des conditions extraordinaires. Très très très petit ce matin, mais on a quand même lancé le longboard et le shortboard de moins de 18 ans. Cet après-midi, on avait le shortboard open, mais avec beaucoup de vent. Donc, c'était pas extraordinaire comme journée, mais il faut savoir surfer dans toutes les conditions. Donc, en longboard, c'est Titouan Pouillot qui finit premier. En shortboard open, on a Jordan David devant Nathanaël Lévesque. Et en U18, on a Thibaut Bézère qui gagne la compétition en U18. Les meilleurs, ils gagnent même dans les conditions qui ne sont pas favorables. Voilà.
0: Les épreuves de cette deuxième manche de la Coupe de Calédonie de surf continueront demain à Bouraille, seulement pour les jeunes catégories. À Nouméa, du basket ce week-end, la salle Omnisport de Lanzvata accueille la deuxième étape de la New Caledonia 3-3 Suzuki Cup, Michael.
7: Un tournoi de 3 contre 3, variante du basket classique qui attire de plus en plus de monde, notamment en Calédonie. Et la Ligue ne s'est pas laissée distancer par cet engouement. Elle met en place donc un tournoi dédié sur plusieurs dates. Après une première étape au Fronton Basque début avril, place aujourd'hui et demain à la deuxième étape. Les joueurs de Nouméa, Dimbéa, Païta ou encore Bouraï sont sur place. Pour la Ligue calédonienne, c'est aussi l'occasion de mettre en place toute la logistique pour la compétition internationale qui aura lieu la semaine prochaine. Stéphane Saminadin est responsable de la commission 3 contre 3 et entraîneur des sélections de Nouvelle-Calédonie.
11: La semaine prochaine, il y a les éliminatoires de la Coupe du Monde qui se déroulent en Nouvelle-Calédonie. Donc c'est pour ça qu'on a installé ce dispositif tout de suite dans la salle pendant 15 jours. Donc les équipes, elles sont prêtes, les garçons sont prêts, les filles sont prêtes. Maintenant, on n'a plus qu'à accueillir les nations. Donc il y a les trois nations qui arrivent, c'est Fidji, Tonga et les îles Salomon. Et pendant 6 jours, il y a des matchs tous les jours de 16h à 21h à la salle Omnisport Lanzvata.
0: Oui, c'est surtout une préparation, vous, plus logistique et technique pour la Ligue et voilà. Pour le 3-3.
11: Exactement, c'est la préparation logistique et technique et des bénévoles aussi, surtout. Le vainqueur gagne une qualification à la Coupe du Monde, 3-3 de moins de 23 ans, du coup, parce que c'est là une compétition de moins de 23 ans à la Coupe du Monde en Chine au mois de septembre. Donc, une belle aubaine de pouvoir les amener s'ils arrivent à gagner. Ils sont surmotivés en plus, c'est ça qui est bien.
7: Les qualifications océaniennes à la Coupe du Monde des moins de 23 ans entre la Calédonie, les Tonga, les Fidji et les îles Salomon auront lieu du 11 au 17 juin, toujours à la salle Omnisport de Lanzvata.
0: Et puis sur Terre, VTT Passion Nouvelle-Calédonie propose une course VTT. Ce sera demain matin à Watom, un événement organisé en hommage à Thierry Chenevier. Et puis pour terminer, un mot des Calédoniens engagés ce week-end dans des compétitions internationales, Michael.
7: En rugby à 7, on continue de suivre les équipes de France engagées dans l'étape finale du championnat du monde de la discipline à Bordeaux. Les Françaises se sont qualifiées pour les quarts de finale après avoir battu notamment les Sud-Africaines 22-7 et les Argentines 27-10. Les Bleus comptent dans leur rang la Calédonienne Annaïque Cogny, la jeune joueuse originaire de Marais qui est d'ailleurs nominée parmi les meilleurs rookies de la saison sur le circuit mondial. Les Bleus affronteront ce soir la Nouvelle-Zélande pour leur dernier match de poule. L'équipe masculine a réussi de son côté à battre l'Argentine 22-14, mais s'est inclinée contre la Nouvelle-Zélande 26-21. Les tricolores affronteront l'Allemagne pour leur dernier match de poule. Du football avec la Ligue océanienne qui vient de dévoiler l'équipe type de la saison en OFC Pro League. Pas de Calédonien parmi les 11 titulaires, mais Joseph Athalé et Germain Aiwegene font tout de même partie des remplaçants. Une belle récompense pour les deux internationaux décisifs à de nombreuses reprises pour cette première saison avec l'équipe polynésienne du Tahiti United. Et puis, en karaté, un bilan largement positif pour les Calédoniens qui étaient engagés à l'Open de Nouvelle-Zélande. Nos représentants ont remporté pas moins de 32 médailles, 6 en or, 11 en argent et 15 en bronze. La compétition qui se déroulait à Auckland.
0: Merci Mickaël. 18h15 après le sport, la météo.
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0: Et la météo, c'est avec vous Ismaël.
12: Et on ouvre ce bulletin avec aucune vigilance particulière. Cette nuit, aux Loyautés, les nuages restent bien présents et donnent encore de bonnes averses en début de nuit. Ailleurs, rapide amélioration nuageuse avec une ou deux averses résiduelles en soirée, notamment sur le sud-ouest où les bancs de nuages bas sont plus tenaces. Le vent de sud à sud-ouest souffle de 10 à 15 nœuds, localement 15 à 20 nœuds sur la pointe nord aux Loyautés et sur la côte est dans l'axe de certaines vallées. Les températures de la nuit descendent localement autour des 13 à 16 degrés dans l'intérieur des terres et à marées. Ailleurs, elles sont comprise entre 17 et 21 degrés.
0: Merci Ismaël, c'est la fin de ce journal. Merci à tous de l'avoir suivi. On se retrouvera à 19h, c'est 19h pour le rappel des titres. À tout à l'heure.
12: À tout à l'heure, merci beaucoup, c'était Léo Fichou.
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12: Et il est 18h16, merci beaucoup de nous avoir choisi de continuer la soirée avec nous, de la musique pour continuer, pour respirer un petit peu après ce journal bien dense. Au moins, vous êtes informés, et ça, c'est tout ce qui compte aussi sur cette antenne et cette fréquence. Maneskin, Begin, eh ben oui, on envoie du lourd derrière, on continue. Et c'est nous, c'est comme ça, c'est l'identité de Radio Rythme Bleu. Passez un excellent début de soirée et merci de votre fidélité. Bon week-end.

0: Il est 18h30 et on vous laisse en très bonne compagnie, celle de Marion avec le hit international Nouveauté Française et le tour du monde des charts nous emmène en Nouvelle-Zélande. Donc on va pas loin, on n'en dit pas plus, on la laisse lever le voile un petit peu sur le mystère de ce hit international de ce samedi 6 juin. Vous écoutez Radio Rythme Bleu, bon week-end.
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4: Salut à vous tous, bienvenue dans le hit RRB, votre rendez-vous hebdomadaire avec les tubes de la planète. Au programme, notre top 5, mais aussi une nouveauté française qui débarque avec beaucoup de style. Hein. Et puis, évidemment, pour le tour du monde des hits, on va rester dans notre coin du Pacifique. On traverse le lagon vers notre voisine du sud, cap sur la Nouvelle-Zélande.
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4: Et la question du jour, Tame Impala et Jenny vont-ils garder le trône pour une troisième semaine?
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4: Réponse dans 30 minutes. Mais d'abord, la nouveauté qui fait le buzz cette semaine, c'est Zazie. Une grande dame de la chanson française, n'est-ce pas? 11 albums au compteur, des hits de Zen à Speed en passant par Je suis un homme. Retour sur quelques-uns de ses plus grands moments avant d'écouter son nouveau single.

une carrière construite titre après titre depuis les années 90. Et la voilà qui revient à 62 ans avec quelque chose de tout neuf. Une prod électropop signée avec son complice Yuxek. Un texte qui parle de voisinage, d'envie, de vivre ensemble. Ses thèmes favoris depuis toujours. En un mot, peu importe, c'est sa nouveauté. À vous de juger.

0: porte de Zazie, on suivra ce titre de très près sur RRB, croyez-moi. Maintenant, place à votre classement. Et on démarre avec une belle surprise en queue de peloton. C'est une nouvelle entrée directement à la cinquième place, Naïka avec All My Life.
1: Numéro 5.

Miley Cyrus perd un rang et redescend en quatrième position avec Dream As One, tiré de la bande originale d'Avatar, Fire and Ash. Elle qui avait squatté le sommet pendant 2 semaines quand même, la voilà qui recule, mais elle tient bon. Avant le podium, un petit voyage. Direction la Nouvelle-Zélande, notre voisine à moins de 3 heures de vol. Les Kiwis ont leur propre tube du moment et voici leur top 5 des titres les plus diffusés sur les radios. Écoutez ça. En cinquième position, Alex Warren avec Fever Dream.

numéro 3 en Nouvelle-Zélande en ce moment et un titre qui cartonne bien au-delà des frontières country. La semaine prochaine, le tour du monde des hits traverse le Pacifique pour atterrir aux États-Unis. Préparez-vous. Retour à notre classement du hit RB. Bébé Rexha monte de deux crans et s'installe en troisième position avec New Religion.

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1: Madonna et Sabrina Carpenter, Bring Your Love, stabilité totale. Deuxième place pour une deuxième semaine de suite. Ces deux-là ne bougent pas d'un pouce, mais quelqu'un en haut fait de la résistance.

0: numéro 1.
1: Eh oui, et le numéro 1 aujourd'hui, Tame Impala et Jenny tiennent bon. Dracula, le remix parti d'un studio à Fremantle en Australie occidentale, a été envoyé à Séoul, d'où il est revenu avec la voix de la star de Blackpink. Dracula confirme sa 3e semaine consécutive au sommet du hit RRB. Merci d'avoir été là avec nous. La semaine prochaine, les USA en tour du monde et les States ne manquent jamais de surprises, croyez-moi. À très vite et surtout, gardez la pêche à l'écoute RRB.

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1: Il est 19h, on rappelle des titres, c'est avec vous Léo Fichot.
2: Bonsoir à tous. De nombreuses réactions après la décision des juges parisiens de prononcer la relaxe de Christian Théin et des leaders de la CCAT dans le cadre de l'enquête sur les émeutes de 2024. Les magistrats ont rendu une ordonnance de non-lieu. Le FLNKS se satisfait de cette décision et écrit « Aujourd'hui, la justice française a fait son travail ». À l'inverse, le député de la première circonscription, Nicolas Metzdorf, déclare que tant que justice ne sera pas rendue, rien ne pourra totalement se réparer en Nouvelle-Calédonie. Politique avec la campagne pour les élections provinciales. En province sud, le maire de Moindou, Jo Perronnet, annonce son soutien à la liste loyaliste Rassemblement Fort et Uni. Il explique son ralliement pour la clarté de la ligne politique défendue par Sonia Backès sur l'avenir institutionnel. Le rendez-vous pour les gourmands ce week-end, c'est du côté de Nouville. Le salon de la gastronomie est organisé à la salle des expos. Plus de 50 artisans calédoniens sont présents aujourd'hui et demain, spécialisés dans la restauration, la transformation alimentaire, avec chacun leur technique et leur savoir-faire. Le marché rouvrira ses portes demain de 8h à 17h. En métropole, après l'identification du corps de Liana dans le Gers, le garde des Sceaux a présenté ses excuses à la famille de la fillette de 11 ans. Des excuses au nom de la justice, indique Gérald Darmanin, qui se dit furieux. Il déplore un immense échec à l'indépendance des magistrats. On signalera également qu'une nouvelle plainte pour viol a été déposée ces derniers jours contre le principal suspect. Journée capitale hier dans l'affaire de l'incendie du Grand Montana en Suisse. Incendie qui avait, pour rappel, fait 41 morts et 115 blessés le 1er janvier dernier. Le couple Moretti, propriétaire du bar Le Constellation, était entendu ensemble par la justice. C'est une première. Une audition sous forme de confrontation où étaient présents les avocats des familles de victimes. À la une du sport, du tennis, bien évidemment, avec la finale ce soir du tournoi du Grand Chelem Roland-Garros. Chez les dames, la Russe Mira Andreeva, 8e à la WTA, affronte la Polonaise Maya Jawalinska, issue des qualifications. L'une des deux remportera son premier titre du Grand Chelem. Et puis sur le territoire du basket, avec la deuxième étape de la New Caledonia 3-3 Suzuki Cup, une centaine de joueurs est présent aujourd'hui et demain. 14 équipes garçons, 8 équipes filles, des joueurs de Dumbéa, Nouméa, Païta ou encore Bouraï. 19h et 3 minutes, l'heure pour moi de vous souhaiter une belle soirée à l'écoute de Radio Rythme Bleu.
1: Merci beaucoup, c'était Léo Fichot pour l'information de ce samedi 6 juin.
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1: Et prenez place, on est ensemble jusqu'à 21h. On a un super programme, on vous l'a dit, si vos souvenirs sont bons et si vous venez de nous rejoindre, eh bien, c'est de la musique jusqu'à 21h. Mais juste avant, quelques rendez-vous à honorer, notamment la météo et la lecture de vos avis de décès. Et à partir de 20h, on ouvrira en grand, en très très grand, les portes du club. 80, on vous laissera apprécier. On va ramener un petit peu de soleil hein, sur cette antenne et puis dans vos vies. Voilà, c'est prétentieux comme programme, mais on va essayer en tout cas de s'y approcher le plus. Voilà. Bon, on regarde maintenant ce qui se passe du côté du ciel. On fait un point avec la météo. Il est 19h03.
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1: Et on ouvre ce bulletin avec aucune vigilance particulière. Et cette nuit, aux Loyautés, les nuages restent bien présents et donnent encore de bonnes averses en début de nuit. Ailleurs, rapide amélioration nuageuse avec une ou deux averses résiduelles en soirée, notamment sur le sud-ouest où les bancs de nuages basses sont plus tenaces. Le vent de sud à sud-ouest souffle de 10 à 15 nœuds, localement 15 à 20 nœuds sur la pointe nord aux Loyautés et sur la côte est dans l'axe de certaines vallées. Les températures de la nuit descendent localement autour des 13 à 16 degrés. Dans l'intérieur des terres et à marée, ailleurs, elles sont comprises entre 17 et 21 degrés. Pour demain matin, le beau temps se généralisera avec un soleil très présent sur l'extrême nord, la côte est et les Loyautés. Ça fait plaisir. Et sur la côte ouest, des remontées nuageuses porteurs de rares averses viendront contrarier l'ensoleillement. Oupsi, le vent de secteur sud soufflera de 10 à 15 nœuds, localement 5 à 10 nœuds sur l'est et 15 à 20 nœuds sur la pointe nord-ouest. On termine avec les maximales qui seront globalement inférieures aux valeurs de saison, allant de 24 à 26 degrés. Voilà pour cette météo tout à fait complète. 19h05 est venue l'heure pour vous de retrouver la lecture de vos avis de décès.
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1: Les avis qui vont suivre concernent les décès de Madame Soko Telesia Mossala Kelekele Vaweilala Moala, Monsieur Kawijon Kiamou Joseph, Monsieur Dombal Roger, Madame Falila Vaki Salomé, Monsieur Moto Jean-Christophe Atea Dikito, Madame Kadour Simone Neja Rossé, Monsieur Koulikovi Thomas Aquino Mounissa Iloussi, Madame Simone Paulette Nemaou, Monsieur Charmon Edmond, Madame Watoene Yvette Chouba, Monsieur Pinza Pinza Steve dit pas Steven ou pas Balto. On nous prie de vous faire part du décès de Madame Soko Telesia Amosala Kelekele Vauheilala Moala, survenue le 31 mai. La veille aura lieu le jeudi 11 juin de 12h à 19h dans le grand salon du centre funéraire de Nouméa. C'est l'ancien crématorium. Le transfert sur son île natale de Futuna se fera le lundi 18 mai. Pour respecter les volontés de la défunte, les hommages coutumiers se feront à la morgue municipale. On nous prie de vous faire part du décès de Monsieur Kawidron Kiamou Joseph, pasteur retraité, survenu le 3 juin dans sa 75e année. La veillée est en cours à la morgue de Nouméa jusqu'à 20h. Veillée qui reprendra demain, dimanche 7 juin, de 7h à 20h. Le corps sera transféré sur marée par le Béticho lundi 8 juin. Pour ses frères et sœurs, ses amis, les personnes qui l'ont côtoyé, Monsieur Dombal Roger est décédé le 31 mai à Tahiti. Lors de la fête des mères, ses obsèques ont eu lieu à Tahiti le jeudi 4 juin. On nous prie de vous faire part du décès de Madame Falila Vaki Salomé, survenue le 4 juin dans sa 93e année. Une veillée se déroulera au centre funéraire de Païta lundi 8 de 13h à 20h. La cérémonie religieuse sera célébrée mardi 9 à 9h en la chapelle, suivie de l'inhumation au cimetière de Païta. On nous prie de vous faire part du décès de Monsieur Moto Jean-Christophe Atea, dit Quito, survenu ce vendredi 5 juin dans sa 38e année. Le travail coutumier a lieu au domicile familial à la tribu de Noélie, où a également lieu la veillée en ce moment même. L'inhumation se fera au cimetière communal de Conné, et demain, dimanche 7 juin à 10h. On nous prie de vous faire part du décès de Madame Kadour Simone, née Jarossé, survenue le vendredi 5 juin. À l'âge de 96 ans, une veillée se déroulera au centre funéraire du Pont des Français lundi 8 de 16h à 19h. La cérémonie religieuse sera célébrée ce même jour à 17h30, cérémonie qui sera suivie de la crémation. Notez la présence d'une corbeille à dons. On nous prie de vous faire part du décès de monsieur Thomas Aquino Munisailusi Kolikovi, survenu le vendredi 5 juin. Les veillées se dérouleront au grand salon funéraire de la morgue de Nouméa demain, dimanche 7 juin, de 14h30 à 19h30, et le lundi 8, de 8h à la levée du corps. La cérémonie religieuse se déroulera dans le grand salon funéraire de Nouméa, lundi 8 à midi, suivi de son inhumation au cimetière du 5e kilomètre. On nous prie de vous faire part du décès de Madame Paulette Simonet, née Mahou, survenue le 5 juin à l'âge de 93 ans. La veillée se tiendra dans un salon funéraire du centre de Nouméa, mardi 9 à partir de 11h, suivi de la crémation à 15h au centre cinéraire de Nouméa. On nous prie de vous faire part du décès de Monsieur Edmond Charmont, survenu le mardi 2 juin. La veillée se fera au centre cinéraire de Nouméa demain, dimanche 7 juin, de 8h à 20h. Une urne à dons sera mise à disposition en salle de veillée et la crémation se fera dans la plus stricte intimité familiale. On nous prie de vous faire part du décès de Madame Watoene Yvette Tchouba, survenue le 5 juin dans sa 33e année. La date, l'heure et le lieu des obsèques vous seront communiqués ultérieurement. On nous prie de vous faire part du décès de Monsieur Steve Pinza, dit pas Steven ou pas Balto, survenu le 5 juin à l'âge de 54 ans. Une veillée se tiendra à la morgue municipale de Bouraille demain, dimanche 7 juin, de 8h à 20h. Le reste de l'organisation vous sera communiqué ultérieurement. 19h09, voici qui met un terme à vos avis de décès.
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1: Et pour vous accueillir et continuer la soirée, Indochine et Christine and the Queen, aujourd'hui Red Car, et leur titre Troisième Sexe. Ça a été très saccadé hein, comme annonce de musique qui arrive sur l'antenne et la fréquence de Radio Rythme Bleu. Et de la musique, vous allez en avoir jusqu'à 20h avant de retrouver le Club 80. Merci de nous avoir choisis. On espère que vous passez une excellente soirée, un très bon moment en notre compagnie. Nous, c'est le cas et on compte bien rester jusqu'à 21h. Passez un bon moment, une bonne écoute aussi à l'écoute de notre fréquence et un bon week-end.

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Et ça y est, il est 20h, passé de tout juste une minute, est venue l'heure d'ouvrir en grand, en très très grand, les portes du Club 80. Et ce soir, on plonge comme tous les samedis soirs dans une décennie où tout s'est renversé, les codes, les sons, les repères. Les années 80 n'ont pas simplement accompagné leur époque, elles l'ont bousculé. Au programme, une vague de souvenirs et de tubes qui ont changé la donne. Jimmy Cliff pour lancer la soirée, puis Alain Souchon, et ses mots qui collent au réel, les Bee Gees, et leur virage inattendu, Stevie Wonder au sommet de sa pop, Alphaville, Berlin, sans oublier Europe et l'énergie brute du rock FM. Une décennie de bascule où la musique passe de l'analogue au synthétique, du folk aux machines, bref, une époque de renversement au sens propre comme au figuré. On en perd notre latin. Bienvenue dans le Club 80. Évidemment, cette liste est non exhaustive. Jimmy Cliff, on vous l'a dit, pour nous accueillir, Reaganite. Passez une excellente soirée. Merci de votre confiance, de votre fidélité. Et surtout, passez un excellent week-end. La soirée et doit certainement commencer de votre côté. Profitez-en et toujours, j'allais dire dans l'excès, pas du tout, toujours dans la modération. On a eu du mal à le trouver ce mot, mais on l'a trouvé. Bonne soirée, prenez soin de vous.

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1: Et il est 20h, passé de 57 minutes, c'est déjà l'heure de se quitter. Merci à toutes et à tous d'avoir suivi cette émission. On espère que vous avez aimé ce Club 80. Rendez-vous la semaine prochaine, samedi 13 juin, pour continuer les festivités autour de ce Club 80. Je vous souhaite une très bonne soirée, un excellent week-end. Prenez bien soin de vous, prudence si vous êtes sur la route. Et si la soirée ne fait que commencer, toujours avec modération. Votre meilleur ami, hein, les soirs de week-end. On sait vous faire confiance. Prenez bien soin de vous et on vous souhaite un excellent week-end. C'était Ismaël pour Radio Rythme Bleu. Simon & Garfunkel et leur titre Cecilia pour se quitter.

0: midi sur Europe 1 et merci d'être avec nous si vous nous rejoignez. L'information de la matinée, c'est la disparition de Bernadette Chirac à l'âge de 93 ans. Nous en avons parlé pendant toute la première partie de l'émission. Et dans un instant, nous reviendrons sur l'autre information de la journée. C'est le choc, la sidération après la disparition de la petite Liana. Le corps qui a été retrouvé jeudi, eh bien celui de cet enfant de 11 ans. Un scandale d'État, c'est la question qu'on va vous poser sur Europe 1. Avant cela, c'est le point sur l'information avec Martin Delavenne. Bonjour Martin.
1: Rebonjour Elliot, bonjour à tous. Bernadette Chirac est morte paisiblement à l'âge de 93 ans vendredi soir, entourée des siens, a annoncé sa fille Claude à l'AFP. Attachée à la Corrèze, elle fut l'une des femmes les plus influentes de la République, une première dame au franc-parler et à l'origine de l'opération Pièce jaune. On l'écoute nous parler de son engagement en politique en 1992 au micro d'Europe 1.
2: Je n'étais pas vraiment destinée à cela au départ. J'appartiens à une famille de militaires et de diplomates. Mais vous savez, quand le wagon est fortement accroché à la locomotive, même s'il est une tortue, il s'adapte. Je me suis adaptée tout au long de ma vie. Et comme aurait dit Edith Piaf, je ne regrette rien.
1: Le président des Républicains Bruno Retailleau a déclaré que la France perd une femme d'exception, alors que le président Macron salue sur X une grande dame de cœur. Dans l'actualité également, les excuses du garde des Sceaux Gérald Darmanin à la suite de la découverte du corps de Liana jeudi soir dans le Gers. L'institution judiciaire n'a pas su protéger l'enfant. Des propos qui ne calment pas la colère des habitants de Florence, alors que l'on apprend que le principal suspect est visé par une nouvelle plainte pour viol sur mineur. Une marche blanche est organisée demain à 15h en mémoire de la jeune collégienne. Une marche en présence de la famille alors que le personnel politique est invité à ne pas se joindre à ce moment de recueillement. À l'international, le pape Léon XIV a atterri ce matin en Espagne pour une visite d'État de 7 jours sous sécurité renforcée après les menaces islamistes. Accueilli à l'aéroport par le roi et la reine d'Espagne, il se rendra en début de semaine à Barcelone pour l'inauguration à la Sagrada Familia de la tour dédiée au Christ avant de se rendre dans l'archipel des Canaries. Au Moyen-Orient, alors qu'une frappe israélienne sur le sud du Liban a tué plusieurs militaires libanais, l'Iran a repris les armes. Les défenses aériennes du Bahreïn et du Koweït ont été déclenchées après des explosions près de leurs aéroports. 7 missiles iraniens ont été tirés, dont 6 interceptés. Europe 1, comme si vous y étiez. En ce jour anniversaire du D-Day, nous retrouvons Thierry Geffrotin tout au long de la journée à l'occasion de la commémoration du 6 juin 44. Europe 1 vous propose de suivre le déroulé précis, heure par heure, du débarquement des Alliés en Normandie, il y a 82 ans.
3: Nous sommes le 6 juin 1944. Il y a maintenant 5h30 que les premiers soldats alliés ont posé le pied sur les plages normandes. Des Américains, tout d'abord dans deux secteurs nommés Utah et Omaha, suivis une heure plus tard par des troupes anglaises et canadiennes dans trois secteurs plus à l'est, dont le nom de code est Gold, Juno et Sword. Hormis à Utah, les forces qui ont débarqué se sont heurtées à une très très forte résistance allemande. Il apparaît que les bombardements préparatoires n'ont pas été efficaces. Les conditions de débarquement aussi ont été rendues difficiles par une mer agitée, par des obstacles installés sur les plages. De nombreux chars ont coulé et le feu allemand a été très meurtrier, en particulier à Omaha. Pour vous donner une idée, dans les premières minutes, les 5 premières minutes de l'assaut à Omaha, près de 90% des effectifs ont été mis hors de combat. Mais à pratiquement midi, et c'est un point très important, aucune des troupes débarquées n'a été rejetée à la mer. Les 5 secteurs sont tenus par les Alliés. Maintenant, il faut arriver à quitter ces plages.
1: Cérémonie en début d'après-midi à Ouistreham, puis à Langrune-sur-Mer, à partir de 16h, en présence de Sébastien Lecornu et du secrétaire d'État américain.

0: américain à la défense, Pete Hegseth. Et puis Roland Garros, dont Europe 1 et Radio Officielle, finale dames cet après-midi entre Maya Faninska et Mira Andreeva. Demain, le numéro 3 mondial, Alexander Zverev, affrontera l'Italien Flavio Cobolli, 14e joueur mondial. Une rencontre à suivre en direct sur Europe 1. Il est midi passé de 5 minutes sur Europe 1. On retrouve la suite d'Eliott Deval et vous.
1: Merci Martin et rendez-vous à 13h pour un nouveau point sur l'information.
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1: Si vous nous rejoignez à midi 5 et que vous avez entendu le journal de Martin, vous avez pu découvrir l'information de la mi-journée qui est la disparition de Bernadette Chirac. Nous avons traité sa disparition, son histoire, son parcours extraordinaire, bien sûr, tout au long de la première heure. Je constate que celle qu'elle surnommait Néron, Dominique de Villepin, a publié un long message, très long message, pour saluer aujourd'hui la mémoire d'une femme libre, dit-il, indépendante et profondément engagée. Alors, je n'ai pas le temps de lire tout le message de Dominique de Villepin, sinon c'est la fin de l'émission. Mais je vais essayer de le décoder pour voir si il rend pleinement hommage à Bernadette Chirac, qui n'était pas une grande fan de Monsieur de Villepin, Olivier Vial, qui est
4: non,
1: avec
4: non,
1: toi.
4: Non, effectivement, c'était pas. Notamment, premier affrontement, c'était au moment de la dissolution, qui était une idée de Dominique de Villepin à laquelle elle n'avait pas souscrit du tout.
1: Jean-Yves Le Borgne est avec nous. Maître Le Borgne, vous êtes une voix connue d'Europe 1, connue des Français, des auditeurs. Vous êtes aussi un visage du barreau de Paris. Vous connaissiez Bernadette Chirac ?
5: Non, je n'ai jamais eu l'occasion de la rencontrer. Je suis le citoyen lambda, mais j'ai constaté la dignité et je dirais l'efficacité du rôle, pas très facile, je suppose, d'être la femme d'un président de la République.
1: Nous sommes toujours avec Marilyn Hérault, bien sûr, avec Georges Fenech et Isabelle Debray, présidente de l'association L'Enfant Bleu, cette association qui se bat pour les enfants, bien évidemment. Peut-être préciser, chère Isabelle Debray, cette association, quel est son objectif précis ?
6: Je vais essayer de faire très court. L'association a 3 missions. La première, elle accompagne les enfants victimes de maltraitance physique, psychologique, sexuelle ou les graves négligences. Elle accompagne aussi, alors sur le plan thérapeutique et juridique, elle accompagne aussi les adultes victimes d'abus sexuels dans leur enfance. Et là, nous avons une explosion de demandes. Nous avons une liste d'attente très, très importante. Ça, c'est la première mission. La deuxième mission, nous faisons beaucoup de prévention. Et ça, c'est très important. Beaucoup de prévention, entre autres dans les écoles. Beaucoup aussi d'informations. On pourra en parler parce qu'on a un manque d'informations dans les sociétés, les chefs d'entreprise qui nous demandent de venir parler devant leurs salariés. Et la troisième mission, et non des moindres, c'est vraiment notre travail de plaidoyer. Nous nous constituons partie civile de façon à faire avancer les lois. Je vous donne juste un petit exemple. Quand je suis arrivée à l'Enfant Bleu il y a bientôt 34 ans, la prescription était de 10 ans. C'est l'Enfant Bleu, entre autres, qui vraiment l'a fait passer à 20 ans avec Yves Crispin, notre avocat, qui travaillait beaucoup pour l'Enfant Bleu, qui malheureusement est décédé. Et aujourd'hui, vous le savez, la prescription est de 30 ans avec la prescription glissante.
1: Eh bien, c'est indispensable de vous avoir sur ce plateau, Isabelle Debray, puisqu'on va revenir sur la mort de la petite Liana. C'est une déflagration, bien sûr. Mais ce n'est pas une série de dysfonctionnements. J'ai entendu ce terme, dysfonctionnement. C'est plus que des dysfonctionnements. Quand il y a une chaîne qui déraille depuis près de 40 ans, c'est un désastre, c'est une tragédie. Désastre judiciaire, nous en parlerons, désastre politique, puisque c'est 40 ans où finalement peut-être que la doctrine n'était pas la bonne. Je pense aussi au fiasco médiatique, puisque le nom de Liana et son prénom et son visage aujourd'hui est relayé massivement, heureusement et tant mieux d'ailleurs. Les questions qui se posent autour de ce fiasco judiciaire sont posées sur les plateaux, et tant mieux d'ailleurs. Mais ça n'est pas la première fois qu'il y a de telles erreurs, de tels échecs. On pourrait faire une liste non exhaustive, mais vous pourriez parler de Lola, de Philippine, d'Elias. Mais ces derniers mois, lorsque vous parliez de ces sujets-là dans les médias, vous aviez des individus qui vous répondaient « halte à la récupération ». D'accord. Donc, et ce fiasco médiatique, il est aussi très important. Je voudrais qu'on écoute d'abord Gérald Darmanin, le ministre de la Justice, qui a présenté ses excuses hier aux 20h de TF1 à la famille au nom de l'institution judiciaire. Et de mémoire, ces dernières années, ces dernières décennies, on n'avait pas vécu une telle séquence où vous avez un ministre de la Justice qui vient présenter ses excuses, un responsable politique qui n'oublie pas le terme de responsabilité quand il est collé à la politique.
2: L'institution judiciaire que je représente, elle a pour but de protéger au nom du peuple français les Français et notamment les plus vulnérables, et notamment les enfants. Et aujourd'hui, l'institution judiciaire, elle n'a pas su protéger cette petite fille. J'en tirerai toutes les conséquences et au nom de la justice, comme ministre, je veux présenter mes excuses à cette famille et aux Français qui sont légitimement choqués, terrifiés de voir de telles défaillances. Donc nous en tirons toute conclusion, bien évidemment dans le fonctionnement de la justice. Nous devons aussi mobiliser l'ensemble des services de l'État pour que plus jamais une voix de l'enfant, on le dit depuis plusieurs mois désormais, je l'ai dit moi-même, ne soit tue ou ne soit pas suivie par les adultes.
1: Je vous propose d'écouter également la colère et le désarroi des habitants de Florence. Écoutez Charles Bouchin.
7: De s'en prendre à une fillette, il n'y a pas de mots. La pauvre fille, on se met à la place des parents. Je suis maman. Ici, dans le Gers, c'est petit, il ne se passe jamais rien. Donc, on ne pensait pas que ça allait arriver ici. C'est l'horreur absolue.
8: Cette gamine-là, c'est dans le même collège que mon petit-fils. Ça me retourne, ça aurait pu arriver à mon petit-fils, à n'importe quel enfant.
9: Je suis très, très en colère parce que ça n'aurait pas dû arriver.
10: C'est la justice qui est pourrie en France maintenant. S'il avait été déjà en garde à vue pour les crimes qu'il a fait, la gamine, eh ben, serait encore avec son papa et sa maman, quoi. Il y avait ses copains et copines, quoi.
11: Voilà, j'ai eu une petite, deux petites, trois petites, et il est dehors. Pourquoi ? Pourquoi on laisse des types aussi dangereux, quoi ? Ça prend au cœur, quoi.
1: Je vais évidemment donner la parole dans un instant à Isabelle Debré, qui se bat justement pour protéger les enfants de ces violences qu'ils peuvent subir, soit dans leur famille, ou alors dans d'autres contextes, notamment dans le climat actuel avec le périscolaire, bien sûr. Mais peut-être, Maître Le Borgne, votre première réaction quand vous entendez donc votre garde des Sceaux, votre chef, présenter...
5: Le barreau n'a pas de chef.
1: Oui, non, mais c'est une formule. Ce que je veux dire, c'est que c'est celui qui est à la tête de l'institution. Je sais que dans la justice, certains acteurs, pas vous hein, bien sûr, ont une grande difficulté à comprendre que la justice n'est pas un pouvoir, c'est une autorité. Et que dans la justice, il y a aussi ce qu'on appelle la politique pénale. Et dans la justice, elle est rendue au nom du peuple français. Je ne parle pas de vous, Jean-Yves Le Borgne, mais certains magistrats ont oublié tous ces éléments qui me paraissent un peu essentiels. Et ils ne sont pas irresponsables. Ils sont certes indépendants, l'indépendance de la justice c'est important, mais tous les éléments que je viens de vous donner juste avant, ils sont aussi essentiels pour ne pas dire existentiels. Mais quel regard vous portez sur les excuses de Gérald Darmanin ?
5: Écoutez, je comprends qu'ils répondent de cette manière au fait que le déroulement de l'enquête et de la procédure n'est pas permis d'arrêter cet homme. Pour autant que ce soit lui, mais enfin beaucoup de choses le désignent à ce jour, avant qu'il ne commette ce crime épouvantable. Mais je voudrais dire deux choses. La première, c'est que il y a dans la tradition judiciaire une sorte d'habitude de l'a posteriori. Je veux dire par là que le juge, l'enquêteur, même le procureur n'a pas comme idée première la protection pour des crimes non encore commis, mais il a le souci de punir ceux qui ont commis des crimes réels. Et alors, il n'y a pas que cela dans ce dossier. Hein. Il y a aussi le fait que le dossier s'est promené, si j'ose dire, d'un parquet incompétent territorialement à un autre.
1: Bien sûr. C'est
5: une aberration.
1: D'ailleurs, sans aller dans le détail, puisque l'enquête est en cours, l'inspection va déterminer les éléments... Ça va bien au-delà, malheureusement, de ce fait dramatique. C'est un échec plus profond, vieux peut-être de 40 ans, échec judiciaire et échec politique. Mais nous en parlerons en longueur. On a une courte pause à faire. Mais je sais qu'il y a un certain malaise, pour ne pas dire une certaine colère, pas chez vous, Jean-Yves Le Borgne, bien sûr, mais chez magistrats, des avocats, qui se disent en sus, mais pour qui se prend Gérald Darmanin à parler en notre nom ? Voilà. Bah si, il est garde des Sceaux, il est ministre de la Justice. Et depuis des mois, il est dans un ministère où peut-être il se rend compte du mammouth qu'il y a en face avec des individus qui pensent que ce sont eux qui dirigent et qui gèrent. Et ça, vous allez en parler dans un instant, Georges.
12: Parce que quand il dit « je présente mes excuses », c'est déjà intégrer le fait qu'il y a eu des fautes. Or, les magistrats disent « attendez ». laissez faire les sections disciplinaires.
1: Mais bien sûr.
12: C'est pas vous qui allez dire s'il y a des
1: fautes. Voilà. Mais ça va même au-delà. C'est aussi le fait que sur la politique pénale qui comptait mener de fermeté, sur le narcotrafic, qu'a-t-on entendu ces derniers mois?
12: Non, mais des syndicats, les magistrats bien ne pas avoir de ministre, en fait.
1: Voilà, bah, ils pensent. Oui, mais c'est d'autres sociétés, c'est d'autres gouvernements.
5: Peut-être, si vous permettez, bon. Juste en écho à ce que vient de dire Georges Fenech, c'est qu'en réalité, on désigne, non pas d'une manière nominative, mais in abstracto, on désigne des responsabilités individuelles. On voit déjà se dessiner ceux qui pourraient porter, si j'ose dire, le chapeau. Mais en fait, le vrai problème, c'est peut-être l'impossibilité pour la machine de fonctionner efficacement.
1: Eh ben, nous en parlerons dans un instant, mais vous pouvez et avoir des responsabilités individuelles et des responsabilités collectives.
5: Bien sûr.
1: La pub, on revient dans un instant.
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13: Midi 20 sur Europe 1 et depuis 11h jusqu'à 13h, c'est Elliot Deval et vous. Et on parle de l'enlèvement et le décès de la petite Liana et ses fiascos judiciaires en chaîne. Est-ce un scandale d'État ? C'est la question que l'on vous pose. Avec nous, nos débatteurs, Georges Fenech, ancien magistrat, Olivier Vial, directeur du CERU, le Centre d'études et de recherche universitaire. Et nos invités, Isabelle Debré, présidente de l'association L'Enfant Bleu, et maître Jean-Yves Leborgne, avocat pénaliste.
1: De quoi parlons-nous ce matin ? Est-ce qu'on parle d'un scandale d'État ? Est-ce qu'on parle de dysfonctionnement ? Isabelle Debré, la présidente de l'association L'Enfant Bleu que vous êtes, elle parle de quoi ? On a entendu le ministre de la Justice, juste avant la pause, présenter ses excuses au nom de l'institution, à la famille et aux Français qui, je le cite, sont terrifiés par ce qu'il s'est passé.
8: Je ne sais pas si je dois donner un qualificatif, je vais dire un drame. Un drame absolu qui n'aurait jamais dû se produire. Pourquoi ? Parce qu'une petite fille avait parlé à sa maman en 2025 qu'elle avait subi un viol, enfin, ou des viols. La maman a porté plainte. Il y a eu des examens qui ont été faits sur cette petite fille. Donc, on savait... Alors déjà, pour moi, un enfant de 9 ans ne ment pas comme ça. Hein. Il faut écouter la parole des enfants. Ça, c'est très important. Le slogan de l'association, il y a quelques années, c'était « Un enfant ne parle pas, parlez pour lui ». Et un autre, c'était « Mêlez-vous de ce qui ne vous regarde pas ». Parce qu'un enfant a besoin d'aide, a besoin de soutien. Cette maman porte plainte. Elle sait pas très bien où va sa plainte. Elle n'est plus entendue. Elle appelle plusieurs fois la police ou la gendarmerie, je ne sais pas, enfin les autorités compétentes. Et à la fin, on lui dit « Mais si vous continuez comme ça, on va faire une main courante pour harcèlement. » Non mais attendez, c'est quoi ça ? Une maman qui porte plainte pour sa petite fille avec en plus... Excusez-moi, c'est horrible à dire, mais des traces.
1: Des constatations médicales.
8: Mais bien sûr. Et c'est pour ça que L'Enfant Bleu a édité son deuxième livre blanc en 2023, c'est-à-dire qu'il y a 3 ans. Et on avait demandé qu'à partir du moment où un enfant portait plainte, il fallait qu'il y ait une enquête pénale sous les 3 mois. Pourquoi ? Parce que l'enfant, il faut l'écouter, il faut l'enregistrer de façon à ce qu'il n'ait pas à répéter toujours la même chose. C'est très dur pour un enfant. Il y a des possibilités aujourd'hui avec les UAPED ou les centres Amélie. Donc, il y a la possibilité d'écouter un enfant. Et ensuite, bien évidemment, je dirais peut-être, c'est une expression que je m'attribue, c'est un principe de précaution, c'est-à-dire au moins tout de suite aller écouter... entendre plus exactement la personne mise en cause. Or là, il n'y a même pas eu ça pendant plus d'un an. 9 mois, un an. Enfin.
1: David est en direct avec nous. Et David vient du Gers. Son fils est dans la même école que la petite Liana. David était en direct avec nous hier, entre 11h et 13h. Et je lui ai dit, si vous me permettez, David, je vais prendre de vos nouvelles, prendre de nouvelles de votre enfant, parce que c'est une garde alternée, et il n'avait pas eu l'occasion de pouvoir échanger directement avec son fils avant de le retrouver hier après-midi. Bonjour David, merci d'être avec nous.
9: Bonjour Elliot, bonjour.
1: C'est un samedi difficile pour les Français, puisque hier après-midi, aux alentours de 18h, la justice confirmait la disparition donc de Liana et le corps qui avait été retrouvé était bien celui de la petite. Vous avez pu échanger avec votre fils, comment va-t-il lui qui est dans le même collège que Liana ?
9: Eh bien, c'est très compliqué pour lui de comprendre ce qui s'est passé. Pour le petit aussi, parce que j'en ai fait 2 enfants et l'autre est à l'école depuis Casquier. Donc, pas loin de là où on a retrouvé Liana. Et ils sont traumatisés, quoi. Des enfants ne pensent pas qu'un adulte peut faire du mal. Donc, malgré d'en avoir parlé depuis qu'ils sont en âge de comprendre qu'il ne faut pas monter dans les voitures d'un inconnu ou C'est des manipulateurs, ces gens-là. Mmh. Ils arrivent à leur fin.
1: Pierre, vous avez pu aussi échanger avec les parents d'élèves ?
9: Non, je n'ai pas pris le temps, parce qu'il y avait beaucoup de, il y avait beaucoup de médias qui étaient présents, et c'était compliqué déjà pour accéder à l'école, parce que je suis passé par 3 barrages de gendarmerie qui posaient des questions, qui demandaient si on avait été là, présent, sur ce trajet-là la semaine passée. Mmh. Et enfin, c'était assez compliqué. Après, il a fallu rentrer dans le collège, signer. Mmh. Et puis, j'étais pressé de revoir mes enfants, quoi.
1: Mais j'entends complètement. Et je sais que certains parents ont été heurtés par cette présence massive des médias devant l'école, à aller, non pas harceler, mais... foncer sur les enfants et leur poser des questions, les parents. Donc, c'est vrai qu'il faudrait un peu de décence, un peu d'empathie lorsqu'on est sur le terrain pour essayer d'y aller avec beaucoup de précautions. Moi, ça me sidère toujours de voir ça. C'est-à-dire, cette incapacité de comprendre que les personnes qui sont en face de nous, elles découvrent, elles vivent le traumatisme dans leur chair, donc il faut avoir beaucoup de prudence et beaucoup de pudeur.
9: Exactement, c'est pour le buzz, les médias veulent toujours savoir, aller chercher. Non, pas tous, évidemment, mais comme vous dites, un peu de pudeur, ne serait-ce que pour les parents, que pour nous, on est tous choqués ici.
1: Si vous me permettez, David, hier, je vous sentais très en colère, et ce matin, je vous sens complètement abattu, ce midi du moins.
9: Oui, déjà le fait que ça soit confirmé, de toute façon, une enfant qui a les mêmes vêtements, qu'on retrouve à proximité, ça pouvait être que elle, mais là, c'est une certitude. J'ose même pas imaginer les parents. Moi, je suis papa de 2 enfants, ça arrive, je demande à la gendarmerie de me laisser 2 minutes dans une pièce isolée avec cette personne-là. 2 minutes, pas plus. Pas plus. Et... C'est pas possible, c'est impossible. Il y en a combien des gens comme ça? Il y en a combien qui traînent à proximité de nos enfants et où on ne sait même pas? Que fait la justice, honnêtement?
1: Eh bien, ces 2 questions, je vais les poser à Jean-Yves Le Borgne, à Georges Fenech, à Olivier Vial, mais également à Isabelle Debré. Il est 12h27 sur Europe 1. Merci de nous avoir répondu une nouvelle fois, David. Embrassez vos 2 enfants pour nous et on pense très fort à vous. Et n'hésitez pas, si vous souhaitez réagir dans les prochains jours, le micro d'Europe 1 sera toujours ouvert pour vous, David.
9: Je vous remercie, monsieur.
13: Elliot Deval et vous, ça continue jusqu'à 13h, il est 12h27 sur Europe 1. Je vous rappelle que vous pouvez réagir 01 80 20 39 21. L'appel est non surtaxé, on attend vos témoignages et vos réactions. A tout de suite sur Europe 1.
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13: Midi 31 sur Europe 1. Merci d'être avec nous pour la dernière demi-heure d'Eliott Deval et vous. On parle ce samedi du décès de la petite Liana, les dysfonctionnements de la justice pointés du doigt. Est-ce que ce fiasco judiciaire révèle un scandale d'État selon vous? 01 80 20 39 21 si vous voulez réagir. Et avec nous nos chroniqueurs Georges Fenech et Olivier Vial et nos deux invités, Isabelle Debré, présidente de l'association L'Enfant Bleu, et maître Jean-Yves Leborgne, avocat pénaliste.
1: Jean-Yves Leborgne, est-ce qu'on peut parler de fiasco judiciaire? Moi, je pense qu'il serait injuste de ne parler que d'un fiasco judiciaire.
33: On est d'accord. Si vous voulez, je dirais que faut faire attention quand on dit cela. Les choses se sont presque passées normalement.
1: Mais c'est ça qui est dramatique.
33: Et c'est ça qui, précisément, fait le souci. C'est-à-dire que là, cette affaire est mise sous le feu des projecteurs parce que le temps qui a été mis à interpeller finalement celui dont on aurait voulu qu'il fût interpellé avant pour qu'il ne commette pas ce crime atroce, pour autant encore une fois puisqu'il est présumé innocent que ce soit bien lui, mais le temps qui s'est passé, le fait qu'un dossier ait été envoyé à un mauvais parquet, qu'il l'a retransmis au parquet territorialement compétent, je suis bien convaincu qu'il y a un bon nombre d'exemples de même nature dans la justice. Mmh. Alors, est-ce une manière de ne pas réagir assez vite? Est-ce au contraire une impossibilité pour les magistrats de faire face parce qu'ils ne sont pas assez nombreux? Moi, si vous voulez, je ne sais pas si c'est propre à la région parisienne, mais j'ai quand même une certaine expérience de la submersion des magistrats et de la difficulté qu'il y a pour eux à répondre à tout.
1: Je me permettais juste de dire, il serait injuste de dire qu'il n'y a qu'un fiasco judiciaire, mais dans ce fiasco généralisé, il y a aussi un fiasco judiciaire.
34: Je trouve ça étonnant, maître Leborgne, que cette affaire ait été traitée en simple enquête préliminaire et adressée à une brigade territoriale de gendarmerie, alors qu'il aurait fallu une information judiciaire, saisir un juge d'instruction. On est en matière criminelle, on a déjà les preuves, on a l'examen médical. C'est ça le problème, il est là.
33: Mais bien sûr, vous êtes d'accord, je suis d'accord avec vous. Voilà. Ben, d'ailleurs, ces propos ont été tenus par un procureur général qui était interviewé et qui disait, mais il aurait fallu ouvrir une information. Si on avait ouvert une information, les choses auraient-elles été plus rapides qu'elles n'ont été là?
1: Mais là, on est dans le...
33: Pardonnez-moi,
1: c'est évidemment une discussion. C'est complètement technique entre spécialistes de la spécialité.
34: C'est très important, ô combien
1: compétent que vous êtes, Jean-Yves Leborgne et Georges Fenech. La réalité, c'est quoi? C'est que vous avez parlé de feu de projecteur, Jean-Yves Leborgne. C'est très important, le feu des projecteurs. Sur ce drame, là, tous les feux sont braqués. Mais des faillites sécuritaires, judiciaires, sur des précédents drames, là, il y avait les médias et même les politiques regardaient ailleurs ou alors sortaient la carte du pas de récupération. Vous savez, c'est le temps de l'hommage. On ne va pas parler des responsabilités, etc. Donc, cette tartufferie-là est exaspérante pour les Français et les rend, là aussi, fous de rage. Pierre est en direct avec nous. Bonjour, Pierre.
0: Bonjour.
1: Merci de nous appeler au 01 80 20 39 21. Je disais, la question, c'est est-ce un scandale d'État ? Est-ce que aujourd'hui, vous répondez oui à cette question et pourquoi vous répondrez oui ou non, d'ailleurs ?
0: Ah, écoutez, je pense qu'il faudra attendre le résultat de l'enquête, mais moi, là, comme ça, à chaud, j'ai envie de dire oui, parce que malheureusement, vous avez cité pas mal d'affaires qui peuvent être similaires. Moi, j'en ai une un peu plus ancienne, c'est l'affaire Tony Meillon. L'affaire Tony Meillon en 2011, où il y avait effectivement eu des lacunes de la même façon avec des dossiers qui avaient traîné et ce prédateur qui s'en était pris à une jeune fille et l'avait tuée. Au-delà de ça, et on ne va pas rentrer dans les détails techniques puisque j'ai entendu Monsieur Maître Le Borgne et Monsieur Fenech, mais effectivement, il y aurait eu des possibilités de faire différemment. Moi, ce que je voulais vous dire, c'est que j'ai exercé pendant 20 ans le métier de commissaire de police, la moitié en service d'enquête spécialisé, et j'ai eu plusieurs fois sous ma direction des groupes mineurs. Et aujourd'hui, je suis triste comme Français, comme père, et en colère comme policier. Parce que des affaires comme ça, malheureusement, ça pourrait arriver encore aujourd'hui, et ça fait longtemps qu'on le dit. Vous avez un vrai souci. Je ne sais pas ce qui s'est passé dans ce dossier, dans le détail, et je préfère pas m'engager sur cette voie. Mais ce que je peux vous dire, c'est que malheureusement, ça me rappelle ce que je disais il y a déjà longtemps, c'est que vous avez deux institutions qui sont en train de s'éloigner, l'institution judiciaire et l'institution policière, avec une perte de confiance des deux côtés. Vous avez des policiers qui sont très, très, très régulièrement mis en cause. Vous avez l'institution judiciaire qui n'a plus confiance dans les services de police. Et j'écoutais Maître Le Borgne, comme je disais, et Monsieur Fenech, mais il y a 15 ans, on n'aurait pas fait comme vous dites. On n'aurait pas ouvert une information judiciaire. Les services enquêteurs auraient immédiatement appelé leur parquet en leur disant « On envoie tout de suite le dossier à nos collègues et ils vont l'interpeller. » Parce que s'il y avait des éléments matériels, attention, il faut quand même des éléments matériels. S'il y avait des éléments matériels, on aurait fait comme ça. Aujourd'hui, on ne le fait plus. Pourquoi ? Parce que la justice et beaucoup, beaucoup de magistrats ont voulu prendre complètement l'ascendant sur les enquêteurs et les OPJ au mépris de la hiérarchie policière. Moi, je l'ai été pendant 20 ans, je me suis battu avec des magistrats qui donnaient des instructions en direct à des OPJ et en leur disant, bah non, la priorité elle est peut-être pas là. Moi, j'ai vu des magistrats qui appelaient mes enquêteurs en leur disant, bah là, j'ai un greffier qui s'est fait outrager, faut mettre ça en priorité. Et je les appelais, je leur disais non, parce que j'ai 52 plus urgents, on va faire autrement. Je me faisais appeler Arthur, comme on dit. Je ne rentre pas dans les détails. Mais cette situation-là, elle s'est aggravée. Elle s'est aggravée. Et la hiérarchie policière, je parle aussi pour les gendarmes, et je ne les critique absolument pas, ni les gendarmes, ni mes collègues enquêteurs, mais ils sont aujourd'hui en perte complète d'initiative parce que la justice a voulu, les magistrats d'aujourd'hui sont des... Le profil type d'un parquetier, c'est un jeune qui sort de la magistrature, qui a sans doute, comme nous, la volonté de servir son pays, mais qui manque beaucoup, beaucoup, beaucoup de connaissances du fonctionnement d'une enquête. Ils veulent prendre le pas sur les chefs de service de la police nationale, mais il manque de formation.
1: J'ai bien compris, là aussi c'est intéressant, c'est-à-dire ce bras de fer qui peut s'engager entre les parquetiers et le service judiciaire et le service politique, policier, mais on va là au-delà, c'est-à-dire que vous souhaitez être prudent sur l'enquête, pareillement, vous avez entièrement raison. Mais l'affaire Lola, c'est quoi ? C'est un politique qui promet 100% des OQTF exécutés. Et c'est une gamine qui est tuée par une femme dans des conditions atroces qui était sous le coup d'une obligation de quitter le territoire français. Philippines, c'est quoi ? C'est la même chose, d'accord ? Donc là, vous avez un président de la République qui, en 2022, promet de faire de la protection de l'enfance la boussole absolue. Eh bien, vous avez désormais ce drame qui arrive, sans pour autant que les promesses soient finalement dans la continuité d'actes, que ces promesses soient tenues. C'est pour ça qu'aujourd'hui, les Français sont fous de rage. Merci beaucoup, Pierre. On va passer à Franck, qui nous appelle du Var. Bonjour, Franck.
2: Oui, bonjour. Bonjour à toute l'équipe.
1: Merci d'être en direct avec nous pour Elliott de Valais-Vous. Je le disais, il y a une colère qui est très importante aujourd'hui dans le pays quand on parle de la petite Liana.
0: Complètement. Et moi, j'irai au-delà de, comme vous l'avez évoqué, hein, plusieurs reprises, hein, c'est, il n'y a pas que la petite Anna, il y a 10 dizaines de cas, de manquements graves de la justice et des enquêtes et des récidivistes, on peut en parler aussi. Et des promesses qui sont faites par nos dirigeants qui ne sont pas tenues. C'est quoi le rôle d'un gouvernement? C'est, je pense que pour qu'une société tourne rond, le premier rôle, c'est d'assurer sa sécurité et d'assurer la justice. Je suis désolé, ces deux pans principaux du pacte républicain se sont écroulés depuis bien longtemps. Moi, je suis tellement triste, tellement abattu d'entendre toutes ces horreurs et tellement en colère, je vous assure. Je m'en viens à me demander si on va pas finir par prendre des dispositions personnelles. J'en suis là. Parce que malheureusement, je ne fais plus confiance ni à la justice. Je respecte la police, mais le système est fait que malheureusement, on se rend compte qu'on est seul face à nous-mêmes, nous les citoyens. Donc j'ai une très très grande défiance vis-à-vis de nos dirigeants. Je pense que cette défiance, elle se généralise de plus en plus. Et c'est un vrai danger pour la stabilité, je dirais, de nos institutions. C'est un vrai danger. Bien sûr. Est vraiment temps que nos dirigeants se réveillent et qu'on ait affaire à des gens qui respectent ce pourquoi on les a élus, ce pourquoi on les paye souvent grassement, et qui, en s'imaginant que la justice et que les autorités allaient faire leur rôle, c'est ce que je présume fortement, vous voyez. Donc dorénavant, qu'est-ce qu'on doit faire? Moi, si ça m'arrivait à ma fille de 13 ans, vous savez quoi, bien avant d'aller voir la police, j'aurais déjà chopé le mec. Voilà comment je verrais le truc.
1: Il est midi 42, c'est terrible parce
0: voilà,
1: que...
0: Désolé, non mais vous avez... désolé, mais non mais... on a plus confiance.
1: C'est terrible, Franck, parce que c'est la société... de vigilance, cette injustice profonde, et maintenant vous avez des Français qui veulent se faire justice eux-mêmes. Il est midi 42 et Jean-Yves Le Borgne va vous répondre dans un instant.
13: Ne bougez pas, Eliott Devalley vous revient dans un instant pour cette dernière partie d'émission. On continue de parler de la mort de la petite Liana et ses dysfonctionnements judiciaires en chaîne. Sont-ils, selon vous, un scandale d'État? A tout de suite sur Europe 1, 01 80 20 39 21 si vous voulez réagir. À tout de suite.
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2: 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À tout de suite sur Europe 1.
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2: Midi 47 sur Europe 1. Depuis 11h jusqu'à 13h, c'est Elliott Deval et vous. On continue de parler du décès de la petite Liana et ses fiascos judiciaires en chaîne. Est-ce un scandale d'État? C'est la question que l'on vous pose. 01 80 20 39 21. L'appel est non surtaxé si vous voulez réagir. Nous sommes toujours avec nos débatteurs Georges Fenech et Olivier Vial et nos deux invités, Isabelle Drebret, présidente de l'association L'Enfant Bleu, et maître Jean-Yves Leborgne, avocat pénaliste.
10: Et Jean-Yves Leborgne, vous souhaitiez réagir à Franck qu'on avait eu juste avant la publicité, cette courte pause, qui était très en colère en disant « mais moi j'ai une gamine de 13 ans, je sais pas comment ses parents tiennent, les parents de Liana, je sais que si on m'en avait fait ça à ma fille, j'ai tellement plus confiance en la justice que je m'en chargerais moi-même ».
11: Oui, je comprends ce point de vue, même s'il est regrettable au regard de l'organisation de notre société. Non, je pense qu'il y a les magistrats de terrain qui lancent les procédures, qui les surveillent autant que faire se peut quand ils sont entre les mains d'un service de police ou de gendarmerie. Je crois qu'il faudrait qu'il y ait un corps de magistrats, par exemple, qui analyse les choses pour souligner l'urgence. Car quand vous avez dans un parquet des milliers de plaintes, et j'entendais, je ne le savais pas, qu'il y a des dizaines de milliers de plaintes en France sur des problèmes d'agression sexuelle. Mmh. Je pense que ceux qui sont confrontés à la poursuite de ces faits délictueux ou criminels, finalement sont un peu dépassés. Et que quelqu'un qui n'aurait pas à gérer le quotidien, mais simplement à dire « là », il y a une urgence, parce que cet homme-là peut être dangereux, ça ne serait pas absurde. Mais il faut embaucher
10: du monde. Je ne veux même pas aller sur le terrain des faits là et de l'affaire Liana, mais c'est malheureusement terriblement simple quand on le résume. Vous avez, en 2025, une enfant qui vient avec sa maman pour expliquer qu'elle a été violée par un individu avec un certificat médical prouvant qu'il y a des séquelles vaginaux et anaux. Vous avez besoin de quoi de plus? Vous avez besoin de 9 mois pour l'interpeller. Au bout d'un moment, il faut arrêter de prendre les gens pour des imbéciles. C'est pas vous, hein, bien évidemment, Jean-Yves. Ce que je veux dire par là, c'est que cette colère que j'ai et que j'ai du mal à contenir, c'est la colère de tous les Français aussi qui écoutent l'émission en se disant mais mince, quand est-ce qu'on va protéger les Français? Ils demandent pas grand-chose, les Français. Ils demandent juste d'être protégés. Les émeutiers, prenons le cas des émeutiers, monsieur Leborgne. Vous avez eu plus de 500 gardés à vue, il n'y en a que 3 qui ont écopé de peine de prison ferme. 3.
11: Oui, mais vous savez,
10: on arrête les frais.
11: Quand même qu'il faut être prudent pour décider qu'une décision de justice n'est pas appropriée. Ceux qui n'ont pas été condamnés parmi ceux qui ont été arrêtés dans ces émeutes, probablement on n'avait pas pu réunir les éléments contre eux.
10: La justice est rendue au nom de qui? au nom du peuple français.
11: Oui, mais en
10: pas
11: fonction
10: au
11: de
10: nom
11: la loi
10: du syndicat
11: aussi.
10: De la magistrature.
11: Bien sûr.
10: Parce
11: bien
10: que,
11: sûr.
10: Par exemple, le syndicat de la magistrature, au lieu de proposer un fascicule pour le manifestant arrêté, qu'ils écoutent les Français qui sont en attente, quels que soient les partis, d'ailleurs, c'est transpartisan la sécurité, d'une réponse pénale extrêmement ferme.
11: Pour eux, c'est le mur des cons.
10: Mur des cons.
12: Pour eux, c'est le mur des cons.
10: Mais si c'est le sujet du jour, Jean-Yves Le Bon.
11: Une autre réponse pénale.
10: Mais
13: juste parce qu'effectivement, ce qui vient de dire, le parallèle avec les émeutes et l'affaire Viana, il y a effectivement cette question de la matérialité des preuves. Je pense qu'aujourd'hui, en fait, le vrai danger, c'est ça, c'est que à force d'augmenter, de complexifier la procédure pénale, en fait, on a rendu compliqué.
12: La loi anti-casseurs.
13: Et donc, effectivement, c'est vrai pour les casseurs, mais c'est vrai là aussi. Il y a eu trois... Le suspect dans l'affaire Yana a été mis hors de cause deux fois, parce que justement, il n'y avait pas la capacité à matérialiser. Ça ne voulait pas dire qu'il n'y avait pas eu d'infraction, mais ça voulait juste dire qu'on n'y était pas arrivé, parce que ça devient de plus en plus compliqué.
10: Il y a un certificat médical, mais encore une fois, pardonnez-moi, parce qu'il y a la colère, mais vous essayez j'ai compris, mais d'aller dans le détail du détail, c'est pas compliqué. Vous avez une jeune fille qui dit avoir été violée, il y a un certificat médical, il faut ensuite expliquer d'attendre 9 mois pour aller le chercher. Arrêtons. Si demain, je vais vous dire, si là, dans 5 minutes, je dérape complètement, en insultant, par exemple, telle ou telle personne, ou alors que je sors une banderole dans la rue, 3 heures plus tard, je suis en garde à vue. Vous inquiétez pas. Ou le lendemain.
2: Et puis cet homme a des enfants aussi.
10: Donc plutôt que de s'occuper de faire des signalements sur le canon français ou sur les agriculteurs qui manifestent contre le Mercosur, qu'on aille s'intéresser aux prédateurs sexuels. Je voudrais le mot de la fin sur ce sujet avec vous, Isabelle Debré, parce que vous êtes la présidente de l'association L'Enfant Bleu. En une minute, qu'est-ce qu'on doit faire pour protéger au maximum les enfants?
14: En une minute, je ne peux pas vous le dire, parce que je pense qu'aussi il faut compter sur nos concitoyens pour d'autres affaires. Heureusement, les Français ouvrent les yeux et aujourd'hui alertent. Ils peuvent alerter avec le 119, ils peuvent alerter auprès d'une association comme l'Enfant Bleu ou d'autres. Ça, c'est la première chose. Concernant l'affaire Liana, ce dossier est terrible. Encore une fois, je ne sais pas comment on peut faire. Je ne suis pas une spécialiste, je ne suis pas une juriste, je ne suis pas juge, je ne suis pas avocat. Ce que je vois en tout cas, c'est que vous le disiez, Maître Le Borgne, on a un manque de personnel criant. C'est évident. Il y a 4 fois moins de procureurs en France qu'au niveau que la moyenne européenne. 2 fois moins de juges qu'au niveau européen.
10: C'est vrai aussi.
14: Donc là, il va falloir travailler là-dessus. Et puis, encore une fois, je ne sais pas si c'est possible. Encore une fois, la loi peut être changée. J'en parlais avec Georges Fenech. Mais aujourd'hui, appliquer le principe de précaution quand il s'agit d'un mineur. Quand il parle une fois... Il faut le protéger, il faut immédiatement, et peut-être que cette personne qui aurait été interpellée, elle aurait su qu'elle était déjà sous les feux des projecteurs, et peut-être, je ne sais pas, je ne peux pas l'affirmer, peut-être ne serait-il pas passé à l'acte.
10: Nous continuerons d'en parler demain, bien évidemment. Une marche blanche va être organisée à 15h demain autour de la famille qui a refusé d'avoir toute présence de personnalité politique. Ça c'est très important parce que la famille, j'imagine, a besoin de se retrouver avec les Français, pas ceux qui ont vendu des choses, ont promis des choses et ne les ont jamais tenues. Donc il y aura cette marche blanche qui sera, comme toutes les marches blanches, absolument bouleversante, et nous poserons toutes les questions encore demain. Et je remercie les auditeurs qui nous ont appelés au 01 80 20 39 21. Très rapidement, on va parler d'un autre sujet parce que c'est une date symbolique, ce 6 juin, bien sûr. Dominique Lormier est en direct avec nous. Il est historien spécialiste de la Seconde Guerre mondiale. C'est vrai qu'on se disait hors antenne, 6 juin 44, vous demandez à 100 jeunes de moins de 20 ans, rares sont ceux qui pourraient vous dire ce que c'est le 6 juin 44. Bonjour, monsieur Lormier.
15: Bonjour.
10: Merci d'être en direct avec nous pour Elliott Deval et vous. On a oublié, vous croyez, l'importance de ce D-Day, ce jour J du débarquement allié en Normandie pendant la Seconde Guerre mondiale?
15: Oh ben je crois que ça reste encore une date marquante dans la tête de beaucoup de Français, même auprès des jeunes générations, parce que je fais pas mal de salons du livre pour présenter mes ouvrages, et je remarque qu'il y a beaucoup de jeunes qui s'intéressent également à cette période. Hein. Il y a le concours national de la résistance, et puis il y a pas mal d'activités scolaires mettant en valeur justement l'importance de ce qu'a été le débarquement de Normandie, qui est quand même, je dirais, une période clé dans le déroulement de la Seconde Guerre mondiale, parce que c'est le début, je dirais, vraiment de la fin du Troisième Reich.
10: Est-ce que aujourd'hui, vous, l'historien que vous êtes de la Seconde Guerre mondiale, s'inquiète de l'avenir du monde de demain? C'est-à-dire, est-ce que vous imaginez, vous voyez des similitudes entre les années 30 et les années que nous vivons aujourd'hui, ces plaques tectoniques qui sont en train de bouger, où un tout petit élément pourrait faire finalement et basculer le monde dans une nouvelle guerre mondiale?
15: Alors écoutez, en tant qu'historien, moi j'évite surtout l'anachronisme et également le réductionnisme. Et il faut essayer d'avoir une vision globale des événements. Je pense qu'effectivement,
10: vous,
15: il y a
10: certaines similitudes. J'espère, cher Dominique, que vous ne parlez pas pour moi.
15: Ah non, non, pas du tout.
10: Ah,
15: non.
10: Je suis rassuré, merci. Merci.
15: Je ne parlais pas pour vous, je vous rassure. Surtout que Europe 1, c'est une radio que j'aime beaucoup, ainsi que également CNews. Donc, il n'y a pas de souci à ce niveau-là. Mais ce que je veux dire, c'est que certains médias ont une certaine tendance à faire de l'anachronisme. Et je ne parle pas de vous, bien entendu, mais d'autres, je dirais, chaînes de télé ou d'autres radios, vous devinez lesquelles, je ne vais pas rentrer dans les détails, et qui ont tendance toujours à vouloir remettre en avant le retour du fascisme ou choses comme ça, alors qu'on sait très bien que le fascisme est mort en 1945 et qu'il n'y a jamais eu autant d'antifascistes après 1945. Donc, j'éviterai les visions réductrices sur cette période.
10: Ça a le mérite d'être clair, et malheureusement, maintenant, nombreux sont ceux qui se présentent comme antifascistes, mais utilisent les méthodes des fascistes d'hier. Donc c'est vrai qu'on vit dans une société un peu particulière. Dominique Lormier était avec nous, historien spécialiste de la Seconde Guerre mondiale. On est un tout petit peu pressé par le temps, mais puisque vous aimez et appréciez Europe 1, la prochaine fois vous venez dans le studio, Dominique.
15: Eh bien écoutez, ça sera avec plaisir, ou par téléphone, étant donné que j'habite Bordeaux, mais ça peut se faire également Bordeaux, aussi en studio, effectivement.
10: Savez, moi je ne suis pas très écolo responsable, vous prenez l'avion et vous venez nous voir, un petit aller-retour, ça va faire plaisir à Sandrine Rousseau. Midi 57 sur Europe 1, merci cher Dominique Lormier, merci à tous, c'était un plaisir d'être avec vous, et dans un instant, c'est le point sur l'information.
2: Eliott, on vous retrouve demain à 11h pour Eliott Deval et vous, et après les infos de 13h, c'est face à Michel Onfray avec Laurence Ferrari. Bon samedi sur Europe 1, il est midi 57.
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11: Europe 1, il est 13h. C'est l'heure des infos avec Martin Delavenne. Bonjour Martin.
12: Bonjour Marilyn. Bonjour à tous. Une pluie de réactions à la suite de la disparition de Bernadette Chirac. Nicolas Sarkozy perd une grande amie qui l'a toujours soutenue politiquement comme personnellement. François Hollande salue une dame obstinée, volontaire, dévouée, mais surtout indépendante. Le président des Républicains Bruno Retailleau déclare sur X que la France perd une femme d'exception, alors que le président Macron salue sur le réseau social une grande dame de cœur qui a marqué notre histoire et changé tant de vies avec discrétion et obstination. Dans l'actualité également, les excuses du garde des Sceaux Gérald Darmanin à la suite de la découverte du corps de Liana jeudi soir dans le Gers. L'institution judiciaire n'a pas su protéger l'enfant. Des propos qui ne calment pas la colère des habitants de Florence, alors que l'on apprend que le principal suspect est visé par une nouvelle plainte pour viol sur mineur. Une marche blanche est organisée demain à 15h en mémoire de la jeune collégienne. Une marche en présence de la famille, alors que le personnel politique est invité à ne pas se joindre à ce moment de recueillement. À l'international, le pape Léon XIV a atterri ce matin en Espagne pour une visite d'État de 7 jours, sous sécurité renforcée après les menaces islamistes. Accueilli à l'aéroport par le roi et la reine d'Espagne, il mettra l'accent à l'occasion de ce voyage sur les questions migratoires et rencontrera des victimes d'agressions sexuelles, une plaie toujours ouverte dans l'Église catholique, selon le souverain pontife. Au Moyen-Orient, le Koweït dénonce une escalade dangereuse après de nouvelles frappes iraniennes dans le Golfe. Cette nuit, les défenses aériennes du Bahreïn et du Koweït ont été déclenchées après des explosions près de leurs aéroports. 7 missiles iraniens ont été tirés, dont 6 interceptés. Europe 1, comme si vous y étiez, en ce jour anniversaire du D-Day, nous retrouvons Thierry Geffrotin à l'occasion de la commémoration du 6 juin 44. Europe 1 vous propose de suivre le déroulé précis du débarquement des Alliés en Normandie, il y a 82 ans.
13: Nous sommes le 6 juin 1944. Un débarquement de très grande envergure est en cours depuis 6h30 ce matin. D'heure en heure, la situation s'améliore pour les Alliés. Pourtant, on a vraiment cru pendant une partie de la matinée que l'opération allait tourner au fiasco à Omaha, l'un des deux secteurs américains. Perdre la maîtrise de cette plage aurait eu pour conséquence que l'autre secteur américain, celui de Utah, aurait été isolé et donc encerclé. Bref, je peux dire que la bataille des plages est en passe d'être gagnée au prix d'un nombre très élevé de morts, de blessés et de disparus. Le jour J, le D-Day, comme disent les anglo-saxons, est loin d'être terminé.
12: Débutent à l'instant les commémorations officielles à Ouistreham en présence du Premier ministre Sébastien Lecornu avant la cérémonie internationale prévue à 16h à Langrune-sur-Mer en présence du secrétaire d'État américain à la Défense, Pete Hegseth. Et puis Roland Garros, dont Europe 1 est radio officielle. Finale dames cet après-midi entre Maya Falinska et Mira Andreeva. Demain, le numéro 3 mondial Alexander Zverev affrontera l'Italien Flavio Cobolli, 14e joueur mondial. Une rencontre à suivre en direct sur

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2: Bonjour à tous et bonjour à toutes. Bienvenue dans Face à Michel Onfray sur CNews et sur Europe 1. Bonjour Michel.
3: Bonjour Laurence.
2: Ravi de vous accueillir pour évoquer à nouveau la lourde actualité de cette semaine. Que disent de notre société les violences qui ont suivi la victoire du PSG en Ligue des Champions? Émeutes, pillages, violences ont émaillé cette soirée qui aurait dû être festive et qui a immédiatement dégénéré. Plusieurs questions à aborder. Pourquoi les médias et la classe politique ont tant cherché à minimiser ce qui s'est passé? Parlons d'abord de débordements sans importance. Pourquoi a-t-il fallu que nos antennes donnent la parole aux victimes, à ceux qui ont vécu la réalité de ce qui s'est passé ce soir-là, pour qu'une prise de conscience émerge au plan national? Vous avez-vous des questions concernant le dispositif de maintien de l'ordre? Pourquoi les canons à eau ou les blindés Centaure que l'on a vu déployer les uns contre les gilets jaunes, les autres contre les agriculteurs, n'ont pas été utilisés ce soir-là? Et puis il y a la réponse judiciaire à ces exactions. Très peu de prisons fermes pour les délinquants, mais plus de 90% d'aménagement des peines. Quel signal envoie-t-on à ces jeunes qui ont tout cassé? Parmi les autres sujets que vous avez souhaité aborder, il y a aussi l'abolition du Code noir. 178 ans après l'abolition de l'esclavage, les députés ont approuvé à l'unanimité l'abrogation de ce Code noir qui régissait et réglementait l'esclavage dans les Antilles françaises. Et dans le même temps, selon vous, certains candidats à la présidentielle évoquent ce que vous considérez comme un nouvel esclavage. Michel Onfray, la GPA, gestation pour autrui. Pour vous, il n'y a pas de GPA éthique. Vous nous expliquerez pourquoi. On va parler des bonnes nouvelles aussi quand même. L'astronaute français Thomas Pesquet va écrire une histoire de la conquête spatiale mondiale. Notre héros national doit d'ailleurs commander une nouvelle mission et se rendre dans la Station spatiale internationale en 2027. Il a décidé de se lancer dans ce grand projet. Vous nous direz pourquoi c'est important. Enfin, le point philo, eh bien nous allons replonger, ou plonger peut-être, dans Karl Marx, le 18 Brumaire de Louis Bonaparte. Pour vous, ceux qui ont mis la France à feu et à sang après la victoire du PSG sont comparables à ceux que décrivait Marx, le Lumpenprolétariat, c'est-à-dire le sous-prolétariat. Ce sera le point final, le point philo à la fin de l'émission. On commence, mon cher Michel, par ces émeutes post-victoire PSG. Ce qui est frappant, c'est qu'il a fallu pratiquement 3 jours pour qu'il y ait une espèce de conscience nationale, je le disais, qui émerge par rapport à ce qui s'est passé là. Le récit médiatique, dans un premier temps, a minimisé les faits. On ne parlait que de la joie réelle des supporters du PSG. Et puis, petit à petit, on a découvert les dégâts. Et nos antennes se sont fait l'écho des gens qui disaient « Mais moi, ma voiture a été brûlée. Les policiers sont près de 300 à avoir été blessés. Il y a eu 900 interpellations. » Au fur et à mesure, on a vu que le récit changeait du tout au tout, ça a forcé la classe politique à réagir. Puis on a même découvert qu'il n'y avait pas seulement des violences contre les forces de l'ordre, déjà inadmissibles, contre le mobilier urbain, mais aussi dans les immeubles, parce que des individus sont entrés dans certains immeubles, notamment dans le 16e arrondissement. Regardez ce sujet et écoutez-le.
4: Sur des images de vidéosurveillance, capturées le soir de la finale de la Ligue des Champions, des émeutiers s'introduisent illégalement dans un immeuble du 16e arrondissement. Depuis son balcon, Marine a assisté à la scène. Au même moment, elle raconte que le sol de son appartement tremblait.
5: C'est quand même fou de se dire, voilà, on vit dans un quartier résidentiel, dans un pays civilisé, et ne pas savoir si un jour, lors d'un match, on ne va pas venir vous vider l'appartement, vous rouer de coups, vous séquestrer, vous jeter, vous tuer, j'en sais rien. On ne sait pas, pour un match.
4: Rapidement après leur intrusion, ils ont été rattrapés par les forces de l'ordre. Latifa est la gardienne de cet immeuble. Elle nous montre les dégâts encore visibles.
6: Ils ont cassé toutes les portes qui étaient là. Ils ont vomi partout. Il y a les traces, regarde. Même j'ai nettoyé, il y a les traces encore.
4: Elle nous fait ensuite rentrer dans le bâtiment où des jeunes se sont réfugiés.
6: On montait, commençait à porter comme ça, tout le monde est réveillé, tout le monde est levé, ils avaient peur, les gens, c'est normal.
4: Selon Fabien Baugé, adjoint d'Alliance Police 75, il s'agirait bien d'émeutiers.
7: Tout à fait, jet de projectiles, mortiers d'artifice à l'encontre des forces de sécurité. C'est pour cela qu'ils étaient poursuivis par les forces de police et c'est pour cela qu'ils prenaient la fuite et qu'ils ont essayé de se dissimuler en montant dans les étages de ce bâtiment.
4: Sur la vidéosurveillance, deux individus sont revenus quelques minutes plus tard pour tenter de voler des biens présents dans la cour de l'immeuble.
2: Voilà pour ce qui s'est passé, Michel Onfray. Comment vous qualifiez ce qui s'est déroulé cette nuit de samedi à dimanche dernier?
3: Si on veut penser le présent à partir du passé, il y a quelque chose qui fait songer à ce qui a eu lieu, c'est mai 68. C'est pas 1848, c'est pas dont on va parler, 1800, non plus la Commune. Enfin, il y a des revendications dans la Révolution française ou dans les révolutions du 19e siècle. On veut du pouvoir d'achat, on veut régler la question sociale, on veut changer la société, on veut, etc., etc. En mai 68, on ne sait pas ce que les gens veulent. Quand le général de Gaulle demande à son petit-fils Yves, je sais qu'il nous regarde, Yves de Gaulle, mais qu'est-ce que vous voulez, vous les jeunes? Et il dit vivre plus. Et le général de Gaulle dit, mais c'est quoi vivre plus? Je peux faire un certain nombre de choses, mais je peux faire de telle sorte que vous puissiez vivre plus. Là, on dit, mais quel est l'idéal? Il n'y a pas d'idée, il n'y a pas de question sociale. C'est non. Que Mélenchon est derrière en embuscade en disant, on va récupérer ça,
2: on va en parler
3: une force révolutionnaire. Mais pour l'heure, que font ces gens? Ils saccagent, ils détruisent. C'est finalement une jeune génération, ils ont tous en commun, parce qu'une partie de la droite ou de l'extrême droite, appelons ça comme ça, j'aime pas beaucoup utiliser ce mot-là, mais enfin, parce que les vraies extrêmes droites, ce serait la baston, ce serait des passages à tabac, ce serait des armes, ce serait bon. Estime que c'est l'immigration, ça n'est que l'immigration, etc. etc. Et puis, à l'autre bord, je dirais l'extrême macronisme, etc., ou le bloc central, ou Libération, l'Obs et autres, nous disent vous n'aimez pas les jeunes, c'est la jeunesse, elle se défoule, etc. Est-ce qu'on peut faire vraiment de l'analyse sociologique plutôt que de faire de l'analyse idéologique? Ce qu'on constate in fine, quand on a vu qui a été arrêté, quand les choses
2: se sont passées, etc. Le profil de ces jeunes.
3: Profil, il y a quelque chose qu'on ne peut pas nier, c'est qu'ils sont tous jeunes.
2: Jeune.
3: Voire très jeune. On a vu un gamin, on lui donne une dizaine d'années, qui est en train de s'énerver sur un rétroviseur,
2: on va regarder.
3: Probablement, le gamin, il n'est pas tout seul à l'âge qu'il a. Son père est quelque part. Et si son père est quelque part, à mon avis, il fait partie de ceux qui vandalisent la voiture. Là. Il est là en train de s'exciter. Mais qu'est-ce qui s'est passé? Donc, c'est une génération nihiliste qui surgit et qu'on voit là, et qui n'est pas intéressée par les livres. C'est pas des gens qui mettent le feu ou qui cassent des vitrines de librairie pour voler des livres. C'est pas des gens qui veulent, qui citent Che Guevara ou qui citent Ho Chi Minh ou qui citent Guy Debord et le situationnisme. C'est pas mai 68. Ce sont des gens qui veulent consommer. Mitterrand, es-tu là? Mitterrand, quand il nous dit en 1983, la gauche c'est fini et maintenant vive la crise, nous avons un nouveau héros, il s'appelle Bernard Tapie, consommez, enrichissez-vous. Vous avez des gens comme Serge Joly qui défendent ces choses-là. Vous avez, j'oublie son nom, il était patron du Nouvel Observateur et de Libération, j'oublie tout le temps son nom en permanence. J'étais toujours Monsieur Mouchard, Monsieur Laurent Geoffrin. Laurent Geoffrin qui faisait partie de ces gens qui nous disaient vive la crise, tout ça est formidable, etc. Et on nous disait, le modèle, c'est le type qui a réussi. C'est les belles voitures, les bons bas, les yachts privés, les avions privés, etc. Il dit, allez-y, faites de l'argent. Et faites de telle sorte que vous puissiez être, vous, les winners, ceux qui sont quelque chose, nous dit Macron quand il les rencontre dans une gare. Et ces gens-là, ils veulent quoi? Ils veulent détruire les choses, les objets de ceux qui ont. Ça va de la voiture qu'on maltraite à l'immeuble chic dans lequel on pénètre parce qu'on a envie d'aller vandaliser. Et ce sont des gens qui veulent consommer, qui veulent eux aussi, comme les narcotrafiquants, pardon.
2: Ils veulent piller.
3: Ils veulent piller parce qu'ils veulent avoir sans travailler. Jadis, on disait, ben voilà, tu vas travailler, tu vas faire des études, tu vas avoir un bon métier, j'espère que tu vas me dépasser socialement, et puis qu'un jour, tu pourras t'acheter ta maison, tu pourras t'acheter ta voiture, puis éventuellement peut-être une résidence secondaire, etc. Les gens avaient la patience, le goût du travail, le goût de l'effort, en disant, bon, je vais faire des efforts, puis un certain temps arrivera où j'aurai les résultats de mon travail et de mon effort. Et je resterai dans l'honnêteté, évidemment.
2: Et là, ils veulent tout de suite.
3: Et là, ils veulent tout de suite. En même temps, ils veulent tout et beaucoup. C'est-à-dire que vous avez des montres qui sont arrachées, vous avez des montres qui coûtent 300 000 euros. Et des gens qui ont des difficultés, des gens qui travaillent, des artisans qui travaillent et qui ont des difficultés à vivre, pendant que d'autres ont plusieurs montres à 300 000 euros, des voitures qui coûtent un prix fou, ce genre de choses. Donc effectivement, c'est j'ai envie, je prends. Je veux vivre plus et voilà. La Révolution française, dans ses premiers temps, c'est ça. C'est le ressentiment, c'est la haine, c'est le mépris. Et puis en plus de ça, on a l'échec d'une civilisation. Comment a-t-on fabriqué ces choses-là? On peut dire, effectivement, ils sont pas bien, c'est le sage qui montre le doigt, la lune et l'imbécile qui regarde le doigt. On les a fabriqués, ces enfants.
2: Bien
3: sûr. Ils ont quoi derrière eux? Ils ont 10 ans de Macron? Ils ont combien d'années de François Hollande? Enfin, mélanger tout ça, vous dites, c'est le produit. Donc on ne laissera pas passer, etc. Ce sont ces gens-là qui ont fait ça. Une école qui s'est effondrée parce qu'on a demandé, parce que l'Europe a demandé une école qui s'effondre, parce qu'on a fait savoir que c'est ainsi qu'il fallait enseigner, etc., etc. Et on a des gens qui disent, mais on est ce que vous avez voulu que nous soyons, et on est en train de mettre le bazar. Ça, c'est la première chose. La deuxième chose est que l'État a la possibilité de fonctionner comme un État quand il s'agit de recouvrer des excès de vitesse ou des impôts non payés. Là, il n'y a aucun problème. Quand il s'agit d'ennuyer pour un boulanger qui travaille le 1er mai, la fête du travail, là, on a des inspecteurs du travail. L'État arrive et on est en train de mettre des amendes à des gens en disant « Mais monsieur, vous êtes un boulanger et vous travaillez, c'est coupable de travailler, etc. » On se dit « L'État n'est pas mort. Mm-hmm. » L'État, simplement, il doit être précédé ou suivi ou accompagné par une volonté. Il n'y a pas de volonté. Il y a même la volonté inverse. Et vous avez dit, effectivement, parce que nous en avons parlé, vous et moi, mais j'étais très étonné de ne voir aucun canon à eau, aucun blindé. À une époque, Macron, il paradait devant les blindés qui avaient été achetés pour faire respecter l'ordre public. À l'époque, c'était quoi les craintes ? Les gilets jaunes. Quand il y a eu des gilets jaunes, j'aurais bien aimé qu'on ait des images d'archives, mais là, on a vu des gens qui se faisaient tabasser. Là, on a vu des blindés qui étaient utilisés. Là, on a vu des gens qui reculaient avec des canons à eau. Ça ne tue pas, des canons à eau. Pourquoi on n'en a vu aucun ? Il n'y en a plus ? On les a vendus ? On les a donnés à l'Ukraine ? On les a donnés à l'Iran ? On les a donnés ? Ils n'ont pas été utilisés. C'est-à-dire que quand M. Nunez nous dit « Tout est parfait, tout est globalement, comme c'était globalement positif, l'Union soviétique pour Georges Marchais », là, la sécurité, ça a été globalement positif. Je dis, ah bon ? Et heureusement que CNews a existé sur ce terrain-là. Et heureusement que CNews existe. Et voilà pourquoi on déteste tant CNews. Parce que moi, j'ai zappé à un moment donné pour regarder les informations. Je suis tombé sur une chaîne concurrente, je dirais. Tout se passait bien.
2: Ah, mais c'était que la joie, la festivité.
3: Oui, mais c'était l'image. Vous savez bien que je n'aime pas les micro-trottoirs et qu'en même temps, une image, c'est pas compliqué. Alors, s'il se passe quelque chose là et que vous filmez là, votre image, elle va dire des choses. Godard a dit beaucoup de choses là-dessus et des choses intéressantes. Son cinéma n'est pas très intéressant, mais quand il pense les images, c'est très intéressant. Et là, je me suis dit, mais ils ont mis leur caméra où ? Il se passe rien. Donc ils devaient avoir trois camions de police, ils ont mis leur caméra juste à côté, on voit les gens qui descendent, etc. J'étais sur une chaîne...
2: On ne dira pas, mais
3: chaîne,
2: voilà.
3: Non, pas cette chaîne-là, mais je regarde une chaîne consacrée à l'art souvent, et je cherchais CNews, je tombe sur cette chaîne, et je passe à CNews, et là je vois les images de la réalité. C'est-à-dire que là on dit, mais non, ce qui se passe...
2: Il y a eu une différence de traitement, et mais c'est vrai sûr. Que si nous n'en avions pas parlé...
3: Bien sûr.
2: Mais cette conscience de ce qui s'est passé n'aurait pas émergé. Michel Onfray, on continue d'en parler dans un instant, dans Face à Michel Onfray, juste après, sur Europe 1. A tout de suite.
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18: 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On se retrouve en magasin.
2: On se retrouve dans Face à Michel Onfray dans un instant sur Europe 1. A tout de suite.
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2: On est sur CNews et sur Europe 1, Michel Onfray, dans votre émission. J'aimerais qu'on écoute quelques habitants des quartiers, parce que là, on parle de théorie, mais il y a vraiment la réalité de ce qui s'est passé et l'exaspération, la colère des gens qui vont devoir rester confinés, cloîtrés chez eux pour à chaque fois qu'il y aura des événements festifs dans les prochaines semaines. Il y en aura, Coupe du Monde, Fête de la Musique, 14 juillet, tout est prétexte désormais.
3: Une certaine élection présidentielle, n'oubliez pas, il y aura
2: et
3: un tout,
2: là,
3: de tout.
2: Ne parlons pas.
3: Et là, ce sera autre chose que du football.
2: Du bouquet final. Regardez et écoutez.
25: Quelque chose qui est impensable et pour moi, je ne comprends pas ce qui se passe et je me dirais même que je suis apeuré quand je vois tout ça.
26: On a l'habitude dans le quartier, parce que j'habite là depuis longtemps, donc chaque jour de fête est un jour de désastre pour les habitants du quartier. On reste bloqué chez nous, on ne peut pas sortir, on est prisonnier en attendant la fin de la guerre.
27: Bah, je trouve ça très dommage, je trouve ça triste. Vraiment, pour juste un championnat de foot, ça en vient à ça. Je trouve ça très dommage. Et puis, ça dégrade tout le monde et tout le monde est face à ça. Franchement, je n'ai pas les mots. Ça me fatigue, moi.
2: Voilà, Michel Onfray. Ce qui m'a frappé dans ce que disait le monsieur, on est prisonnier jusqu'à la fin de la guerre. Vous vous rendez compte le champ lexical qu'utilisent les gens de ces quartiers qui ont été assiégés ce soir-là ?
3: Écoutez, moi, ça fait longtemps que je parle de guerre civile à bas bruit. Et à un moment donné, j'ai dit, j'enlève à bas bruit. Et j'entends parfois qu'on dit, mais non, c'est pas ça, la guerre civile, c'est ça. Alors, c'est quoi ? Je veux dire, si des Français qui attaquent d'autres Français, c'est pas une guerre civile. La Révolution française, ça commence comme une guerre civile. C'est une guerre civile. C'est-à-dire, il y a des gens dont on estime qu'on doit pouvoir leur couper la tête, mettre la tête sur une pique et puis traverser les rues avec les têtes au bout des piques. On a aujourd'hui des responsables politiques qui nous font savoir qu'effectivement, si les Français votent mal aux prochaines présidentielles, bah, finalement, l'émeute, c'est tout à fait défendable, que c'est l'une des modalités de la démocratie, que peut-être même c'est la seule démocratie. Non, c'est le droit à l'insurrection qui est respecté, qui est même constitutionnel, mais le droit à l'insurrection, mais après avoir tout utilisé. Et je dois dire qu'il y a quand même des élections, simplement les élections ne sont pas respectées. C'est ça le problème, c'est-à-dire que si vous dites... ça fait des années que je ne vote plus, en disant, mais si de toute façon, au bout du compte, in fine, tout est fait pour que la machine dise, vous aurez le choix entre le diable et le bon Dieu, et puis le bon Dieu, c'est obligatoirement européen, maastrichtien, etc., dit, ne me demandez pas mon avis. Mais on voit bien que quelque chose a lieu avec le Rassemblement National. Les gens disent, bon, je vois des gens qui me disent, j'aimais pas, j'ai détesté, j'ai cessé de détester, puis maintenant je voterai pour, parce que finalement, elle est où la réponse si elle n'est pas... vous avez des Glucksmann qui à gauche dit « Ah mais moi je suis pas du tout Mélenchon », sauf que quand il s'agit par exemple de la deuxième circonscription de l'Orne avec place publique, quand il s'agit de voter, ça lie avec les gens de la France insoumise. C'est-à-dire que M. Glucksmann, ça ne gêne pas du tout de s'associer avec des antisémites, y compris des antisémites qui lui ont craché dessus parce que son nom, son patronyme a des consonances juives. Donc il y a tout ça qui se met en jeu. Là c'est une répétition. C'est une répétition ce qui a lieu. Et si effectivement on continue à avoir un M. Nunez qui, probablement, moi j'accable pas M. Nunez, j'accable M. Macron, parce que M. Nunez il prend pas de décision tout seul, il dit bon je vais décider ça dans le dos de M. Macron. Ils se réunissent, je sais pas combien il y a de personnes, 5-6, ils disent bon ben voilà, on touche pas, on fait pas de dégâts, on touche à rien du tout, on va en roue libre jusqu'au bout, et puis on laisse faire. Bien sûr que quand il s'agissait des gilets jaunes, on ne laissait pas faire. Il y avait des gens qui perdaient des mains, des yeux. Là il n'y a pas eu de blessés. Quand on a un type qui a un cocard comme ça, on le montre avec un gros plan sur le service public. Hein. Il s'est pris un coup de bâton. Oh là là.
2: On va évoquer dans un instant la réponse d'Emmanuel Macron, parce que les mots qu'il a employés en 2025 étaient les mêmes mots qu'il a employés là en 2026. Juste, je voudrais vous faire écouter deux témoignages. Un d'un policier, puis deux de la France Insoumise, qui a inversé l'accusation. Il dit que c'est quasiment la faute des forces de l'ordre de ce qui s'est passé. D'abord, Reda Bailhache, qui est policier, c'est un porte-parole d'un syndicat de police.
0: Ils n'hésitent pas à rentrer chez les gens, parce qu'en fait, ils vivent dans une société, pour eux, où c'est leurs règles à eux. Ce n'est pas les règles françaises, en fait, tout simplement. Et c'est pour ça, en fait, pour eux, ce qu'ils font, ce n'est pas grave. Pour eux, brûler des voitures, ce n'est pas grave. Casser des magasins, ce n'est pas grave. Frapper des policiers, c'est encore moins grave. Et donc, ils vivent avec leurs propres règles. C'est mon avis. Ce n'est pas les règles marocaines, ce n'est pas les règles algériennes non plus. Hein, parce que là-bas, ils ne sont pas comme ça. Hein.
4: Ah, ça, c'est sûr.
0: Voilà, c'est leurs règles, en fait, parce que vous, en France, on les a élevés comme ça. On les a élevés. On a créé l'impunité, en fait. Et le droit, en fait, on a le sentiment, en tout cas, c'est le sentiment de mes collègues, et puis c'est aussi le français qui parle, on a le sentiment que tout est fait pour eux, et pas pour nous, les policiers.
2: Voilà, tout est fait pour eux, les voyous, et pas pour les policiers. On écoute Mathilde Panot de la France Insoumise, qui donc estime que ce sont les forces de l'ordre qui ont semé le désordre.
3: Bien sûr.
5: Je veux dire aussi ce matin à quel point nous sommes atterrés par la doctrine non pas du maintien de l'ordre, mais du désordre que le gouvernement a opéré suite à la victoire du PSG lors de la finale de la Ligue des Champions, avec des fan zones qui ont été refusées alors qu'elles auraient permis de garantir un bon déroulement de la liesse populaire, avec des charges de CRS qui ont été observées là où les supporters s'étaient rassemblés, des gaz lacrymo qui ont poursuivi des gens jusque dans le métro, y compris des enfants, et une logique qui est la même logique qui est toujours utilisée par ce gouvernement, c'est-à-dire une logique à la fois du tout répressif et d'aller en contact, qui est non seulement un échec, mais qui en plus de cela met en danger les policiers et les gendarmes.
2: Voilà pour Mathilde Panot. Alors, d'abord sur les policiers, ils ont été ciblés systématiquement. Mmh. C'était vraiment eux qui étaient les plus en risque et en danger. Il y en a, je crois, plus de 300 qui ont été blessés. On s'en prend désormais à un policier de façon quasiment dans l'impunité, hein, parce que la réponse judiciaire, elle a été vraiment, en tout cas, légère, on va dire.
3: Oui, oui, mais ça, c'est une doctrine juridique. C'est celle de Badinter, et c'est celle de la gauche, et c'est celle du syndicat de la magistrature. Et si on veut même un philosophe qui est le penseur de cette doctrine-là, c'est Michel Foucault, c'est surveiller et punir. Toute l'analyse qu'il fait de la prison, en estimant que... Mais ça, ce sont les héritages du freudo-marxisme, en estimant qu'il y a la prison, et puis il y a l'extérieur, et finalement, les délinquants, ils sont dehors, c'est la société, et puis les pauvres victimes, elles sont dedans. Alors tout ça est un truc d'intellectuel. Michel Foucault a beaucoup écrit sur la prison, et il a beaucoup milité, il n'a jamais mis les pieds dans une prison, il le dit lui-même. Donc il a travaillé sur des archives, qui commentaient des archives, qui elles-mêmes commentaient des archives. Tout ça est très bien, c'est du discours d'intellectuel, ça permet d'être au Collège de France, et d'avoir des disciples, etc. Mais que Robert Badinter consente à ce genre de choses. Je rappelle que lui qui disait être républicain, Robert Badinter, a oublié dans ces cas-là que la sûreté était un des droits de l'homme. La sûreté, la sécurité. Et quand on parle aujourd'hui de sûreté, de sécurité, on est d'extrême droite. Alors si aujourd'hui citer la déclaration des droits de l'homme, c'est être d'extrême droite, donc citer la déclaration des droits de l'homme, aujourd'hui ça passe pour une signature fasciste, une signature d'extrême droite. On rêve ou quoi? C'est l'un des droits de l'homme. Qu'est-ce que c'est que cette façon d'imaginer que la sûreté, la sécurité ne serait pas due aux Français? Il y a un contrat social, le contrat social il est fait pour ça. C'est toujours ce que disent et Rousseau et Hobbes et les gens du contrat social, et même avant lui, avant eux, Épicure, c'est vous avez la possibilité de nuire, ce que font les émeutiers, vous renoncez à la possibilité de nuire parce que dans un contrat social, parce que le contrat vous donne la sûreté et la sécurité. Là, vous renoncez, mais en même temps, vous n'avez ni la sécurité ni la sûreté. Et puis, quand vous avez des gens qui sont là pour assurer la sûreté et la sécurité, dont c'est le métier, qui s'en prennent plein la figure, qui travaillent des heures pas possibles, là, on les entend pas, les gens de gauche qui estiment que travailler 15 heures par jour, c'est inadmissible, avoir 5 heures pour se reposer en disant vous quittez à minuit et vous revenez à 6 heures du matin.
2: Avec 20 kilos de matériel.
3: Là, il n'y a personne, il n'y a pas Mme Panot.
2: À peine une bouteille d'eau.
3: Là, on ne l'entend pas, Mme Panot, pour nous dire mais qu'est-ce que c'est que ces conditions de travail pour la classe ouvrière, d'une certaine manière, parce que ces gens qui font le maintien de l'ordre, ce sont pas des gens qui ont eu la chance de faire des longues études pour trouver des métiers qui soient très bien payés. Ce sont des gens maltraités, mal considérés, sur lesquels on leur crache dessus, on les insulte, on leur envoie des bombes artisanales, et je ne veux pas qu'on dise des bombes agricoles.
2: J'ai entendu
3: 500
2: raison.
3: Fois.
2: Il ne faut pas confondre bombes agricoles.
3: Sur CNews, la bombe agricole, les agriculteurs ne font pas des bombes. Ils savent en faire parce qu'ils peuvent utiliser certains produits dont je ne donnerai pas le nom pour faire sauter des souches dans leurs champs, mais pas pour faire sauter des magasins ou pour agresser des gens. Vous avez aujourd'hui donc des bombes artisanales et pas des bombes agricoles, que les paysans qui s'en prennent plein la figure ne s'en prennent pas plein la figure aussi d'un point de vue sémantique, mais on a envoyé ça pour tuer des gens. si c'est pas ça la guerre civile, si c'est pas ça le défaut de sûreté. Et si en plus de ça, on a des gens qui nous disent les gens qui reçoivent des bombes de ce type-là, des bombes artisanales, sont responsables et coupables. Moi, je vous mets le pari que si Mme Panot arrivait au pouvoir, il y en aurait de la police dans la rue. Il y en aurait de la gendarmerie dans la rue. Il y en aurait des services qui assureraient la sûreté de l'idéologie de M. Mélenchon. Il y en aurait des prisons. Il y en aurait de la police, etc. Ce sont des états policiers que ces gens-là célèbrent en permanence. Ils ont une passion pour Cuba, ils ont une passion pour le Venezuela, ils ont une passion pour la Russie, ils ont une passion pour l'Iran, ils ont une passion pour tous les endroits où, effectivement, dès qu'on n'est pas d'accord, on s'en prend plein la figure, on va en prison et éventuellement on se fait un peu torturer. Ça ne les gêne pas, dans ces cas-là, ces polices-là. Donc, dans le cas de la précarité ouvrière, je dirais, si la police me permet d'utiliser ce terme-là, c'est un beau terme, c'est un beau mot pour moi. La précarité ouvrière de la police, de la gendarmerie, ça n'existe pas. Ce sont tous des salauds, ce sont tous des tueurs. Et la police, c'est pas bien, etc., sauf quand ils sont au pouvoir, parce que ces gens-là rêvent d'un régime policier. Je rappelle que tous ces gens qui ne font que commémorer Robespierre, la terreur, etc., la loi sur les suspects, sont des gens qui défendent un régime policier. Mais simplement, la police, quand elle est là pour défendre des principes républicains, sûreté, sécurité, c'est une police fasciste. Il y a une espèce de sémantique qui est tolérée, qui est quand même incroyable. Mais je vois bien aujourd'hui qu'il y a un tas de juges qui font pas leur métier autrement que d'un point de vue idéologique. Même chose avec la police, même chose avec l'armée. Est-ce qu'on a le droit d'être encore républicain, y compris de gauche?
2: Alors, Mélenchon, vous parlez de la réponse judiciaire, effectivement, qui a peut-être sans doute été
3: de la chaîne de justice.
2: On n'oublie pas qu'on est, on a une surpopulation carcérale absolument abominable dans notre pays et que on est montré du doigt dans l'Europe entière.
3: Écoutez, à côté de chez moi, à Caen, ils ont fait tomber un immeuble, ils sont en train de reconstruire un immeuble. En moins d'un an, ils auront détruit un immeuble et reconstruit un immeuble.
2: Ça
3: fait
2: donc 10... ça peut marcher.
3: Bah, si on veut faire une prison,
2: vite fait,
3: une prison. Regardez les Chinois quand il a fallu faire des hôpitaux au moment du Covid. On voyait des images en accéléré et on voyait comment, à partir d'un terrain vague, de fabriquer un hôpital où on pouvait recevoir des dizaines de milliers de gens. Donc c'est un problème de volonté politique. Nous avons, il n'y a pas besoin de dire on va faire des lois ceci, puis des lois cela, revenir avec des lois, ça casseur, etc. On a un arsenal législatif qui est suffisant. On a éventuellement la possibilité d'une réponse judiciaire. Simplement, c'est une volonté politique. La vraie question dans cette aventure, c'est une question de volonté politique. Si vous voulez que je n'accable pas M. Nunez, j'accablerai M. Macron, parce qu'effectivement, au sommet, je pense que M. Nunez ne décide pas tout seul.
2: Et si on n'accablait personne, faisons un constat. Et si on n'accablait personne, faisons le constat des choses.
3: Je veux bien supprimer les noms et simplement dire le président de la République, dire le ministre de l'Intérieur.
2: On va l'écouter dans un instant.
3: Fonctions et pas des hommes.
2: Mon cher Michel, on fait une pause. On se retrouve dans un instant dans Face à Michel Onfray sur CNews et sur Europe 1. Et on va écouter Emmanuel Macron, 2025-2026, pour voir si les mots des politiques ont une phase concrète et se concrétisent dans la réalité. À tout de suite.
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2: On se retrouve pour la seconde partie de Face à Michel Onfray. On termine ce chapitre sur les violences qui ont suivi le match du PSG, cette victoire en Ligue des Champions. On va écouter Emmanuel Macron, parce qu'il a reçu les joueurs. Il s'est exprimé à l'Élysée au moment où il recevait les joueurs. Il a répété des mots très fermes, que c'était inacceptable ces violences et qu'il ne voulait plus voir ça. Il se trouve que ce sont exactement les mêmes mots qu'en 2025. On a fait un petit montage entre 2025 et 2026 pour voir la similitude des mots employés et peut-être voir l'impuissance du politique. Écoutons.
15: Je ne veux pas qu'on s'habitue à ça, et personne n'a envie qu'on s'habitue à ça. Des scènes de violence inacceptables.
16: Les affrontements violents qui se sont tenus sont inacceptables.
15: Et donc je veux remercier le ministre de l'Intérieur, le préfet de police, l'ensemble des équipes qui se sont mobilisées sur la plaque parisienne et dans beaucoup de villes de province face à ce qui est inqualifiable.
16: Ces incidents sont très graves. Ils sont inacceptables.
15: On sera intraitable avec ceux qui ont été attrapés.
16: Et donc je vous le dis, la réponse de l'État sera à la hauteur. Nous poursuivrons, nous punirons, on sera implacable.
15: On ne veut plus voir ça, fini. On en a ras-le-bol. Terminé.
16: Le football, ça n'est pas cela.
2: Voilà, pour Emmanuel Macron, il dit les mots que tout le monde a envie d'entendre. C'est vraiment inacceptable, c'est vraiment inqualifiable, il faut être intraitable, il faut être implacable. Le problème, c'est que ça ne marche pas dans la réalité. C'est pas ce que nous voyons sur les condamnations, notamment, et sur la façon dont les événements sont gérés, Michel. Et un dernier mot là-dessus, et après on avance.
3: Que M. Macron tienne un double discours, c'est pas une information. Ça fait 10 ans
2: que ça... Il tient le même discours, mais la réalité, ça colle pas à la réalité.
3: C'est comme ça depuis 10 ans. Et on pourrait même, si on voulait dédouaner le monsieur, imaginer que c'est comme ça, moi, depuis que je suis un peu la politique et depuis que ça m'intéresse, 15-16 ans, on voit bien, les hommes politiques parlent pour ne rien dire. Et ils font comme s'ils étaient dans l'opposition. Ça fait 10 ans qu'il est au pouvoir. Il a fait quoi ? Après, il y a de la métapolitique. C'est-à-dire que vous dites, qu'est-ce qu'il y a dans la tête d'un chef de l'État, puisque c'est la question, qui nous dit une chose et qui fait le contraire. Préserver des intérêts qui nous dépassent, assez probablement. Mais quand vous êtes avec deux ou trois personnes, dont votre ministre de l'Intérieur, et que vous décidez de ne pas envoyer des canons à eau, que vous décidez de ne pas envoyer de blindés, ce que vous avez fait derrière les gilets jaunes, qu'est-ce qu'il y a derrière les gilets jaunes ? La pauvreté, la misère du petit peuple. Qu'est-ce qu'il y a derrière les supporters ? Il y a le Qatar, il y a le football, il y a l'argent, il y a beaucoup d'argent.
2: Michel Onfray, on a entendu Emmanuel Macron qui prononce les mots de la fermeté. Il y a aussi Jérôme Fourquet qui a fait une tribune dans le Figaro très intéressante qui dit que la France, au fond, s'est habituée aux violences émeutières. Qu'on ne se rend plus compte du niveau de violence dans lequel maintenant on baigne tous, dans toutes les villes, sur tous les territoires, parce qu'il n'y a plus un endroit qui est épargné par cela. On le disait, 71 villes touchées par ces émeutes. Donc rien à voir avec le PSG et rien à voir avec le football. Qu'est-ce que ça dit de notre société, en fait ? Que désormais, on est dans un système où toute occasion festive, et encore une fois, il y en aura dans les prochaines semaines, sera l'occasion et le prétexte des pillages systématiques.
3: Ça dit de notre société que certains ont compris qu'ils auraient l'impunité pour eux, et d'autres savent qu'ils ont la punition. Et que c'est la fontaine, hein, selon que vous serez puissant ou misérable, les jugements de cour vous rendront blanc ou noir. Et la puissance et la misérabilité, aujourd'hui, ont changé de camp. C'est-à-dire que vous avez des gens qui sont puissants, des communautés qui sont puissantes, vous avez des gens qui ont les moyens de faire régner la terreur, vous avez des gens dont on a peur et dont on estime que finalement ils ont le droit, eux, de faire la loi. Et que d'autres qui se prennent les coups, qui se prennent les coups de couteau, souvenez-vous Crépol, il y a eu quand même aux éditions Grasset jadis, publié par M. Nora, un livre qui nous a expliqué que, en gros, le garçon qui s'était fait tuer, globalement, c'était pas ce qu'on avait dit, c'était pas ceci, c'était pas cela. Donc on voit bien quand même qu'il y a deux France qui s'opposent, au moins. Pour ceux qui sont contre l'idée d'une guerre civile, il y a au moins deux France qui s'opposent, et que des gens savent très bien qu'ils ne risquent rien. Vous savez, dans une logique d'enfant, vous voyez ça avec des enfants ou des petits-enfants, quand les enfants ont compris qu'ils pouvaient faire tourner en bourrique les parents et que de toute façon ils ne seraient jamais punis, ils font n'importe quoi.
2: Ils
3: mettent le feu à la maison, ils mettent des coups de pied dans le chat, et ils détruisent le frigidaire, ils mangent tout ce qu'ils ont envie de manger, etc. Puis les parents disent « Ah, mais si tu continues, ça ne va pas durer. » Et qu'est-ce qui se passe quand c'est comme ça dans l'État ? Vous savez très bien que de toute façon, si vous êtes chopé, d'abord il faut être chopé. Ensuite, quand vous allez au commissariat, vous allez dire oh, mais c'est pas moi, j'étais en train de prendre mon vélo.
2: Je suis pour rien.
3: Juste pour un vélo.
2: Rien,
3: non, mais il y a déjà un coup d'énorme, j'ai pas compris. Mais c'est... moi, je suis gentil garçon, j'ai rien fait, etc. Et puis après, ce droit contre lequel je suis, le droit au silence. Je rappelle que le droit au silence est anglo-saxon et que ça nous est imposé par l'Europe. Qu'est-ce que ça veut dire, le droit au silence ? Sous prétexte que ce serait aux accusateurs de faire la preuve que nous avons vraiment été coupables. Non, on n'a pas le droit de se taire. On pourrait imaginer que c'est un délit de se taire et qu'on peut changer le droit.
2: Et que c'est aggravant, une circonstance aggravante.
3: C'est une circonstance aggravante. Vous dites, vous avez des affaires de violeurs qui disent, moi je dis rien. Vous avez des gens qui ont fait des massacres, je ne dis rien, j'ai le droit, c'est bien mon droit. Non, c'est un droit européen qui nous a été infligé, et ce n'est pas une fatalité que de dire il y a des droits pour les gens qui sont des violeurs, des assassins présumés, et puis il y a les parents qui n'ont plus que leurs yeux à pleurer parce qu'on a violé leur petite fille, qu'elle a été jetée dans un étang, et que ces gens-là auraient des droits qui seraient supérieurs à la peine ou à la souffrance des parents. Je rappelle la sûreté, la sécurité, des droits de l'homme, je renvoie les gens à la Déclaration des droits de l'homme, des gens qui nous font savoir que dès qu'on pense sûreté ou sécurité, on est systématiquement d'extrême droite. Mais je vois bien qu'aujourd'hui, être d'extrême droite, ça commence de bonne heure, très vite, très tôt.
2: Michel Onfray, une petite pause. On se retrouve dans Face à Michel Onfray dans un instant sur Europe 1. A tout de suite.
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2: On est dans Face à Michel Onfray. Michel, il nous reste encore beaucoup de thèmes. Alors on va passer carrément à autre chose. Nous sommes le 6 juin.
3: Oui.
2: Et là, évidemment, le débarquement.
3: Oui.
2: Ça ne pouvait pas vous échapper, moi.
3: Si, ça m'a échappé.
2: Ça vous
3: a
2: échappé.
3: On va le dire à, mes auditeurs, à nos auditeurs, mais c'est vous qui m'avez dit. Et le 6 juin, moi,
2: et le 6 juin, et effectivement, parce qu'on va parler de Louis XVII qui mort en 8 juin, mais j'ai quand même dit, mais Michel Onfray, le 6 juin, quand même, débarquement, opération Overlord. Oui. Vous m'avez tellement souvent dit, attention, opération américano-britannique qui avait pour but autre chose que la libération de la France. 82e anniversaire.
3: Un petit tour, si vous voulez.
2: Avec ce 6 juin 44, je connais maintenant, parce que 150 000 hommes qui débarquent sur les plages de Normandie, par la mer, par les airs. Elle commence cette bataille avec des heures terribles pour toute la Normandie et les bombardements, les populations civiles qui sont évidemment en première ligne et fortement impactées. Et puis les cinq plages du débarquement, Utah, Omaha, Gold Beach, Juneau, Sword Beach. Qu'est-ce qu'on peut dire aujourd'hui, 82 ans après, Michel ?
3: Que j'ai été peut-être gaulliste sans le savoir, parce que le général de Gaulle n'a jamais fêté le 6 juin.
2: C'est vrai.
3: Jamais. Et pour une raison bien simple, c'est qu'il avait bien compris, lui, qu'Overlord, ça veut dire suzeraineté, ça suppose vassalité, ça veut dire que les Américains avaient, j'ai déjà beaucoup dit, mais il faut le redire, c'est ça la pédagogie, ils avaient imaginé que la France deviendrait un État colonisé par eux-mêmes. C'est-à-dire, eux, de leur côté, ils appelaient ça l'invasion. Et donc, il y a eu une politique qu'on a appelée l'AMGOT, c'est un acronyme, AMGOT, Administration Militaire des Territoires Occupés, et il s'agissait pour les Américains de s'installer en France pour pouvoir régler un problème qui était le leur, et pas la mythologie du genre les Américains étaient tellement gentils et tranquilles chez eux qu'ils sont venus en disant on va aider les pauvres Français qui sont dans la misère et puis on règle le problème puis on rentre après à la maison parce qu'on aime tellement la liberté. Et ça, c'est le jour le plus long. Cinéma débile qui nous montre que le Français, c'est l'Américain, c'est John Wayne, la clope, la Jeep, et puis tout ça est formidable. Et le Français, c'est qui ? C'est Bourvil. Il a un béret basque, il est abruti.
2: Il est tellement délicieux, Bourvil.
3: Non.
2: J'adore Bourvil.
3: Je suis d'accord. Mais moi aussi. Non, mais c'est un grand acteur. Et, non, c'est pas Bourvil qui est en jeu.
2: Bien entendu, c'est le personnage.
3: J'avais compris. Les réalisateurs qui ont décidé de montrer cette France-là, une espèce de France alcoolique, abrutie, etc., libérée par les Américains qui sont des cow-boys, etc., c'est une mythologie. Moi, je suis allé une fois au cinéma avec mes parents dans la vie. C'était pour voir ce film. Parce que pour mon père, qui avait connu cette période-là, c'était finalement de l'histoire. Non, c'était pas de l'histoire, c'était du cinéma. Et ça, c'était le récit légendaire. Le récit légendaire parce que Hitler déclare la guerre aux États-Unis. C'est pour ça que les États-Unis viennent faire la guerre sur le territoire européen. Pas pour défendre la liberté des Français. Simplement, Hitler, il travaille une bombe atomique. D'ailleurs, Werner von Braun, qui travaillait, lui, à la bombe atomique et qui travaillait au V2, a travaillé ensuite à la fusée qui a permis aux Américains d'aller sur la Lune. Ça n'a pas gêné les Américains, que les Soviétiques voulaient d'ailleurs récupérer, les nazis, de faire de telle sorte qu'effectivement, on a réécrit une légende. Le général de Gaulle dit non, ça s'est fait contre nous, contre la France, malgré la France, ils n'ont pas voulu. Ils menaient leur propre politique, ça n'a jamais été fait par et pour la France. Et donc, le général de Gaulle dit, parce que quand même, eux, ils avaient l'intention de recycler les préfets et les sous-préfets vichistes, parce qu'ils savaient qu'ils étaient communistes, avec certains qui pensaient qu'il fallait aller à Berlin, Berchtesgaden, en Allemagne, puis certains, plus loin, à Moscou. Donc, je rappelle que cette mythologie, que d'ailleurs en Normandie, on défend vraiment sans grand esprit critique, cette mythologie, il faut la détruire. L'histoire, c'est pas ça. Les Américains ont
2: continué. Mais il y a quand même des soldats britanniques, américains, canadiens, qui sont venus mourir sur nos plages.
3: Bien sûr.
2: Et qui ont permis notre libération. Hommage à ces,
3: j'entends bien,
2: ces soldats.
3: L'histoire ne consiste pas à passer dans le sens inverse. L'histoire consiste à dire ce qui s'est passé et de ne pas oublier non plus que si cette guerre a été gagnée, il y avait de l'autre côté les Soviétiques qui ont perdu des millions de soldats et que c'est honteux qu'on n'associe pas la Russie d'aujourd'hui aux commémorations parce que s'il n'y avait pas eu ce que Staline a fait après Barbarossa, c'est-à-dire quand il est devenu résistant après avoir été collabo avec les nazis, comme le Parti communiste français d'ailleurs, s'il n'y avait pas eu cette tenaille, ça ne se serait pas passé comme ça. Donc on peut aujourd'hui, sans inviter Poutine ou des Poutiniens, inviter des gens qui représenteraient le soldat soviétique sans lequel les choses ne se seraient pas passées.
2: Michel Onfray, on a beaucoup pris de temps sur des sujets parce qu'ils étaient très importants. Peut-être qu'on va garder et mettre de côté la mort de Louis XVII. Et on en parlera la semaine prochaine.
3: Ce qui est dommage, c'est que
2: c'était le 8 juin.
3: Ce
2: petit garçon.
3: On peut le dire rapidement.
2: Une dizaine d'années qui est mort dans la prison du temple.
3: Il rentre au temple à 7 ans, il en sort à 10 ans, il est maltraité par des jacobins et des sans-culottes. Un type d'ailleurs qui s'appelle Simon, qui est un cordonnier et qui a maltraité le petit roi, qui lui a été pendant 7 mois, c'est-à-dire 3 ans enfermé. Et pendant 3 mois, il a été maltraité, mis dans une prison dont on avait muré les entrées, les ouvertures. Avec juste de quoi lui passer un plein. Il a vécu accroupi pendant tout ce temps-là. On l'a frappé, on l'a maltraité, on lui a fait boire de l'alcool, on lui a fait chanter des chansons révolutionnaires. Il y avait des pus, des puces, il y avait des rats. Et on a détruit cet enfant, on l'a maltraité pendant 7 mois, on l'a emprisonné pendant 3 ans, et il en est mort. Et l'intérêt d'avoir un moment de mémoire pour
2: c'est
3: ce petit garçon.
2: C'est le fils de Louis XVI et Marie Antoinette.
3: Le fils de voilà, c'est que on l'a emprisonné. Ben, en fait, les Jacobins l'ont emprisonné pendant 3 ans et pendant 7 mois ils l'ont torturé. Ça a été des tortures qui ont été infligées à cet enfant qui en est mort à l'âge de 10 ans. Et ma thèse, c'est que la Révolution française a tué 2 rois. Louis XVI en le décapitant, son père, et lui en le maltraitant et en lui infligeant ce genre de choses. Vous savez qu'il y avait quelqu'un qui était responsable de la sécurité de la famille royale et qui s'appelait Santerre. Et Santerre, c'est le révolutionnaire qui a servi de prête-nom à Jean-Luc Mélenchon. Quand Jean-Luc Mélenchon est rentré chez les trotskistes, on prend toujours un pseudonyme, il a pris le pseudonyme de Santerre.
2: Allez, autre sujet que je voulais aborder et que vous vouliez aborder, l'abolition du Code noir. Ça, ce sont les députés qui, cette semaine, ont approuvé à l'unanimité cette abrogation du Code noir. Ça s'est passé le jeudi 28 mai, exactement. Il régissait à l'époque et réglementait l'esclavage dans les Antilles françaises. Et vous faites le parallèle entre l'ancien esclavage, fort heureusement aboli, et le nouvel esclavage. Oui. Et pour vous, la GPL, la gestation pour autrui, allez-y Michel,
3: oui. On a peu de temps, mais c'est un peu... Je me réjouis qu'un texte qui ne sert plus à rien depuis des années ait été considéré comme caduc. On est d'accord. Il y a beaucoup de gens qui ont un avis sur le Code noir et qui ne l'ont pas lu. Je rappelle que c'est un texte qui codifie les droits et les devoirs. C'est-à-dire aussi des devoirs. On ne fait pas tout et n'importe quoi aux esclaves. Mais il n'empêche qu'on ne touche pas à l'esclave. Donc effectivement, codifier l'esclavage, il y a quelque chose d'assez contradictoire. Mais c'est l'époque. Et c'est... Bon, je n'entre pas dans le détail. Je trouve très bien qu'il y ait une unanimité aujourd'hui pour dénoncer l'esclavage d'hier et les conditions d'esclavage. Ça, c'est évidemment une chose à dire en préalable. Je dis simplement que peut-être il y a quelque chose d'important aussi aujourd'hui, plutôt que d'avoir le regard dans le rétroviseur en permanence et d'aller chercher des occasions de dire « Ah, la France a été ceci, elle a été cela, on n'était pas bien, etc. » Et si la France n'était pas bien tout de suite, aujourd'hui, où sont les privilèges que nous pourrions abolir? C'est bien de dire l'abolition des privilèges, tout le monde est pour, sauf que quand il s'agit des leurs, les gens ne veulent pas. Alors refaisons une révolution française, moi je peux vous faire une liste des privilèges. On peut faire une nouvelle abolition des privilèges. Et l'esclavage aujourd'hui, pour moi, c'est la gestation pour autrui. C'est-à-dire l'idée qu'on puisse marchandiser le corps des femmes.
2: Le corps des femmes, voilà.
3: Qu'on puisse louer des utérus. Qu'on puisse dire un utérus, ça se monnaie. Moi, j'ai fait un livre qui s'appelle Le fétiche et la marchandise. Et pour ce faire, j'ai lu des contrats qui sont pour moi des contrats vétérinaires, des contrats de location d'utérus, ce que les femmes doivent faire, ce qu'elles ne peuvent pas faire. Leur sexualité, leur nourriture, même elles n'ont pas le droit d'avoir des chats à la maison, parce que des chats sont susceptibles de transmettre des maladies à l'enfant, etc., etc. C'est un contrat vétérinaire. Si vous perdez une trompe, deux trompes, si vous perdez les ovaires, etc., tout ça est codifié. Tant d'argent, on vous donne ça. Si vous avez des problèmes psychologiques, on vous avait un suivi psychologique, mais si vous avez des problèmes psychologiques qui durent, à ce moment-là, vous n'êtes plus, etc., etc. C'est du contrat vétérinaire. Donc quand on nous dit gestation pour autrui, éthique, mais c'est exactement la même chose que Guillotin qui nous parle de la caresse, de la lame de la guillotine, en nous disant qu'elle tue proprement. Oui, oui, une gentille guillotine, ça existe. Et donc non, il n'y a pas de gestation pour autrui qui soit éthique. Si on veut avoir des enfants, on ne les achète pas. On ne les loue pas. On ne les vend pas, on les adopte. Il y a des enfants qui sont abandonnés par leurs parents. On doit faciliter les processus d'adoption. Je suis pour que, disons-le précisément, que les homosexuels puissent se marier, qu'ils puissent adopter, que la chose soit dite. Ce n'est pas un propos homophobe que je tiens. Mais il y a des enfants qu'on ne doit pas acheter, mais qu'on doit pouvoir récupérer dans des endroits où ils sont privés de leurs parents, parce que les parents les ont abandonnés. Et puis on doit pouvoir imaginer tout un système de gens qui pourraient porter des enfants, peut-être les abandonner, enfin des abandonnements sous X. Alors, repenser ces choses-là, oui, et puis mais arrêter de culpabiliser ce genre d'abandon, mais simplement, on peut pas imaginer qu'on marchandise le corps des femmes et qu'on marchandise des enfants. Un enfant qui a 15 ans et qui apprend qu'il a été acheté et vendu, porté par une femme comme on le fait de manière vétérinaire, il ne sait pas qui est cette femme. Mais alors après on lui dit mais non c'est des amis, on est restés très copains, puis on a donné un petit peu d'argent en plus. Enfin, je raconte tout ça dans ce livre, je vous assure que s'il y a vraiment un esclavage moderne, il est là.
2: Michel Onfray, il est l'heure du point philo, vous nous proposez Karl Marx, oui. Voilà, le 18 Brumaire de Louis Bonaparte, et vous faites un comparatif entre ce qui s'est passé là avec les émeutes liées à la victoire du PSG, et ce que décrivait Marx, le lumpen prolétariat, c'est-à-dire le sous-prolétariat. Expliquez-nous, on a 4 minutes.
3: 4 minutes. Donc je n'entrerai pas dans le détail de l'analyse de Marx, parce qu'elle est très, très tactique, très stratégique, très ponctuelle sur la question de l'arrivée de Louis-Napoléon Bonaparte au pouvoir. Il y est arrivé légalement, puis après il a fait un coup d'État, et puis il a trompé un peu la population. Proudhon a beaucoup écrit là-dessus, tout le monde a beaucoup écrit sur la fin de la République, l'avènement de l'Empire. C'est pas tant le sujet que le concept de lumpenprolétariat, parce qu'il va éclairer la première partie de notre émission, parce que Marx dit très précisément ce qu'il est. Il nous dit, La pensée de Marx, c'est qu'il y a des capitalistes qui exploitent les prolétaires. Vous avez des bourgeois et des prolétaires. Les bourgeois possèdent des moyens de production. Les prolétaires ne possèdent pas les moyens de production. Et la société, pour lui, c'est ça. Dans le manifeste de 1848, il nous dit la lutte des classes entre bourgeois et prolétaires, c'est le moteur de l'histoire. Et puis, il y a quelque chose qui échappe à cette bipartition bourgeois-prolétaire, c'est le lumpenprolétariat. Lumpen, en allemand, c'est guenille. Ouais. Guenille, haillon, etc. C'est le prolétariat en haillon. Ouais. On traduit, nous, par sous-prolétariat. Et je voulais lire 10 lignes, parce que finalement, ce sont très précisément des descriptions qui font songer aux émeutiers. Et il parle de ces personnes en disant que ce sont des roués ruinés, au moyen d'existences douteuses et d'origines également douteuses, d'aventuriers et de déchets corrompus de la bourgeoisie. On y trouvait des vagabonds, des soldats licenciés, des forçats sortis du bagne, des galériens en rupture de banc, des filous, des charlatans, des lazzaroni, ce sont des délinquants napolitains, des pickpockets, des escamoteurs, des joueurs, des souteneurs, des tenanciers de maisons publiques, des portefeuilles, des écrivassiers, des joueurs d'orgue, des chiffonniers, des rémouleurs, des rétameurs, des mendiants, bref, toute cette masse confuse, décomposée, flottante, que les Français appellent la bohème. C'est-à-dire, on pourrait ajouter des noms aujourd'hui, des fonctions. On voit bien que tous ces individus qui ne sont pas des producteurs, qui ne sont pas propriétaires, qui ne sont pas des bourgeois, qui ne sont pas des prolétaires, c'est une espèce de classe sociale qui échappe à la catégorisation de Marx. Certains diront par la suite, on peut utiliser ça pour faire la révolution. Mais Marx dit, dans la suite de cet ouvrage, que ce sont des gens qui ne font pas le jeu de la révolution, qui même font le jeu de la réaction. Et ce que j'ai... Je dirais qu'au moment où j'ai décidé de choisir ce texte-là, j'ai découvert que les chiffres concernant les intentions de vote de Jordan Bardella avaient explosé à l'issue des émeutes. Et je me dis, mais voilà.
2: Les sondages le montrent, en tout cas.
3: Oui, sondage, bien sûr. Je parle des chiffres. Mmh. Dans 15 jours, ce seront peut-être d'autres sondages. Mais juste de dire que l'analyse de Marx se trouvait confirmée par ce qui advenait, c'est-à-dire, il y a les émeutiers. Peut-être Mélenchon se réjouit-il en disant, c'est bien, c'est le chaos dont nous avons besoin pour arriver au pouvoir. Mais Marx lui dirait, tu te trompes, parce que ces gens-là, ça n'est pas la révolution qu'ils font arriver au pouvoir, c'est une réaction conservatrice. Et ce sont plutôt des gens qui, aujourd'hui, s'appellent Jordan Bardella ou Marine Le Pen. Comme quoi, le marxisme peut donner raison à des gens qu'on n'imaginerait pas.
2: Voilà. Et alors, oui, le raccourci, en fait, dans ce qui n'est pas un raccourci, mais c'est assez drôle de voir que Karl Marx...
3: Disons que Marx ne s'est réduit pas au marxisme. C'est aussi un grand philosophe, l'analyse de la plus-value, l'analyse de la propriété, l'analyse de la paupérisation. Mm-hmm. Justement, la fabrication de le capital, le capitalisme produit une paupérisation des riches de plus en plus riches, de moins en moins nombreux, mm-hmm. des pauvres de plus en plus pauvres, de plus en plus pauvres. Et là, d'une certaine manière, ce qui s'est passé avec les émeutes, et on aura bouclé l'émission, je veux dire, c'est la révolte de ce sous-prolétariat, de ce lumpen-prolétariat, à l'endroit du sommet dont on imagine qu'il a des vies extravagantes et désirables.
2: Et on n'oublie pas la question juive aussi, ouvrage hautement antisémite.
3: La question juive, ouvrage de Marx, éminemment antisémite. Et on a vu quelques antisémites dans les images qui ont été passées, là, qui ont été diffusées.
2: Absolument. Merci beaucoup, Michel Onfray.
3: Je vous en prie. C'est
2: bon. Point philo, donc le 18 Brumaire de Louis Bonaparte par Karl Marx. Bonne journée à vous sur CNews et sur Europe 1. On se retrouve la semaine prochaine.
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0: a écrit pour les curés dans son œuvre. Cet après-midi, nous partons à la rencontre d'un Pagnol que l'on connaît mal. Restez avec nous sur Europe 1. Il est 14h sur Europe 1. Un point sur l'information avec Martin Delavenne. Bonjour Martin.
1: Bonjour Grégory. Bonjour à tous. Une pluie de réactions à la suite de la disparition de Bernadette Chirac. Nicolas Sarkozy perd une grande amie qu'il a toujours soutenue politiquement comme personnellement. François Hollande salue une dame obstinée, volontaire, dévouée sans doute, mais surtout indépendante. Le président des Républicains Bruno Retailleau déclare sur X que la France perd une femme d'exception, alors que le président Macron salue sur le réseau social une grande dame de cœur qui a marqué notre histoire et changé tant de vies avec discrétion et obstination. Dans l'actualité également, les excuses du garde des Sceaux, Gérald Darmanin, à la suite de la découverte du corps de Liana jeudi soir dans le Gers. L'institution judiciaire n'a pas su protéger l'enfant. Des propos qui ne calment pas la colère des habitants de Fleurance, alors que l'on apprend que le principal suspect est visé par une nouvelle plainte pour viol sur mineur. Une marche blanche est organisée demain à 15h en mémoire de la jeune collégienne. Une marche en présence de la famille, alors que le personnel politique est invité à ne pas se joindre à ce moment de recueillement. À Forbach, en Moselle, un incendie a fait 5 blessés graves, dont 4 enfants. Selon les pompiers, le feu s'est déclenché peu avant minuit, pour une raison indéterminée, dans un appartement situé au dernier étage d'un immeuble de 4 étages. Souffrant d'intoxication par inhalation, le pronostic vital des victimes n'est pas engagé. À l'international, le pape Léon XIV a atterri ce matin en Espagne pour une visite d'État de 7 jours sous sécurité renforcée après les menaces islamistes. Accueilli à l'aéroport par le roi et la reine d'Espagne, il mettra l'accent à l'occasion de ce voyage sur les questions migratoires et rencontrera des victimes d'agressions sexuelles, une plaie toujours ouverte dans l'Église catholique, selon le souverain pontife. Au Moyen-Orient, le Koweït dénonce une escalade dangereuse après de nouvelles frappes iraniennes dans le Golfe. Cette nuit, les défenses aériennes du Bahreïn et du Koweït ont été déclenchées après des explosions près de leurs aéroports. 7 missiles iraniens ont été tirés, dont 6 interceptés. Et puis Roland-Garros, dont Europe 1 et radio officielle, la finale dames programmée dans une heure. Le conte de fées pour la polonaise Maja Falinska, 114e joueuse mondiale, passée des qualifications à la finale de Roland-Garros. Elle sera face à la russe Mira Andreeva, favorite à 19 ans pour remporter son premier tournoi du Grand Chelem. Puis demain, le numéro 3 mondial, Alexander Zverev, affrontera l'Italien Flavio Cobolli, 14e joueur mondial. Une rencontre à suivre en direct sur Europe 1.
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1: Il est 14h passé de 3 minutes sur Europe 1. Nous retrouvons Grégory Turpin et à cœurs et âmes.
0: Merci Martin, on se retrouve dans une heure pour un nouveau point sur l'actualité.
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0: On connaît Marcel Pagnol par cœur, les collines, les cigales, l'accent provençal, la partie de cartes de César, la gloire de son père, le château de sa mère. Et puis il y a un autre Pagnol, beaucoup moins connu, un Pagnol qui fait monter ses curés en chaire, qui rassemble tout le village dans une église, qui parle de la faute, du pardon, de la mort et du bien qu'on aurait pu faire ou qu'on n'a pas fait. Le plus étonnant, c'est d'où il vient. Marcel Pagnol est le fils d'un instituteur. Il vient d'un monde républicain, parfois anticlérical. Lui-même se disait agnostique. Et pourtant, les sermons qu'il a écrits pour les curés dans ses films et dans ses livres sont parmi les plus vivants, les plus drôles, les plus vrais de notre patrimoine. En 1967, un ami prêtre, l'abbé Norbert Calmel, les avait réunis dans un petit livre. Fayard vient de les rééditer. Aujourd'hui, ces sermons se jouent même dans les églises. Pour en parler, deux invités dont les noms sonnent comme un héritage. Nicolas Pagnol, le petit-fils de Marcel, et Vincent Fernandel, le petit-fils du grand Fernandel qui interprète ses sermons seul en scène. Une parole de curé qui fait rire, mais qui réveille les consciences. C'est cet après-midi dans Cœurs et Âmes. Bienvenue à tous.
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0: Et pour vivre cette émission ensemble, bonjour Jacinthe.
3: Salut Grégory.
0: Comment ça va?
3: Écoute, ça va bien.
0: On va...
3: Il pleut, mais ben le sourire est là quand même.
0: Alors on va découvrir Pagnol. J'ai parcouru la chronique, là je sens qu'on va avoir un peu l'accent chantant dans quelques temps. Antoine, bonjour.
4: Bonjour Grégory.
0: Vous allez nous faire un petit parcours en France peut-être et nous donner envie d'aimer cette France.
4: Mais effectivement, mais ça serait trop facile si on allait en Provence, donc j'ai décidé de partir dans le Béarn.
0: Mais vous allez quand même rendre un petit hommage à Marcel
4: Pagnol. Évidemment.
0: Et nous

0: Recevons Vincent Fernandel. Bonjour.
1: Bonjour Grégory, bonjour à tous.
0: Attends, j'ai oublié le prêtre.
2: C'est pas grave.
1: Oh, j'en suis bien aussi, tu sais, sur scène, ça compte.
3: C'est bon pour l'humilité, c'est bon.
0: J'ai oublié Stéphane Mayor. Bonjour Stéphane, mon père.
2: Oui, bonjour Grégory. N'oubliez pas votre âme.
0: Oui, c'est ça, c'est tellement naturel. Vous connaissez vos classiques ?
1: Lesquels ?
2: Le Pagnol,
0: La peur de l'enfer, tout ça.
2: Oui, les Cucugnanais qui sont en enfer et tout, une place spéciale.
0: Très bien. Eh bien, on va découvrir tout ça avec vous, Vincent. Bonjour.
1: Bonjour Grégory, bonjour à toutes et à tous.
0: Alors, vous avez aussi, vous, découvert, peut-être d'une manière différente, le texte de Marcel Pagnol à travers les sermons qu'il a écrits. Ça fait quelle émotion de jouer le rôle d'un prêtre et surtout votre grand-père qui a été quand même le Don Camillo le plus connu.
1: Tout à fait. Alors je précise en préambule, car ça me semble très important, que je comprends parfaitement que certaines personnes dans le public, ce qui n'est pas le cas des plus jeunes, car les plus jeunes découvrent tout ça, n'est-ce pas ?
0: Oui, c'est vrai.
1: Mais nos anciens, qui parfois font le rapprochement entre Don Camillo et le rôle du prêtre Eusèbe, que j'interprète dans les sermons, moi je précise à chaque fois, par respect d'abord pour les auteurs, que ce n'est absolument pas une copie des sermons de Don Camillo, puisque Don Camillo était au départ une œuvre de Giovanni Guareschi, qui était un auteur italien d'après-guerre, avec une orientation, on va dire, idéologique et politique très différente de Marcel Pagnol, et que par conséquent, à part le costume, qui en plus n'est pas le même, il n'y a aucune parentèle entre Don Camillo et les sermons de Marcel Pagnol. Je le dis, non pas parce que je ne suis pas content qu'on me compare à mon ancêtre, quoique... C'est toujours très incomplet, car je suis aussi le neveu de ma tante et le cousin de ma cousine. Il faudrait les citer, ces pauvres gens, qu'on oublie toujours. Mais, cependant, je le dis car il me semble important, pour le bien-être de la culture, de ne pas faire de juxtaposition qui porterait tort à leurs auteurs. Voilà. Ceci étant dit, c'est évidemment une grande émotion pour moi que d'interpréter ce texte à plusieurs égards, mais surtout, et je dois bien vous le dire, au départ, quand le monsieur qui est à côté de moi...
0: Oui, qu'on va présenter, voilà, parce qu'on l'a toujours pas
1: Nicolas
0: fait.
1: Pagnol, si vous n'avez pas l'image, ce monsieur aux cheveux poivre et sel avec cette mine agreste, n'est-ce pas, avec ce bronzage normand, puisqu'il vit en Normandie, n'est-ce
3: pas ? On n'a pas entendu l'accent,
1: ce monsieur, Nicolas... Mais il n'a pas d'accent, il est niçois. Ça, au moins, c'est fait. Donc, c'est ce... Alors que moi, je viens de Marseille. Bref, non, encore une histoire. Mais monsieur Nicolas Pagnol, donc...
4: Marseille, qu'est-ce qu'il parle.
1: Est-ce qu'on t'a donné la parole, Pagnol ? Je suis en train de parler. Oui, c'est ton habitude.
0: On va lui couper le micro, Vincent Fernandel.
1: Donc, ce que je voulais dire, c'est que monsieur Nicolas Pagnol, ici présent, a eu l'idée, il y a un peu plus d'un an, de faire les sermons de Marcel Pagnol, qui n'ont jamais été, entre guillemets, compilés, bien qu'ils aient été adaptés pour faire un seul sermon, d'un seul souffle, par Emmanuel Feld de la Durance, notre adaptateur, il faut le citer. Il a eu l'idée de me mettre une soutane et de faire les sermons, parce qu'en Normandie, il y avait un événement Pagnol, quelqu'un a planté Nicolas, et il m'a dit... Qu'est-ce qu'on fait en catastrophe ? Faisons les sermons. C'est vrai que quand tu as une urgence, tu habilles un mec en curé, tu lui fais faire des sermons en deux jours. C'est l'évidence.
2: Ben voyons, c'est facile à faire.
1: Et au départ, si vous voulez, moi j'ai failli refuser. Pourquoi ? Car étant catholique, sans être grenouille de bénitier, mais ayant une éducation catholique, je me suis dit, porter un costume sacré et consacré n'est pas une mince affaire. Ouais. Mais sous l'insistance, parce qu'il est insistant, bien qu'il soit aimable, de Nicolas Pagnol,
0: et
1: parce que... Je prends la parole parce qu'après, vous n'allez entendre que lui. Vous savez, je le connais. Je le connais.
3: Hein,
1: vous savez, à la maison, déjà, il me fait tout le temps, donc à la radio aussi. Mais c'est pour ça, justement, que j'ai accepté, parce que je me suis dit, quelle belle partition et quelle chance en tant qu'interprète et catholique de défendre cette partition. Maintenant, c'est à vous, Nicolas Pagnol.
0: Non, mais alors, on rigole, mais c'est une très, très belle introduction. Nicolas Pagnol, merci d'être avec nous.
5: Parce que vraiment,
0: on ne pouvait pas imaginer mieux que de la part de Vincent Fernandel, de cet hommage qu'il peut faire aussi à ce texte. Comment vous vivez le fait que ce texte que vous avez voulu rééditer, puisqu'il existe déjà depuis les années 60, aux éditions Fayard, puisse aussi prendre vie dans des églises, parce qu'il a été filmé dans des églises pour les films de votre grand-père, mais en même temps, là, il prend vie quand on voit Vincent Fernandel monter en chair pour gronder un peu tous ces paroissiens qui l'aiment profondément, il faut le dire.
1: Oui.
0: Il y a quelque chose qui est quand même incroyable.
5: Oui, pourquoi Vincent ? C'est assez simple, comme Vincent, j'ai une foi qui, si elle n'est pas débordante, n'en est pas moins réelle, et pour moi, la charité est très importante. Et je voyais que Vincent n'allait pas bien ce moment de sa vie.
1: Et tu sais que j'ai senti venir celle-là.
5: Qu'il avait besoin d'un,
1: d'un soutien.
5: Donc déjà, à l'origine, c'est un acte de charité envers Vincent pour le sortir de la situation assez difficile, je tiens à le préciser.
1: Dans et laquelle ma famille t'en remercie. Il se grâce à toi, nous avons de la soupe avec des herbicelles.
5: À ce merci, moment-là. Ensuite, où jouer un tel texte? Où jouer des sermons? Forcément, dans une église, dans un théâtre, ça n'a aucun sens. Ça n'a aucun sens. Et il était important aussi que le public reçoive ce sermon comme s'il était réellement à la messe. Lors de l'office, de tels sermons en dehors d'une église n'ont pas vraiment de sens. Il fallait recréer l'ambiance du village. Et c'est pourquoi, lorsque nous avons testé le spectacle, d'ailleurs vous étiez là mon cher Grégory,
0: oui, tout à fait.
5: Dans cette petite église de
0: Normandie. Et vous
5: m'avez Normandie.
0: Convaincu.
5: Voilà, dans cette petite église de Normandie, nous sommes tout de suite aperçus que quelque chose de magique se passait, car sans aucune publicité, tout le village était réuni, et tout le village a réagi en communion avec le texte et avec Vincent, avec ses effets, parce qu'il faut dire aussi qu'il prend à partie les spectateurs, enfin il prend ses ouailles à partie. Et ça a été un super moment de partage, de drôlerie, et les gens à l'issue du spectacle sont venus voir Vincent qui les accueillait à la sortie de l'église, comme mon père vous le fait.
0: Le père Stéphane fait ça tous les dimanches.
5: À chaque fois, et il leur a donné bien volontiers, je dois le dire, et c'est son cœur chrétien aussi, l'absolution à tous, quel que soit leur péché.
0: Et ça
5: a été un très beau moment. Et à partir de ce moment-là, on était persuadés que ces textes, dans l'adaptation qu'on a fait Emmanuel Fell, allaient vraiment trouver leur public, et forcément au sein d'Église.
0: Exactement. Et donc on peut vous trouver en ce moment même dans les églises, et plus précisément le 16, 17 et 18 juin à 19h30 au festival La Bonne Mère, qui inaugure cette nouvelle scène au sein de la basilique Notre-Dame de la Garde à Marseille. Ça doit être quelque chose de jouer.
5: En tout cas, pour moi, c'est très émouvant,
0: ouais.
5: Parce que Marcel, bien sûr, mon grand-père est attaché, son image est attachée à celle de Marseille, et vice-versa.
0: Bien sûr.
5: Et dans Fanny, il y a cette magnifique scène où Fanny, lorsqu'elle apprend qu'elle est enceinte de Marius, monte vers la Bonne Mère pour prier, pour être sauvée. Et il y a ces magnifiques plans de la Bonne Mère. Donc, oui, Pagnol, c'est le Vieux-Port, c'est Marseille, c'est la Provence d'une manière générale, et qui mieux que le petit-fils de Don Camillo pour interpréter...
1: Non mais je vais te dire, cette blague, tu l'as déjà faite plusieurs fois dans les médias.
5: Oui, mais je
1: les gens
5: la refais
1: ont bon cœur, on est avec
5: fois.
1: Un public catho, donc ils rigolent, alors que c'est pas drôle, tu vois. Moi, je vais te faire monter comme Fanny avec les espadrilles et la petite robe quand on sera Notre-Dame, comme dans le plan qu'a fait ton grand-père. Tu vas voir, tu vas te régaler.
5: En tout cas, c'est très...
1: On a beaucoup de projets, vous avez vu, c'est intéressant. C'est passionnant.
5: C'est très émouvant, parce qu'après le drame du château de la Buzine, certains ont peut-être déjà entendu parler, eh bien aujourd'hui Pagnol revient à Marseille, et dans un des plus beaux endroits de Marseille, des plus connus, des plus représentatifs, qu'est la Bonne Mère.
0: Mais la Bonne Mère. Alors on va faire une courte pause, Vincent.
1: On ne se permet pas, d'accord. Si on ne se permet pas, très bien.
0: Paris
1: ne se permet pas, non.
0: Apolline Marie, est-ce qu'on fait une courte pause?
3: Et oui, Grégory, il le faut, mais restez avec nous sur Europe 1, car dans un instant, Nicolas Pagnol et Vincent Fernandel poursuivent avec vous, Grégory. On entrera dans le cœur du sujet, la foi de Marcel Pagnol, et cette place si particulière qu'il donne au curé dans ses films. On se retrouve dans un instant sur Europe 1.
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0: Vous êtes toujours avec nous sur Europe 1 dans Cœurs et âmes. À mes côtés, Nicolas Pagnol et Vincent Fernandel. Et avec nous, le père Stéphane Maillor, Antoine de Surmain. Et tout de suite, notre amie Jacinthe. Pour vous, Pagnol, ça évoque des choses. La parole qui touche vient presque toujours de gens simples, dans un environnement simple, un village, une église, une cuisine. Jacinthe, vous avez choisi de nous emmener quelque part aujourd'hui.
18: Et oui, grâce à vous, j'ai eu la chance de descendre donc dans le sud de la France, de quitter les nuages qui sont revenus là, pour rejoindre ces villages de Provence, rejoindre un homme pas tout à fait comme les autres. Ce gars, il m'a vraiment marqué par son écoute. Pourtant, il n'a pas sa langue dans sa poche, mais il écoute d'abord. Pas seulement les cigales ou le vent dans les oliviers, non, il écoute les gens, tous les gens. Le maire, le boulanger, le chasseur, le poivreau du café de la place, et les curés. Ce grand monsieur s'appelle Marcel Pagnol, Pagnol pour les intimes. Et oui, les curés de Pagnol. Alors, je les connais pas tous, mais c'est souvent des personnages hauts en couleur. Parfois un peu fous, souvent tendres, toujours humains. Pagnol a l'art de les faire parler en leur prêtant sa plume et son talent. Il les met en scène avec tellement de justesse que personne ne se demande s'il est croyant ou non, laïque ou pratiquant. Parce que Pagnol, lui, je pense qu'il est libre. Libre de penser, libre d'écrire, libre de faire vivre, le temps d'un sermon ou d'un film, des idées qui ne sont pas les siennes. Et ça, mes amis, c'est la vraie magie.
0: Alors, qu'il est le fils d'un instituteur laïque, farouchement attaché à la raison, c'est vrai qu'il fallait quand même oser.
18: Ouais, ce qui me retient chez Pagnol, c'est qu'en fait, il se glisse dans la peau de ses curés de village. Il leur donne la parole, les fait prêcher la charité, la repentance, la peur du bon Dieu. Alors qu'en effet, il est le fils de cet instituteur laïque. Et personne ne hurlait au blasphème ou à l'apologie de la religion. Pourquoi ? Bah parce qu'il faisait pas de la politique, il faisait de l'art. Et l'art, voyez-vous, c'est un peu comme un bon cassoulet. Ça se savoure sans se demander si le cuisinier vote à gauche ou à droite. Et j'ai l'impression, vous voyez, qu'aujourd'hui, à l'ère des réseaux, des tribunes enflammées, tout ça, la liberté de penser, elle s'est transformée en une sorte de sport de combat. Je sais pas si vous êtes d'accord avec moi, mais j'ai toujours l'impression qu'il faut choisir son camp, faut choisir son clan, faut être pour, faut être contre, faut être croyant ou athée, faut être progressiste ou conservateur. Et surtout, surtout, ne jamais, au grand jamais, essayer d'écouter et de comprendre l'autre. Parce que comprendre, ça pourrait ressembler à approuver. Et approuver, bah, c'est trahir.
0: Pagnol, en fait, s'autorisait à être un autre que lui-même.
18: Et c'est toute sa force et sa liberté. La vraie liberté de penser, c'est pas seulement celle de dire ce qu'on pense. C'est aussi de laisser les autres penser différemment. C'est celle, en effet, de pouvoir incarner un curé, un instituteur laïque, un paysan superstitieux, sans que ça remette en cause qui on est profondément. Je crois qu'on n'a jamais été aussi libre aujourd'hui et autant enchaîné à la fois. En apparence, libre de penser ce qu'on veut, mais en réalité, condamné et parfois enfermé dans le moindre propos. Les étiquettes n'ont jamais aussi bien collé qu'aujourd'hui. Elles paraissent nous protéger quand on a peur d'une pensée différente. Quand au moins on enferme une pensée dans une petite boîte, bah c'est vrai que ça nous rassure sur le fait que les choses sont rangées bien à leur place. Ça nous permet un confort intellectuel où on questionne plus les choses, on reste dans le connu, le sécure. D'ailleurs, Instagram nous sert sur un plateau tout ce qu'on pense déjà. Ça nous rassure, ça nous endort dans notre manière de penser.
0: Nous sommes tous menacés par cette anesthésie générale de la pensée, de la réflexion.
18: Et pourtant, je crois quand même qu'on a un besoin, et j'aime pas ce terme, mais il est à propos, un devoir de questionnement. Je crois profondément que qui que nous soyons, il en est de notre salut, de notre survie, de chercher, de questionner ce que nous sommes, ce que nous croyons, ce que nous pensons. C'est non négociable pour notre croissance. Si les voyages nous font autant grandir d'ailleurs, c'est bien parce que l'expérience d'une autre culture nous permet d'élargir notre point de vue, d'avoir un regard plus juste sur la vie. L'autre, c'est ce pays qu'il nous faut apprendre à visiter sans peur, sans préjugés, afin d'avoir accès au cœur de sa culture, de ses racines, de ses traditions, de ses pensées. S'autoriser à se déplacer, faire ce petit pas de côté pour entendre, écouter la vie de l'autre, aller dans son monde et revenir au sien peut-être avec un regard transformé. On a chacun une histoire, une expérience, une vision qui mérite d'être écoutée, entendue, rencontrée. Alors je nous invite aujourd'hui à visiter quelqu'un qui ne nous ressemble pas et de faire comme avec un bon pastis. Déguster lentement, ça peut brûler un peu, mais ça rapproche les cœurs.
0: Merci Jacinthe. C'était très culinaire aujourd'hui. Hein, un petit cassoulet, ouais. Un pastis.
18: Je crois que j'ai faim, j'ai pas déjeuné.
0: C'est ça.
1: Il faut prévenir les auditeurs que c'est un mélange détonnant tout de même, n'est-ce pas? Voilà.
0: Pas en même temps, en tout cas.
2: C'est vrai qu'elle aurait pu dire la bouillabaisse, la page j'y passais.
0: Père Stéphane Mayor, on vient de parler avec Jacinthe de ces étiquettes qu'on met sur les gens. Je pense que tout à l'heure, Nicolas Pagnol nous racontera cette amitié que son grand-père a pu avoir avec un prêtre, un prémontré. On a mis une étiquette peut-être un peu sur le front de Marcel Pagnol. Et pourtant, aujourd'hui, on le joue dans les églises. Et il y a quelque chose de très profond dans ces textes. Comment on peut recevoir ces textes qui sont d'une grande profondeur et qui nous interrogent?
2: On peut les recevoir d'abord pour ce qu'ils sont, c'est-à-dire des textes qui ont été écrits dans un contexte d'intrication culturelle entre la foi chrétienne et la société, et qui fait que si Pagnol peut faire parler les curés, c'est parce que les curés faisaient partie de la vie, hein. Tout le monde les côtoyait, etc. Et pour moi, c'est peut-être ce qu'il y a de plus beau à retirer de Pagnol, au-delà de l'aspect humoristique qui peut faire passer beaucoup de vérités, et eh bien c'est cette proximité du curé avec ses paroissiens, qui n'est pas, en dépit du fait qu'il est monté en chaire, parce qu'à l'époque de Pagnol, les chaires étaient en altitude, si je puis dire, ne surplombe pas ses paroissiens, mais qu'on connaît, c'est exactement ce qu'ils sont en train de vivre, et lui-même fait partie de cette vie. Et c'est ce qui a donné d'ailleurs les crèches provençales, hein. À Saint-François-Xavier, on a une crèche provençale de 5000 santons. Moi, j'en ai une beaucoup plus petite chez moi. Et quand je prie, on est dans la période donc autour de Noël, ça me fait vraiment croire à l'incarnation. C'est-à-dire que Jésus s'est incarné, bien sûr, il y a 2000 ans à Nazareth. Il s'est incarné dans la société, il s'est incarné dans le mode de vie. Et quand on voit le boulanger, l'instituteur, tout ce que vous voulez autour de la crèche, autour de Jésus, on se rend bien compte que ils vivent leur vie, chacun dans une crèche provençale, chacun vit sa vie, et en même temps, ils sont tous réunis par le Christ. Mmh. Et ça, c'est quelque chose qui me semble résumer vraiment, en fin de compte, le génie de Pagnol là-dessus, c'est-à-dire qu'il y a un génie culturel aussi très fort, qui n'est pas une culture abstraite de la vie, comme des fois, malheureusement, on peut avoir dans la culture actuelle, qui semble complètement déconnectée de la vie des gens, quoi.
0: Nicolas Pagnol, il y a cette amitié que votre grand-père a entretenue avec l'abbé Norbert Calmel. Il était le père abbé de Saint-Michel de Frigolet. Je crois que c'était une amitié sincère, profonde. Qu'est-ce que ça a changé dans son rapport peut-être à la foi et à sa conception de Dieu?
1: Je ne sais pas si ça a changé quelque chose, parce que déjà l'image anticléricale de Pagnol participe d'une erreur.
0: Oui.
1: C'est son père qui était anticlérical. Mmh. Sa mère était très catholique. Marcel Pagnol n'a jamais affiché.
0: Oui, mais il a. Ça a quand même été entretenu, cette idée-là, malgré tout.
1: Oui, c'était entretenu, surtout suite à la publication des Souvenirs d'enfance, où il dresse le portrait vraiment de son père. Je pense que mon grand-père, comme beaucoup, a réfléchi à la théorie de la causalité, tendant à prouver l'existence de Dieu. Ensuite, était-il un fervent catholique? Non, pas du tout. Je fais vraiment là la différence entre un questionnement sur une foi
5: sur l'existence de Dieu et l'application d'un dogme, ce qui n'a rien à voir. Alors peut-être que Marcel, tout comme son père, est un petit peu défiant vis-à-vis de l'Église des hommes, mais en tout cas, sa rencontre, non seulement avec le père Norbert Calmels, mais aussi avec l'abbé Cuc, lors du tournage de Angèle, ou encore avec lors du tournage de Manon des Sources, par exemple, Marcel a payé l'électrification du clocher du petit village de La Treille pour les cloches et pour le prêche. Vous voyez, donc il était quand même assez proche de ces curés. Mais cette amitié avec Norbert Calmels, ça a été très profonde. Il y a eu grande discussion et une grande correspondance qui a été publiée justement entre les deux hommes, où Marcel peut se questionner, toujours en plaisantant, mon père, tout comme vous l'avez dit, toujours en plaisantant, et cette relation s'est nouée autour de recherches historiques. Lorsque Marcel écrivait son livre sur le secret du masque de fer, des questionnements, je veux dire, par rapport à l'Église, au salut, à l'enfer, au paradis, a été jusqu'à ce que Marcel demande la confession, juste avant de mourir, à son ami, qui est resté, je crois, une demi-journée au chevet de Marcel. Et lorsqu'il est parti, Marcel a dit à ma grand-mère, Jacqueline, je me sens plus propre. Il y a bien quelque chose. Voilà. Mais il l'a accepté parce que Norbert Calmels était un homme particulier de mémoire. Il avait été aumônier lors de la Seconde Guerre mondiale. Et il y a cet aspect-là aussi qui a dû plaire à Marcel et qui a dû l'interroger. Comment peut-on être aussi ancré dans la réalité du monde et de sa fureur et en même temps croire et vouloir incarner
0: D'ailleurs, j'avais noté cette phrase de l'abbé Calmel qui reprend votre grand-père sur son lit d'hôpital et lui dit ces mots, qui sont des mots de Marcel. « Te voilà tout propre et tout net, tu es appelé devant lui, le bon Dieu ne fera pas mauvaise figure. » Oui. C'est beau quand même.
5: Oui, c'est beau, c'est beau. Mais pour revenir à la chronique qui a été dite tout à l'heure, je crois que la grande différence, c'est ce que vous avez dit, mon père, sur les crèches, la grande différence, elle tient en deux mots, c'est l'humilité, en trois mots, humilité, curiosité et stupidité. Restons humbles vis-à-vis des autres, vis-à-vis de ce que nous pouvons penser de la société ou des autres, et sont curieux de ce que les autres veulent penser, et essayons de nous élever par la connaissance.
0: Dans un instant, on va revenir avec vous, Vincent Fernandel, pour nous parler aussi de ce lien qu'avait votre grand-père avec la foi et ce rôle de prêtre qui lui a vraiment collé à la peau. On va faire une courte pause.
3: Restez avec nous dans la suite de Cœurs et âmes. On entre dans le cœur du sujet, la foi de Marcel Pagnol et ce que ses sermons nous apprennent de lui et de nous-mêmes. On se retrouve dans un instant sur Europe 1.
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0: Et vous êtes toujours avec nous sur Europe 1 dans Cœurs et âmes avec Jacinthe qui nous a fait bien réfléchir sur les étiquettes qu'on colle sur les fronts des gens. Et puis dans un instant, nous retrouverons aussi Antoine de Surmain qui va nous faire aimer encore un peu plus la France. Peut-être Marseille, je ne sais pas. Peut-être le pastis aussi. On verra. Nous sommes toujours avec le père Stéphane Mayor aussi qui, je crois, se reconnaît bien finalement dans ce rôle de prêtre comme ça, peut-être un peu à la Don Camillo. Non, ça vous plairait pas comme ça, vous battre avec le maire sur le... Non ?
27: Alors, mon maire, moi, c'est Rachida Dati, je vais pas commencer à lui taper dessus. Je suis dans le 7e arrondissement. Essayez d'être correct, quand même. Voilà. Non, il y a des... Mais ça peut être... Oui, ça peut être... On a moins de répondants amusants en face, quand même. Hein. Moi, vrai. Je suis prêt à être rigolo, hein, mais en face, c'est pas toujours bon. Alors, Rachida, c'est ça vrai, va, elle est marrante. Vrai. Mais quand on tape un peu plus haut, c'est pas toujours marrant. Oui.
0: Alors, Nicolas Pagnol et Vincent Fernandel, vous êtes avec nous aujourd'hui pour nous parler des sermons de Marcel Pagnol. Mais Vincent Fernandel, j'avais quand même envie de vous interroger sur la foi de votre grand-père, puisque donc on parlera pas de votre grand-tante aujourd'hui, on parlera plutôt de votre grand-père.
1: Vous savez, moi j'ai aussi un cousin mexicain éloigné, passionnant, qui fait des burritos exceptionnels, et on n'en parle jamais, c'est dommage, vous voyez. Les médias sont pas originaux, on s'intéresse pas assez aux burritos, moi je vous le dis.
0: Non, on a vraiment envie de découvrir, parce que c'est vrai que Fernandel, dans l'imaginaire populaire, c'est l'image du prêtre toujours accueillant qui Don Camillo, ça a vraiment marqué notre enfance. Est-ce que vous avez des éléments comme ça pour nous faire comprendre de qui était Fernandel plus dans l'intime et dans sa foi?
1: Écoutez, dans l'intime, je me garderai bien de vous le dire.
0: Ouais.
1: Mais dans l'intimité de son cœur catholique, ouais. Donc de foi, évidemment que j'en parle avec joie, puisque mon grand-père fait partie de cette génération où finalement la religion catholique faisait partie de la société civile, en ce sens que l'éducation, qu'elle fût religieuse ou arreligieuse, reprenait des préceptes finalement de la religion catholique. Donc il y avait, en ce temps-là qui est pas si lointain, une espèce de mélange, de télescopage, qui ne questionnait pas en fait immensément les gens sur ouais. Était-il catholique ou pas, peut-être moins qu'aujourd'hui où vous l'avez dit Jacinthe, les cases et la division, ce sont les grandes tendances actuelles. Mais mon grand-père, qui n'était pas un fervent catholique, bien qu'il fût italien d'origine, ça c'est le côté de ma mère, où on vient vraiment de régions italiennes sur des générations assez proches, très catholiques. Mais du côté de mon grand-père, il y avait un rapport de respect à la religion, sans pour autant être à la messe tous les dimanches, qui était tel que lorsqu'il a reçu le scénario de Don Camillo, qui était donc issu de l'œuvre de Giovanni Guareschi, il a au départ refusé en disant « je vais refuser le rôle de ma vie car je ne peux pas mettre une soutane et heurter ou froisser les catholiques ». Or, le producteur l'a convaincu par là, c'est que comme il s'adresse au Christ directement et que le Christ est incarné par sa voix, il a des dialogues avec le Christ. À l'époque, c'était Jean de Bucourt qui était un grand comédien, qui était à la Comédie Française et qui a enregistré des essais avec la voix du Christ. Et mon grand-père a dit « la dimension du Christ est telle dans la voix de cet homme que je vais accepter ». Mais il était prêt à refuser, c'est lui qui le disait encore une fois, le rôle de sa vie pour ne pas heurter, pour ne pas froisser. Mais ce qui est formidable, c'est que ce film-là a fait une publicité terrible à la religion catholique, puisqu'elle a sorti quelque part, en tout cas en France, parce qu'attention, j'invite les gens à lire les romans de Guareschi, parce que la perception de Guareschi en Italie n'est pas la même qu'en France. Le film, les films Don Camillo ont été très francisés. Il y a toute une dimension italienne très spécifique qui est perdue dans les films. Donc il faut aussi lire les romans de Guareschi. Mais en tout cas, ça fait une publicité terrible à la religion, puisque le curé d'un coup sort de l'image de notable. Ce n'est plus celui avec la chaussure à boucle, la petite mallette. Bon, le col romain était déjà là. Hein, le rabat était déjà mis au rabais, si je puis dire. Mais c'est vrai qu'un curé...
4: Oui, parce que je suis auteur également, Jean-Pagnol. Voilà.
1: Nicolas me regarde avec une espèce d'air d'infatuation terrible. Je fais des bons mots aussi, mon cher Pagnol. Bref, mais revenons à notre sujet. Mais effectivement, oui, il a sorti le curé de l'image de notable. Et c'est un curé qui fait la bagarre. C'est un curé qui, en fait... est avant d'être un envoyé. Parce qu'un curé, qu'est-ce que c'est ? C'est pas un envoyé de Dieu. C'est quelqu'un qui tend la main et qui est un guide entre la terre et le ciel. Ce qui ne veut pas dire que lui-même est totalement parfait. Moi, je suis rassuré de voir que les curés sont imparfaits. C'est pour ça que je les écoute, d'ailleurs, cela.
0: C'est vrai. Antoine de Surmain, qu'est-ce que ça évoque pour vous, Pagnol, Fernandel ?
27: Bon, ça évoque plein de choses, ça évoque des paysages, ça évoque la chaleur, ça évoque les cigales, ça évoque... aussi des histoires assez complexes. Moi, je me souviens d'avoir vu le film Manon des Sources, mais alors c'était le film des années 90, me semble-t-il, avec Emmanuel Béart.
1: L'adaptation de Claude Berry.
27: Exactement, ouais. Voilà. Et ce film m'avait marqué tellement, je l'avais trouvé dur, et j'ai vraiment été introduit aux œuvres de Pagnol, justement, par ce film-là. Et j'en garde un souvenir presque intact. Et ouais, c'est tout ce que je pourrais dire à ce sujet, mais
0: c'est bien,
27: vraiment,
0: c'est bien. On a tous des souvenirs, voilà, justement, que ce soit dans les œuvres, dans les films. Je pense que ça a marqué notre enfance. On l'a étudié à l'école aussi. Donc, il y a quelque chose qui nous rappelle aussi quelque chose de l'enfance qu'on vous ramène tout à l'heure. Vous le disiez, qu'on vous ramène à vos grands-pères. Ça vous fait quelque chose ? Au contraire, il y a quand même une certaine fierté parce qu'ils ont porté quelque chose qui aujourd'hui encore est dans l'imaginaire collectif, Nicolas Pagnol.
5: Il y a une fierté, c'est évident.
0: Mais vous n'êtes pas que le petit-fils d'eux.
5: Justement, il y a une fierté et au bout d'un moment, une lassitude.
0: Oui, bien sûr.
5: C'est-à-dire que toujours être le petit-fils, bien souvent, les gens pensent voir arriver un gamin. Avec un seau, une pelle.
1: C'est vrai que pour 16 ans, tu fais mieux.
5: Surtout qu'en plus, les gens ont une image d'Épinal de mon grand-père. Hein. Pour beaucoup de gens, c'était un vieux monsieur habillé de velours côtelé qui habitait un vieux mât en bas des collines. Non, pas du tout. Il était à l'Académie française, il habitait Paris, Monaco, la Sarthe, la Normandie. C'est quelqu'un qui bougeait tout le temps, qui a eu une vie passionnante pendant les années folles. Je vous laisse imaginer tout ce que ça peut impliquer. Donc en plus, je suis bien souvent réduit au petit-fils et alors en plus au provençal. Alors à chaque fois, bien sûr, les gens sont scandalisés parce que je n'ai pas d'accent. Je suis navré. J'habite en Normandie, mais je vais très souvent à Marseille. Pour moi, la Provence, c'est ma région, parce que j'y ai grandi tout de même.
0: Oui, un lieu quand même que votre grand-père a aimé particulièrement. Vous ne vivez pas n'importe où.
5: Je vis dans le moulin à eau que ma grand-mère a acheté avec son cachet de comédienne Manon des Sources. Ah. Donc le moulin de Manon des Sources est en Normandie et malheureusement pas en Provence. J'aurais préféré qu'il soit en Provence, je ne vous le cache pas.
1: Tu vis dans le bâtiment qui est à côté du moulin à eau. Que les gens ne se disent pas le pauvre, il vit dans le moulin et il est trempé toute la nuit quand il va se coucher. Il faut préciser.
0: Père Stéphane Maillor, dans l'œuvre de Pagnol, on parle beaucoup de l'enfer. Oui. On a peur. Il y a quelque chose.
27: Il vient de vous y intéresser d'ailleurs, Grégory.
0: Oui, il serait temps. Ouais. Aujourd'hui, on parle un petit peu moins de l'enfer quand même pendant les sermons.
1: Mais dommage.
0: Ah oui.
1: Quel dommage.
0: Ah oui.
27: Vous parlez d'or. c'est marrant ce que vous dites parce que là, je suis en ce moment en train de faire mes catéchèses Even là, pour les jeunes adultes et on est sur les fins dernières, donc on a fait Purgatoire. Et on fait l'enfer la semaine prochaine. Et donc, on passe 1h45 sur le sujet, quand même. Après, c'est vrai que dans les homélies, on en parle moins. Il faut dire que le Christ en parle à certains moments très précis de sa vie, pas tout le temps. Il en parle beaucoup juste avant d'aller à la Passion, hein, dans ses tout derniers sermons, précisément. Et donc, ça veut dire que pour lui, l'enfer a une dimension pédagogique. Avec, bien sûr que c'est une possibilité réelle. Vous savez que l'Église n'a jamais... tenu avec assurance que telle ou telle personne est en enfer. On ne sait pas. On s'est toujours dit, on s'autorise de dire que telle personne est sauvée. Ça, c'est les saints, le calendrier. Hein. Mais en revanche, on ne peut pas savoir si un tel ou un tel. Il y a des suspicions sur le fait qu'il y a des gens là-dedans. Et donc, le Christ, en fin de compte, donne ses dernières instructions et parle de cette possibilité de la damnation. non pas pour faire peur aux gens, mais pour leur montrer l'enjeu de la vie, de leur vie spirituelle. Et je pense que les curés de Pagnol, en fin de compte, ils ont compris ça. Ils le disent avec leurs mots à eux, et surtout dans un contexte, à mon avis, justement, comme vous l'avez dit, quand même de laïcité, on n'est pas loin de 1905, tout ça, je veux dire. Il passe par l'humour. Il va raconter son rêve, il va raconter qu'il a vu qu'il n'y avait pas de cul, qu'il y avait des cucuniennes nulle part sauf en enfer, etc. Non pas pour dire que tous les cucuniennes sont d'affreuses personnes, mais pour expliquer à ceux qui sont là qu'il faut se bouger. Et il le dit avec tellement d'humour que, bien sûr, le dimanche d'après, tout le monde se confesse. Et moi, je trouve qu'on fait passer énormément de choses avec l'humour.
0: Ouais. Voilà. Parce que derrière, c'est aussi une très belle, de très belles homélies, un peu teinté de peur de l'enfer, mais surtout de beaucoup d'amour, du sacrement de réconciliation qu'il propose, oui. Dans lequel il invite tout le monde à venir. Donc il y a quelque chose de... Moi, ce qui me frappe dans ces prêtres, c'est qu'ils aiment profondément leurs ouailles et qu'ils se battraient pour eux. Et donc il y a quelque chose qui transparaît de ça. Il le fait peut-être pas toujours de manière très adroite, et c'est ce qui rend les choses assez humoristiques, mais c'est très fort. Il nous reste très peu de temps, seulement 2 minutes. Est-ce que vous pourriez me dire, Vincent Fernandel, Nicolas Pagnol, pour vous, aujourd'hui, qui mettait en avant ces sermons, en les jouant ou en les rééditant chez Fayard, c'est quoi qui vous restera de plus beau de cette foi que vous, aujourd'hui, aussi vous incarnez, vous vivez? Qu'est-ce qui reste de la foi de Vincent Fernandel et Nicolas Pagnol à la fin de ces spectacles?
1: Moi, j'ai envie de citer une phrase de Nietzsche.
27: On parle de 2 minutes.
1: Excusez-moi, mon cher Pagnol, de sortir de la bouillabaisse un instant, n'est-ce pas? Car je ne lis pas que votre ancêtre. Mais une phrase de Nietzsche que j'aime beaucoup et qui, je trouve, a une dimension très vaste, c'est « La première charité à faire aux autres, c'est de les laisser en paix. » Et je trouve que c'est une phrase d'une très grande puissance, car laisser en paix les autres, ça veut dire leur laisser leur libre pensée, ça veut dire les laisser infuser ce qu'ils ont pu entendre, ce qu'on a pu leur dire. C'est aller contre la précipitation, c'est aller contre le prosélytisme, contre la prêche furieuse qui parfois abîme plus qu'elle ne fait progresser. Et je crois qu'effectivement, si l'on veut être bon pour soi et pour les autres, la première des choses à faire, si on a la foi et si juste on est un être humain à peu près normal et discernant sur ses propres faiblesses, c'est justement par charité de laisser les autres en paix.
18: Ah, je retire la citation, je l'aime bien.
0: Nicolas Pagnol après Nietzsche.
5: Je suis tout à fait d'accord.
27: Nietzsche l'a dit aussi.
1: Nietzsche a dit je suis d'accord avec.
5: Moi ce que je retiens, c'est un peu de compassion, un peu d'amitié. Faisons communauté quoi, autour de valeurs simples. C'est pas la peine d'aller chercher toujours. On veut tout réinventer, on veut tout casser, on veut tout briser, on veut un monde nouveau, un homme nouveau. Regardons-nous les uns les autres et apprenons à nous connaître, et puis les choses vont généralement beaucoup mieux.
0: Merci d'avoir été avec nous dans cette émission Cœurs et Âmes. On va se retrouver dans un instant. On rappelle que les éditions Fayard ont réédité les sermons de Marcel Pagnol, et que vous, Vincent Fernandel, nous vous retrouverons le 16, 17 et 18 juin à 19h30 au Festival La Bonne Mère à la Basilique Notre-Dame de la Garde, à Marseille et
1: partout en France. Et à Cagnes-sur-Mer en juillet, mais je ne sais plus quand, que les gens de la région regardent.
27: Je crois que c'est le 12.
1: Le 12,
18: ah mais c'est
1: le 12
18: copains,
1: ou le 11.
18: Le Festival de la Bonne Mère, je ne sais pas
0: voilà,
18: si ça joue encore.
0: Mais... Exactement. Donc
1: il faut remercier Première Partie Musique et notre producteur quand même.
0: Exactement.
1: Et qui font un travail formidable.
18: Que ça,
1: attendez, c'est si rare de voir des producteurs qui travaillent si bien qu'il faut les citer.
0: Merci,
1: également.
0: C'est
1: voilà.
0: Très gentil. On se retrouve dans un instant, juste après la pub.
6: Tout à fait, Grégory. Dans un instant, nous recevons un autre duo tout aussi explosif, Steven et Sabrina Gunel, les réalisateurs du film Sacré-Cœur, pour leur livre Sauvé par le Sacré-Cœur aux éditions Première Partie, et Antoine de Surmain qui, il paraît, va nous faire une déclaration d'amour.
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0: Vous êtes toujours avec nous sur Europe 1 dans Cœurs et âmes. Et avec moi sur le plateau, j'ai la joie d'accueillir Steven et Sabrina Gunnel. Bonjour, bonjour à vous deux.
4: Salut Greg.
0: Ah bah écoute, c'est vraiment une joie de vous recevoir parce que depuis l'émission qu'on a faite ensemble, il y a eu beaucoup de choses qui se sont passées. En particulier, près de 500 000 Français ont été voir votre film dans les salles de cinéma. Aujourd'hui, vous sortez un livre, vous allez nous en parler dans un instant. Mais avant cela, c'est au tour d'Antoine de Surmain de nous faire voyager en France, comme chaque samedi dans Cœurs et âmes. Vous nous partagez vos coups de cœur, vos découvertes et vos jolis coins de pays. Et aujourd'hui, nous recevons les petits-fils de deux immenses figures françaises, Marcel Pagnol et Fernandel. Je crois savoir que cela vous a inspiré une chronique un peu particulière.
11: Et oui, Grégory, aujourd'hui, j'ai décidé de faire une déclaration d'amour. Alors, pas à une femme, rassurez-vous, ça m'évite bien des problèmes. Aujourd'hui, j'aimerais déclarer ma flamme à la France rurale, à cette France qui sent le foin coupé, les fêtes de village et la petite prune de papy. Parce qu'en écoutant parler de Pagnol et de Fernandel, je me suis rendu compte d'une chose, leurs œuvres racontent une France qui existe encore. On nous explique régulièrement que cette France-là serait un fantasme, une carte postale jaunie, une invention de boomer nostalgique, et pourtant, moi, je la croise toutes les semaines, cette France-là. C'est la France qui ne prend pas une ride, malgré les siècles, c'est la France qu'on appelle la France éternelle.
0: Pourtant, Antoine, quand vous parlez de cette France éternelle, certains vous répondront qu'elle est largement idéalisée, qu'on la regarde à travers les films de Pagnol, les cartes postales anciennes ou les souvenirs d'enfance. Est-ce qu'il n'y a pas une part de fantasme là-dedans?
11: Alors bien sûr, Grégory, il faut toujours se méfier de la nostalgie. La France rurale n'a jamais été un paradis, ce n'est pas ce que je dis. On y travaillait dur, on y était parfois isolé, et la vie n'y était pas toujours tendre. Il suffit d'avoir lu Manon des Sources pour le comprendre. Mais ce qui m'amuse, c'est que ceux qui expliquent le plus souvent que cette France est fantasmée sont aussi parfois ceux qui la fréquentent le moins. Depuis l'exode rural, c'est-à-dire le départ massif des populations rurales à destination des villes, la France est devenue un pays majoritairement urbain. Des millions de Français ont quitté les campagnes en quelques générations et c'est assez logique. Quand on vit à Paris, Lyon ou Marseille, eh bien on finit par connaître davantage Brooklyn, Bali ou Lisbonne que le petit village de 1000 habitants situé à 50 km de chez soi. Pourtant, cette France existe toujours et je suis en mesure de vous l'affirmer puisque je la traverse toute l'année. Je vois des fêtes de village pleines à craquer, des cafés associatifs qui rouvrent, des artisans qui s'installent, des marchés qui attirent du monde. Je vois des gens qui se connaissent encore par leur prénom et qui prennent des nouvelles les uns des autres et qui même se rendent service sans avoir besoin d'une application pour ça. Alors non, cette France n'est pas figée dans le passé, elle a changé comme tout le pays, mais elle n'est pas imaginaire, elle est simplement devenue invisible à une partie des Français. Vous savez, ça fait 15 ans que je vis à Paris et ça m'a toujours choqué de me rendre compte que la grande majorité des informations et des actualités étaient centrées sur Paris. Le seul qui ait rendu justice dans les médias à la France rurale, c'est notre regretté Jean-Pierre Pernaut, qui lui faisait honneur dans son journal de 13h.
0: Tout à fait. Jean-Pierre Pernaut, j'ai chanté à son mariage d'ailleurs, qu'on aimait énormément. Alors, dans quel coin de pays pourrait-on la retrouver, cette France éternelle?
11: Mais partout. En fait, elle n'est pas morte. Bien au contraire, je dirais même que c'est elle qui constitue la force vive de ce pays. Pas plus tard que la semaine dernière, j'étais dans les Pyrénées-Atlantiques pour le mariage d'un ami à Sauveterre de Béarn, aux portes du Pays Basque. Eh bien, à Sauveterre de Béarn, il y a tous les ingrédients pour écrire un roman de Pagnol. Il y a une vieille école, avec un instituteur qui rappelle ses élèves en classe. Il y a monsieur le maire, avec son écharpe tricolore, un gars simple et proche de ses habitants. Il y a monsieur le curé, en soutane, qui célébrait le mariage de mes amis. Vous remarquerez que les romans de Pagnol s'articulent généralement souvent autour de ces trois personnages. Mais à Sauveterre de Béarn, il y a aussi de vieilles pierres qui racontent des histoires, celles du pont de la légende par exemple. Nous sommes en 1170, la vicomtesse Sancy de Béarn est accusée d'un crime terrible, la mort de son enfant nouveau-né. La rumeur enfle, la foule juge avant même que la justice ne parle. Et comme souvent, à cette époque, on décide de confier la vérité à Dieu. C'est son propre frère, le roi de Navarre, qui la condamne à Lord Ali. Super ambiance dans la famille. Le principe est simple, on soumettait le suspect à une épreuve potentiellement mortelle. Et si il ou elle était innocente, eh bien il ou elle survivrait, sauvé par Dieu. Donc on amène la vicomtesse sur le pont, on la ligote, robe blanche, mains liées, pieds serrés, et devant la foule massée sur les berges, hop, on la pousse dans le gave d'Oloron. Et puis, contre toute attente, le courant ne la noie pas, il la porte pour la foule, il n'y a plus de doute, elle est innocente, elle a été sauvée. Depuis ce jour, le pont change de nom, il devient le pont de la légende.
0: Finalement, à Sauveterre de Béarn, comme à Aubagne, ce sont les mêmes ingrédients qui composent cette France éternelle dont vous parlez, des habitants, des vieilles histoires, des traditions bien vivantes. Alors Antoine, qu'est-ce que ça nous dit, au fond, de ce pays ?
11: Eh bien que la France éternelle existe bel et bien, elle ne se visite pas, elle se vit. Elle n'est ni figée, ni nostalgique, elle est simplement continue, elle passe de génération en génération dans les villages, les gestes simples, les visages familiers, et tant qu'il restera des femmes et des hommes pour la faire vivre, elle ne disparaîtra pas.
0: Merci Antoine de Surmain, c'est vraiment toujours un plaisir de vous entendre sur cette France que l'on aime, et vous, Sabrina et Steven Gunnel, vous l'avez parcouru la France pour faire découvrir votre film. Qu'est-ce que ça vous a fait découvrir de beau dans notre pays autour de la découverte aussi du Sacré-Cœur que vous avez mis à l'honneur dans votre film ?
3: Que l'espérance continue de faire son œuvre, que la grâce poursuit sa mission aussi, et qu'en effet, il suffit simplement de poser le Christ au milieu de la place et il attire à lui. Voilà.
18: Oui, ça a été à la fois intense, ces trois mois de tournée dans les cinémas, et en même temps, c'était très beau de voir les personnes qui ont été rejointes et touchées par le film. C'est un métier très solitaire, hein, on fait ça, j'allais dire, dans notre cave, juste tous les deux, en se disant qui va voir le film, à quoi bon. Et c'est vrai que d'être là au contact des gens, il y a un côté, satisfaisant, en tout cas très, très heureux. Et ça nous a permis d'une certaine façon, oui, vraiment de nous recharger, nous, nos propres batteries. Voilà.
0: Père Stéphane Maillard, ce film Sacré-Cœur, on en a beaucoup parlé dans les médias, ça a fait aussi quelques polémiques. Nous, on l'a toujours soutenu. Qu'est-ce que ça a suscité chez les chrétiens, peut-être dans votre paroisse, autour de vous? Quelles ont été les réactions autour de ce film?
27: Alors, dans la paroisse, je vous avouerai que je serais bien en tête de le savoir pour deux raisons. D'abord, je viens d'arriver dans ma paroisse, et puis ensuite, elle est tellement gigantesque que savoir ce que les gens pensent, c'est un travail de plusieurs années. Mais ce qui est sûr, c'est que j'étais juste avant dans une paroisse qui s'appelait le Sacré-Cœur de Belleville et qui est devenue Notre-Dame des Otages, que les jésuites ont fondée après le massacre des prêtres pendant la Commune de Paris, et que on a vraiment, j'ai vu ce film arriver comme un signe de Dieu. Parce que pendant 6 ans que je suis resté là-bas, j'ai vraiment eu à cœur de remettre au cœur la spiritualité du Sacré-Cœur, qui avait été un petit peu abandonnée. Tous les premiers vendredis du mois, on avait une nuit d'adoration, etc. etc. Enfin, il y avait vraiment une dévotion au Sacré-Cœur qui s'est redéveloppée. Et le film a été très bien reçu dans la paroisse, parce qu'au fond, c'était dans la logique de ce que nous, on percevait, par des gens qui pour beaucoup n'étaient pas français de naissance. Hein. Et on voit que le Sacré-Cœur, comme vous le dites très justement, rassemble.
0: Alors aujourd'hui vous sortez le livre Sauvé par le Sacré-Cœur aux éditions Première Partie. Qu'est-ce que vous avez voulu donner de plus que dans le film ?
18: Beaucoup de choses. C'est difficile en 1h30 de film de mettre justement le cœur de la foi qu'est le Sacré-Cœur. Donc ce livre a permis justement de mettre les témoignages qui ont été coupés au montage, de mettre aussi les fioretti qu'on a pu recueillir ici ou là des personnes qui ont été rejointes.
3: Oui, raconter la genèse, pourquoi on a fait ce film. Parce que en octobre dernier, quand on a commencé un peu la promo au moment de la sortie du film, on a plus fait les plateaux télé et radio pour parler des polémiques et des pétards mouillés que ça a suscité, plus que du film en soi, en fait. Et en fait, si tu veux, ce livre, c'est le prolongement. C'est l'aboutissement du film, j'ai envie de dire, même le prolongement et l'aboutissement du film, c'est de raconter pourquoi on a fait ce film d'abord.
0: Oui, parce que dans le livre, on découvre aussi votre histoire du coup.
3: Oui, voilà, on témoigne un petit peu, on raconte un petit peu pourquoi ce film, qu'il est le 9e. Ouais. D'une longue lignée de films documentaires qu'on produit et qu'on réalise tous les deux depuis 2012 maintenant, et que tous ces autres films précédents nous ont préparés à faire celui-ci.
0: Bien sûr.
3: En fait, qui est pour nous une espèce d'apothéose et qui nous ouvre encore quelque chose d'un plus grand qui arrive pour l'avenir. Et juste dire que, en effet, on n'a pas pu mettre non plus tout dans ce livre, mais on a raconté aussi les galères, les drames qu'on a vécu, etc., où on aurait eu toutes les raisons de baisser les bras, d'annuler, de tout stopper la production, mais voilà, on a tenu ferme jusqu'au bout parce que le témoignage des autres. Ouais. Parce que la petite vieille qui s'appelle Marguerite et qui nous dit « Moi, j'ai mis 10 balles dans le pot pour que vous puissiez produire ce film. » Et j'avais le visage de Marguerite devant moi tous les jours en me disant « Rien que pour elle, j'irai jusqu'au bout.
0: Voilà. » Ouais. Alors, il y a une chose qui n'est pas dans le film et qui est dans le livre et qui est très très fort, c'est que vous allez plus loin et vous expliquez aussi comment les gens peuvent se consacrer au Sacré-Cœur.
18: Bien sûr,
0: et absolument. Donc en fait, il y a quelque chose d'un peu pratique de tous ces gens qui ont été touchés par ce film de manière un peu hallucinante, parce que on n'a jamais vu un succès pareil pour un documentaire sur un thème religieux. C'est vraiment un succès que tout le monde applaudit. Et donc vous avez voulu aussi montrer que on peut aller plus loin. Et que ça n'est plus simplement quelque chose que l'on regarde, mais c'est quelque chose que l'on peut vivre.
18: Absolument. On parle évidemment de la garde d'honneur, on parle des 12 promesses de Jésus, on parle de la sauvegarde, enfin, des choses en effet qu'on n'a pas forcément pu mettre dans le film pour la fluidité et la compréhension, mais voilà, c'est une façon pour les gens de découvrir un petit peu les possibilités, les possibles.
3: Dévotion, consécration. Tout
18: ça. Exactement. Et puis surtout d'aller pousser la porte de leur propre église. Et d'aller demander l'adoration, de demander à leur curé, mais je voudrais me consacrer comme on fait. Donc parfois les prêtres sont un peu sont peut-être certains, en tout cas vont redécouvrir aussi par leurs paroissiens finalement cette dévotion et c'est très beau.
0: Merci en tout cas à vous d'avoir été avec nous. Merci pour tout ce que vous faites et tout ce que vous avez apporté. Au-delà des polémiques, vous avez apporté un témoignage vraiment très très fort. Je rappelle votre livre « Sauvé par le Sacré-Cœur » aux éditions Première Partie. Steven et Sabrina Gunel, des témoignages qui ne sont pas dans le film et pour aller un petit peu plus loin. Merci à Nicolas Pagnol et à Vincent Fernandel d'avoir été avec nous. Je rappelle « Les sermons de Marcel Pagnol », le livre qui a été réédité chez Fayard et le spectacle que Vincent Fernandel joue en ce moment même dans les églises, partout en France. Merci Antoine de Surmain d'avoir été avec nous.
7: Merci à vous. Hein.
0: Père Stéphane Maillard, toujours un plaisir.
27: Mais oui, partagé, plaisir partagé.
0: Et Jacinthe.
18: Merci Grégory, merci à toi.
0: Son amour de Pagnol. Et vous qui nous suivez chaque samedi en podcast ou sur l'application Europe 1, merci d'être là. C'est grâce à vous que cette émission existe. Puis peut-être qu'Apolline Marie, on a quelques annonces Europe 1.
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0: Le Kouglof, ça c'est très très bon, Apolline Marie. J'espère que vous allez écouter l'émission pour pouvoir nous en faire un au bureau. Peut-être ça pourrait être sympa. Merci également à toute l'équipe, à Guillaume Basso pour la production. On se retrouve samedi prochain à 14h. Très belle fin de journée à tous à l'écoute d'Europe 1, la radio libre.
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0: 75 qui a battu en demi-finale l'Ukrainienne Kostyuk. Et face à elle, eh bien, l'immense surprise de ce tournoi, Maya Falinska, inconnue du grand public jusqu'il y a quelques jours, 114e mondial en effet. Et c'est la première joueuse de l'histoire du tournoi issue des qualifications à s'inviter en finale de Roland-Garros. Grâce à son jeu atypique, la Polonaise a réussi à franchir toutes les étapes jusqu'à la finale. Il y a beaucoup de drapeaux polonais en tribune, des supporters, bien sûr. Falinska va tenter de succéder à Coco Gauff, un vainqueur l'an dernier, et puis surtout à sa compatriote polonaise, quadruple lauréate du tournoi, Iga Świątek. Le toit est ouvert. C'est vrai qu'il faisait un petit peu humide à Paris ce matin, mais le ciel reste un petit peu nuageux. Et la finale, sachez que la finale du tennis fauteuil féminin, tout à l'heure, c'était sur le court Suzanne Lenglen. Et bien, une petite déception pour la Française Senia Chasteau. Elle a été battue par la Néerlandaise De Groot. Donc, la finale dames, et là, c'est la cérémonie d'ouverture. Elle va commencer dans quelques minutes ici à Roland-Garros.
1: Merci Cyril de la Mandrie depuis la porte d'Auteuil pour le tournoi de Roland-Garros, la radio Europe 1, partenaire officiel du tournoi de Roland-Garros. Demain, le numéro 3 mondial Alexander Zverev affrontera l'Italien Flavio Coboli, 14e joueur mondial. Une rencontre à suivre en direct sur Europe 1. Commémoration du Didier après les commémorations autour des Bérets Verts à Ouistreham, en présence du Premier ministre Sébastien Lecornu, débute dans une heure une cérémonie internationale à Langrune sur mer, en présence du secrétaire d'État américain à la Défense, Pete Hegseth. Et puis une pluie de réactions à la suite de la disparition de Bernadette Chirac. Le président Emmanuel Macron salue sur X une grande dame de cœur qui a marqué notre histoire et changé tant de vies avec discrétion et obstination. Alors que le président des Républicains Bruno Retailleau déclare sur le réseau social que la France perd une femme d'exception. Nicolas Sarkozy perd une grande amie qui l'a toujours soutenue politiquement comme personnellement. François Hollande salue une dame obstinée, volontaire, dévouée, mais surtout indépendante. Dans l'actualité également, les excuses du garde des Sceaux Gérald Darmanin à la suite de la découverte du corps de Liana jeudi soir dans le Gers. Et des propos qui ne calment pas la colère des habitants de Fleurance, alors que l'on apprend que le principal suspect est visé par une nouvelle plainte pour viol sur mineur. Une marche blanche est organisée demain à 15h en mémoire de la jeune collégienne. Une marche en présence de la famille de la victime, alors que le personnel politique est invité à ne pas se joindre à ce moment de recueillement. Nouvelle rave party à une trentaine de kilomètres de Montpellier dans l'Hérault. Et malgré l'interdiction, 3000 personnes sont rassemblées depuis la nuit dernière sur un terrain situé sur la commune de Claret. Selon la préfecture, les forces de l'ordre sont mobilisées pour fermer les accès au site. Un rassemblement qui intervient alors que le gouvernement souhaite durcir les condamnations au travers de la loi Riposte débattue à l'Assemblée nationale. À l'international, le pape Léon XIV en visite d'État de 7 jours en Espagne, sous sécurité renforcée après les menaces islamistes. Il mettra l'accent à l'occasion de ce voyage sur les questions migratoires et rencontrera des victimes d'agressions sexuelles, une plaie toujours ouverte dans l'Église catholique selon le souverain pontife. 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Il est 15h, passé de 4 minutes sur Europe 1. Nous retrouvons Alexis de La Fontaine et la semaine politique à 15h.
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10: Bonjour à tous et bienvenue sur Europe 1 dans la semaine politique. Et tout de suite, commençons par l'interview de Maud Bréjon, la porte-parole du gouvernement. Elle était l'invitée de Laurence Ferrari sur Europe 1 et CNews.
11: Et notre invitée ce matin, c'est Maud Bréjon. Bonjour à vous.
12: Bonjour.
11: Porte-parole du gouvernement. L'inquiétude est maximum dans le Gers, où les gendarmes recherchent depuis vendredi dernier la petite Liana, 11 ans, qui a disparu. Le principal suspect, âgé de 41 ans, c'est le père de la meilleure amie de cette fillette. Nous avons découvert avec stupéfaction hier, lors de la conférence de presse de la procureure d'Auch, qu'il était visé par plusieurs plaintes pour viol sur mineur, et ça depuis 2017. Certaines d'entre elles avaient été classées. La dernière en date, août 2025, pour des faits de viol sur mineur lors d'une soirée pyjama qu'il avait organisé à son domicile. Cette plainte pour viol n'avait même pas conduit à l'interrogatoire de cet individu. Je vais vous poser la question que tous les Français se posent ce matin, et je sais que vous n'y êtes pour rien, mais comment est-ce possible? Comment a-t-on manqué de vigilance à ce point-là du côté de la justice?
13: D'abord, c'est une affaire qui tord le ventre à tout le monde. Je commencerai évidemment par avoir une pensée émue et appuyée pour la famille de cette jeune fille et pour les familles de l'ensemble des victimes que nous découvrons jour après jour dans la presse. Vous savez que je ne suis pas habilitée à m'exprimer à la place du procureur de la République et c'est normal. Pour autant, le ministre de l'Intérieur et le garde des Sceaux, Gérald Darmanin, ont saisi l'inspection générale de la justice, l'inspection générale de la gendarmerie nationale pour que toute la lumière soit faite sur cette affaire. Moi, je comprends et je partage. Je partage l'indignation de tous les Français, de tous vos téléspectateurs qui, j'imagine, pour beaucoup, ont des enfants qui se projettent dans ce type d'affaires-là et pour qui ce qui s'est passé, ce que l'on découvre jour après jour est absolument insupportable. Ça nous ramène à une question plus profonde. Quelle place on donne à la parole des victimes? Comment est-ce qu'on prend le temps de les écouter? Comment se déroulent les enquêtes? Comment ces enquêtes sont suivies d'enquête après enquête?
11: Pourquoi ces dossiers ne sont pas prioritaires?
13: D'affaires après affaires. Et ils sont désormais prioritaires. Gérald Darmanin en a fait une priorité absolument majeure. Il a donné des instructions au procureur. Une circulaire a été envoyée aux magistrats pour que la parole des victimes, et notamment évidemment lorsqu'il s'agit d'enfants et d'agressions sexuelles sur mineurs, soit traitée avec la plus grande rigueur et avec la plus grande
11: célérité.
13: Sévérité et priorité.
11: Célérité et sévérité, vous avez raison. Il a fallu 5 mois pour que le dossier soit transmis au parquet d'Auch. L'enquête n'a commencé qu'au mois de janvier. Imagine la colère des parents de Liana, elle aurait pu être protégée. Et ces délais qui sont systématiques, on parle de viol sur mineur, on parle de meurtre, c'est des mois, voire des années. Est-ce qu'il y a un problème fondamental dans notre justice?
13: Cette colère, d'une part, on l'imagine, et d'autre part, on la partage. Et je crois que ça a frappé l'ensemble des esprits, l'ensemble des familles françaises qui ont pris connaissance de ce dossier, indéniablement. Ensuite, il y a une question de rapidité de la justice. Évidemment, il y a deux questions. Il y a une question de la place donnée aux victimes. de l'écoute, de la manière dont on les accompagne, dont on les entend, et il y a la rapidité de la justice. Et pour ça, il faut des moyens. Pour ça, c'est une affaire budgétaire. Et nous avons massivement augmenté les moyens de la justice depuis 9 ans. Est-ce qu'il faut encore aller au-delà? La réponse est de
11: plus
13: toute
11: de magistrats,
13: évidence. Et de toute
11: de
13: évidence, juges. De toute évidence, oui. Mais on partait d'extrêmement loin, notamment lorsque vous comparez à ce qu'investissent dans la justice certains de nos voisins européens. Je pense par exemple à l'Allemagne. Nous avons massivement entamé ce travail et nous avons protégé les budgets des secteurs régaliens, justice, intérieur, armée, évidemment, lors des derniers projets de loi de finances. On continuera à le faire.
11: C'est la même question que je vous pose maintenant face à la réponse judiciaire après les émeutes post-victoire PSG. 900 interpellations, 230 policiers blessés, on a une pensée pour eux ce matin, et des sanctions relativement faibles au regard de la violence qui a été déployée face à eux. Est-ce que la réponse pénale vous paraît aujourd'hui suffisamment ferme et dissuasive? On sait qu'il y a eu 15% de relax et très très peu d'incarcération. Le garde des Sceaux a pris le soin de répondre à Jordan Bardella qui lui l'interpellait sur ce sujet.
13: Alors, il y a trois choses. D'abord, il y a le dispositif policier qui a été mis en place. Et je le dis clairement ici, ce dispositif policier était à la hauteur. Lorsque vous avez 8000 policiers déployés en zone préfecture de police de Paris, 22000 en France, ce n'est pas la faute des policiers et des gendarmes.
11: Mais ce n'est pas satisfaisant pour autant. Regardez
13: ou du ministre,
11: que le monde entier
13: ou du ministre de l'Intérieur. Mais j'entends certains politiques pointer du doigt le dispositif de force de l'ordre. La question, quand on voit de telles images, n'est plus là. Ensuite, il y a le travail de la justice.
11: C'est quand même la question qui doit être débordée à un moment par le nombre
13: des
11: délinquants.
13: Et j'en viens à votre question. Cette justice, elle doit évidemment être ferme. Et surtout, cette justice, elle doit être rapide. On en vient à la question qu'on se posait tout à l'heure. Vous savez qu'en tant que porte-parole du gouvernement, je me dois, et c'est bien normal, au nom de la séparation des pouvoirs, d'avoir la parole la plus neutre possible. Bien sûr que la justice doit faire son travail, qu'elle doit le faire de manière sereine. C'est ce qu'a rappelé Gérald Darmanin hier. Il a par ailleurs dit que pour un certain nombre de cas, les choses avaient d'ores et déjà avancé, que pour d'autres, il y avait des enquêtes en cours. Mais les Français ne comprennent plus l'impunité. Et enfin, il y a une troisième question, c'est qui paie?
11: Qui
13: paie? Je pense qu'on va y venir.
11: Et évidemment, la question c'est qui paie. Encore un tout petit mot de la réponse judiciaire. Donc 260 gardes à vue sur les 900 interpellations, 15 dossiers jugés en comparution immédiate et avec des cas, deux personnes qui dorment en prison à notre connaissance. Le garde des Sceaux a sans doute des informations que nous n'avons pas. Un policier hors service qui a braqué son arme contre un automobiliste en état d'ébriété. Et puis un émeutier qui a refusé d'obtempérer, qui a percuté un véhicule des pompiers. La réponse, est-ce que c'est pas un blanc-seing qu'on donne aux casseurs? Allez-y. Et surtout, la plupart mineurs.
13: Il y a le travail de la justice, elle doit le faire sereinement, et puis il y a la responsabilité des politiques. Notre responsabilité, c'est de faire en sorte que ce que nous avons vu samedi soir, qui malheureusement n'est pas une soirée isolée, ce n'est pas la première fois qu'on voit ce type d'image.
11: Il y en aura d'autres.
13: Ce n'est pas la première fois, en tout cas, qu'on voit ce type d'image.
11: Vous redoutez qu'il y en ait d'autres ?
13: Qu'il n'y ait aucune impunité. Si ça nécessite de modifier les dispositifs législatifs, la réponse pénale, ce qui est autorisé et interdit en France, comme nous allons le faire à la loi Riposte, il faut avancer dans cette direction, indéniablement.
11: Par exemple, la loi anti-casseur, il faut rétablir le fait qu'on puisse mettre des interdictions de paraître, des interdictions administratives, ça, il faut le rétablir?
13: Mais ça fait partie des réponses. La loi Riposte, qui permet d'encadrer, de durcir les sanctions pénales lorsque vous avez ou vous transportez des mortiers et des choses interdites, font aussi partie de la réponse. Je le dis quand même.
11: Ils sont ce soir en liberté, ce jour-là.
13: Pardonnez-moi, je le dis rapidement. Il y a aussi une question d'autorité parentale quand 30% des mises en cause sont des mineurs. 30%. Il y a une question de responsabilité individuelle. Ça dit quelque chose de notre société. On a un problème culturel lorsqu'on voit ce type d'image. Et on a un problème d'éducation. Et ça ramène à la question de la responsabilité parentale qui ne doit plus être un tabou. Ce n'est pas la faute des policiers et des gendarmes lorsqu'on a ce type d'image. Et ce n'est pas la faute de l'État lorsque des milliers de jeunes viennent à Paris ou ailleurs d'ailleurs, car ce n'est plus
11: 71 villes touchées
13: parisiens, brûler des voitures, piller des commerces et pourrir la vie de dizaines, centaines de milliers d'habitants qui, il faut quand même le dire, étaient dans la joie ou auraient aimé l'être samedi soir parce que c'était un grand sac de deuxième victoire du Paris Saint-Germain et ils auraient dû pouvoir le fêter en famille, simplement, sans crainte.
11: Bien sûr, qui va payer? On a abordé cette question rapidement, Maud Bréjean, vous êtes porte-parole du gouvernement. Karine Le Marchand, célèbre animatrice, a poussé un coup de gueule hier en disant « c'est pas à moi de payer pour ces cassos ». Qui va payer? C'est la collectivité, comme toujours.
13: Oui, elle a raison. Et nous partageons son indignation. Le Premier ministre a dit une chose très simple. Ce sont ceux qui cassent doivent payer, y compris lorsque ça nous amène, lorsque ça amène l'État à prélever les sommes dues sur les allocations sociales. Donc, encore une fois, c'est aucun
11: tabou là-dessus. On peut le faire, concrètement, on peut le faire là demain.
13: Le Premier ministre a demandé aux ministres compétents de préparer les textes, là encore, pour que ça soit possible. Plus personne ne comprend, que l'immense majorité paie, dans un contexte budgétaire par ailleurs extrêmement contraint, pour des agissements intolérables d'une minorité. Et donc, il ne doit y avoir aucun tabou pour protéger les Français. Et il ne doit y avoir aucun tabou vis-à-vis de la réponse que l'État apporte suite à ces violences. Et si ça passe, si ça doit passer, et on pense que c'est le cas...
11: Vous pensez avoir une majorité là-dessus ?
13: Par les faire payer... Au cas par cas, indépendamment de leur situation personnelle ou familiale, et donc y compris si ça doit nous amener à prélever les sommes dues sur les aides sociales, sur les prestations sociales versées, il faut le faire. Sans quoi, c'est le principe même de société qui est remis en cause. On comprend chacun qu'on participe à un effort collectif pour les services publics, pour les hôpitaux, pour les écoles. Tout ça est normal, c'est la beauté du système français. Moi, je ne comprends pas, en tant que citoyenne, de me retrouver dans l'obligation de payer, là encore une fois, pour une minorité qui pille des commerces ou brûle des voitures. C'est évidemment le cas pour l'ensemble de nos commerçants.
11: Et s'ils ne sont pas solvables, les individus, c'est leur famille qui doit payer, c'est leurs parents, évidemment.
13: Ah, je pense que c'est un vrai débat, oui, aujourd'hui, et qu'il ne faut plus avoir de tabou. De même que la question de la majorité pénale ne doit plus être un tabou. Il faut bien comprendre une chose, la violence endémique. Nous avons un problème de violence endémique en France, qui n'a rien à voir avec ce qu'était la violence il y a 30, 40 ou 50 ans. Cette violence, elle a muté, elle ne concerne plus les mêmes individus. Elle concerne par ailleurs des gens beaucoup plus jeunes. Les phénomènes de violence ont muté. Et donc, la réponse pénale, la réponse gouvernementale, la réponse judiciaire doit s'adapter à l'évolution de cette violence. C'est au fond du bon sens. On ne peut pas apporter au problème d'aujourd'hui les réponses d'il y a 40 ans.
11: Maud Bréjean, vous avez estimé il y a quelques instants effectivement qu'il y avait des tabous. Est-ce que parmi les tabous concernant ces violences liées à la victoire du PSG, il y a aussi un problème lié à des enfants, pas tous évidemment, liés issus de l'immigration? Vous avez dit qu'il y a un problème culturel, il y a un problème de population. Est-ce que c'est le tabou dont on ne parle pas?
13: Alors, il y a un problème culturel. Quand j'écoute le ministre de l'Intérieur, j'entends qu'une très large majorité des interpellés, ou en tout cas des mises en cause, étaient français. De nationalité française. Donc le lien très factuellement entre immigration irrégulière, puisque ces gens étaient en situation régulière, et délinquance dans le cadre de ce qui s'est passé samedi soir dernier, et assez incohérent à faire pour des raisons de chiffres. Après, il y a la question de comment est-ce qu'on intègre. Comment est-ce qu'on permet d'insérer mais ça va bien au-delà de la question de ce qui s'est passé samedi soir. Vous savez, moi, j'ai dit...
11: Mais ça en est un révélateur.
13: J'ai dit il y a quelques mois ou années de ça, je crois, sur ce plateau.
11: Et en face de moi.
13: Sonia à l'époque. Non, c'était vous, d'ailleurs, ce matin-là. Qu'il y avait parfois un lien entre insécurité et immigration régulière. Je ne retire pas un mot de ce que j'ai dit à l'époque. Je n'ai pas changé de conviction. Je pense que le lien avec ce qui s'est passé samedi soir... Précisément parce qu'on n'est pas dans un cas d'immigration irrégulière.
11: Et plus incertain
13: à faire. Je pense que ce qu'on a vu samedi soir ne serait pas arrivé, en tout cas pas dans les mêmes proportions et pas avec la même intensité, il y a là encore 30 ou 40 ans. Je pense que mes parents n'ont pas connu ce type de violence-là. Je pense que vos parents non plus. Et ça dénote derrière un rapport à l'autorité, un rapport à l'État, un rapport aux policiers et aux gendarmes qui, aujourd'hui, a évolué et qui n'est plus acceptable.
11: Avec une culture séparatiste ? puisque c'est vous qui évoquez le problème culturel.
13: Avec une forme de culture séparatiste, ou en tout cas une culture de remise en cause et de défiance permanente vis-à-vis de l'autorité, vis-à-vis de toutes celles et tous ceux qui représentent l'État, mais aussi vis-à-vis de la collectivité française, parce que les policiers et les gendarmes ont été pris à partie, c'est absolument intolérable. Mais les commerçants l'ont été aussi, vous voyez. Tout ça dit quelque chose, encore une fois, de la société française et de ce problème de violence endémique.
11: Et comment on refait nation ? Alors, pardon, c'est un grand mot, mais comment on refait nation ? Comment on réintègre ces jeunes qui sont en dissidence, qui sont en opposition à la France et qui ont dit très clairement... On n'aime pas la France et des mots très très durs aux policiers.
13: Il me semble.
11: Et on crache sur la France.
13: Il y a, à mon sens, dans l'ordre, d'abord la question régalienne, la réponse pénale, on en revient là.
11: L'intégration.
13: Qui doit être absolument, encore une fois, extrêmement ferme, d'une immense fermeté. Il y a évidemment la question éducative. Qui est la question de long terme. À mon sens, c'est les deux grandes réponses. La réponse de court terme, c'est la fermeté. La réponse de long terme, c'est la question de l'éducation. Et je suis, moi, toujours effarée d'entendre notamment une partie de la gauche, la France insoumise, mais pas que, pointer d'abord du doigt les policiers et les gendarmes quand on a ce type de violence, et ensuite être en permanence dans la recherche de l'excuse sociale. Je crois qu'il faut arrêter en France avec cette recherche permanente de l'excuse sociale. Au fond, parce qu'on serait précaire, parce qu'on vivrait loin des beaux quartiers parisiens, alors cette violence serait plus acceptable, plus explicable. Pardon, l'immense majorité des Français qui ont des difficultés à la fin du mois ne caillassent pas les forces de l'ordre.
11: Merci beaucoup. Maud Bréjon, porte-parole du gouvernement, d'être venu ce matin sur CNews et sur Europe 1. Bonne journée à vous sur nos antennes.
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10: De retour sur Europe 1, place maintenant l'interview de Philippe Tabarot, le ministre des Transports. Il était l'invité de Romain Desarbres sur Europe 1 et CNews.
25: 8h13, la grande interview CNews Europe 1 avec ce matin Philippe Tabarot, ministre des Transports. Bonjour Philippe Tabarot.
26: Bonjour.
25: Merci beaucoup d'être avec nous ce matin sur CNews et sur Europe 1. On va parler de tous les sujets d'actualité, notamment de vos sujets concernant le transport. On va parler transport routier, on va parler transport ferroviaire et aérien. Mais tout d'abord, je voulais vous entendre sur cette affaire, ce drame qui secoue tout le pays. La petite Liana a disparu depuis une semaine et un corps a été retrouvé. Le suspect, de multiples fois mise en cause, n'a jamais été inquiété par les enquêteurs et par la justice, malgré donc plusieurs plaintes. Comment est-ce que vous réagissez ce matin ?
27: Écoutez, quand vous m'avez invité à venir sur ce plateau il y a quelques jours, on n'avait pas connaissance de ce drame et j'avais bien volontiers accepté pour venir vous parler de transport. Et c'est vrai que je me suis posé la question, est-ce que je suis le plus à même de répondre sur ces sujets ? Je ne vais pas le faire en tant que membre du gouvernement ce matin. Vous savez qu'il y a une réunion avec Sébastien Lecornu et avec mes collègues plus directement concernés, que ce soit le garde des Sceaux et le ministre de l'Intérieur. Je vais réagir aujourd'hui en tant que père de famille, en tant que citoyen français, qui est bouleversé par ce qui est arrivé à cette jeune fille, bouleversé déjà par rapport aux conditions, probablement, même si on en saura plus dans quelques heures, je n'ai aucun élément supplémentaire. C'est pour ça que je dis bien que je parle en mon nom, de dire que bouleversé par les conditions et la manière dont les choses semblent s'être passées pour avoir laissé une personne qui semblerait avoir de graves problèmes avec les enfants, de faire ce qui est la pire des choses. Ce qui est la pire des choses, c'est une barbarie de s'en prendre à des enfants de cette manière et que cette personne qui, d'après ce qu'on entend aujourd'hui, avait l'air connue à la fois des services de police ou en l'occurrence de gendarmerie, également de la justice, voire même des personnes de l'environnement. J'entendais un certain nombre de témoignages de personnes qui racontaient qu'ils le voyaient régulièrement avec des enfants. Comment tout ça a pu arriver sans que cette machine infernale ne s'arrête ? Et puis, je suis de la génération du fait divers de Patrick Henry, qui avait tué le petit Philippe Bertrand dans la fin des années 70, quelque chose qui avait marqué profondément la France. Je pense que le drame qu'on vit aujourd'hui est de ce niveau, avec un cynisme particulier aussi, comme pour Patrick Henry, où le criminel potentiel participe à la recherche de sa victime. Et c'est là le summum, je dirais, de la barbarie.
25: Quelle peine méritent les tueurs d'enfants en France ?
27: La peine maximum qui est dans le code pénal, la peine maximum, pas de peine, des peines incompressibles, des peines qui puissent permettre, même si on n'arrive probablement jamais à le faire, à un petit peu apaiser les familles. Parce que aujourd'hui, vous savez, on va probablement et c'est indispensable, mon collègue Gérald Darmanin l'a dit, il y a probablement eu de graves dysfonctionnements au sein de l'appareil judiciaire, au sein des enquêteurs. Chacun doit rendre des comptes, les politiques également sur ces sujets, mais c'est la moindre des choses qu'on doit aux parents de la petite Liana. Voilà, c'est une prise de conscience collective et puis jouer la transparence, tout dire. Et en tirer, bien sûr, les conséquences s'il y a des manquements, parce que tout le monde dans sa vie peut être responsable de quelque chose et doit pleinement l'assumer.
25: Est-ce que Gérald Darmanin a dit qu'il prendrait ses responsabilités ? Comment est-ce que vous comprenez ça ?
27: Gérald a dû être très touché. J'ai pas eu l'occasion, je rentre d'un déplacement à l'étranger, d'échanger avec lui directement sur ce drame. Bien sûr qu'il est probablement très touché également. C'est un père de famille à titre personnel. Et puis, de se dire que l'administration qu'il a sous sa responsabilité, même si elle se dit en permanence indépendante et qu'elle revendique cette indépendance, semble avoir, je parle encore au conditionnel, mais de graves dysfonctionnements. Quand, par exemple, vous avez un dépôt de plainte qui est classé sans suite, il faut peut-être le motiver plus que ça. Et quand vous avez une plainte qui n'est pas classée, qui concerne un enfant, avec semble-t-il, et je dis là aussi au conditionnel par rapport aux informations que vous donnez, des preuves de violence sexuelle et qu'au bout de 9 mois, la personne ne soit pas entendue et qu'on ne fasse pas se lever de doute. Les instructions peuvent durer, peuvent prendre du temps pour pouvoir avoir tous les éléments nécessaires pour incriminer le potentiel délinquant. Mais je pense que dans les affaires qui concernent des enfants et des violences sexuelles, la levée de doute doit se faire immédiatement parce qu'on ne peut pas laisser des prédateurs de la sorte pouvoir continuer à faire par exemple des sorties scolaires avec nos propres enfants.
0: Est-ce qu'on peut dire ce matin que l'État fait tout en France pour protéger les enfants ?
27: Je crois qu'on a un système que je connais plutôt bien puisque j'ai été en responsabilité dans un département où je présidais un foyer de l'enfance. Tout ce qui touche à la protection de l'enfance, c'est un sujet aussi d'actualité. Puisque coïncidence, c'était avant ce drame, le ministre de la Justice avec la ministre de la Santé et le ministre de l'Éducation nous ont présenté il y a quelques semaines un projet de loi concernant l'aide à l'enfance et notamment sur ces questions qui viennent suite aussi au scandale du périscolaire à Paris qui a duré trop d'années. Là aussi, des personnes étaient, semble-t-il, au courant et personne n'a agi. Il a fallu que ce gouvernement, sur ce sujet, prenne les choses en main. Là, peut-être, une collectivité ne l'a pas fait ou a tourné la tête pour éviter le problème.
0: Philippe Tabarot, ministre des Transports, invité de la grande interview CNews Europe 1 ce matin. Samedi soir dernier, malgré l'engagement de 22 000 policiers et gendarmes, la fête a viré au chaos. À Budapest, où seulement 4 000 policiers étaient mobilisés, les célébrations se sont déroulées sans incident majeur. Ça pose une question simple, est-ce qu'on peut encore célébrer quelque chose en France, se rassembler, sans qu'il y ait des violences ?
27: D'abord, on parle beaucoup de hooliganisme. J'aimerais dire que c'est pas du hooliganisme. Le hooliganisme est un fléau également que les Anglais ont réussi à éradiquer et les autorités travaillent en France sur ce sujet. Il y aura des points dans la loi riposte du ministre Nunes sur ce sujet. Mais là, on est sur de la délinquance d'opportunité, de la délinquance dite de droit commun où on voit que des personnes qui sont là ne sont là pour fêter quoi que ce soit, en ont presque rien à faire du match parce que voilà, quand vous voulez suivre un match de foot, vous n'êtes pas déjà dans la rue à voir ce que vous allez pouvoir casser, vous suivez au moins le match. Oui, très probablement, il y a des personnes qui veulent profiter de ces événements pour commettre leurs méfaits, comme ils le feraient de manière normale sur d'autres événements. Sur ce sujet, j'ai entendu les différentes polémiques et je les comprends de se dire que nos policiers ont été pris à partie, ils ont fait face avec beaucoup de courage et je tiens à leur rendre hommage. Et quand j'entends aux questions au gouvernement, à l'Assemblée nationale, un groupe, pour ne pas le citer, LFI, qui n'a à la bouche que les violences policières. Mais est-ce que c'est des violences policières qu'on vient de voir sur votre antenne ? On est dans une situation où nous avons des jeunes, parce qu'on a vu que principalement c'était des jeunes de plus en plus violents, qui veulent en découdre, qui sont là pour casser, et vraiment de prendre à partie la police et quelque part de cautionner ce qu'ils font par rapport à des discours politiques, c'est tout simplement une honte, la honte de la République.
0: Est-ce qu'il faut faire enfin payer vraiment les casseurs ?
27: Oui.
0: Même ceux qui se disent insolvables ?
27: Il faut, c'est ce qu'a souhaité, c'est ce qu'on attend à droite, entre guillemets, depuis toujours, ou depuis très longtemps en tout cas. Et je dirais enfin, voilà, le Premier ministre a envie de prendre ce sujet à bras le corps, de dire que quand tu casses, tu payes. Et
0: Mais on l'a entendu des dizaines de fois.
27: Mais par rapport à de l'insolvabilité qui se mettait en place et qui aujourd'hui, à travers les allocations qui pourraient être prélevées ou retirées, pourrait permettre de payer les dégradations, parce que je pense que c'est le meilleur symbole de pouvoir dire que quand tu te comportes de la sorte, tu dois payer. Et puis, bien sûr, j'ai été comme un certain nombre de Français un peu étonné de voir 900 interpellations, 450 gardes à vue et au final, 3 condamnations à de la prison ferme. Si la prison ferme doit servir à dissuader les futurs délinquants à aller dans la rue pour soi-disant fêter une victoire sportive, je pense que ce ne sera pas suffisant, c'est le moins qu'on puisse dire.
0: Alors, je voudrais qu'on réécoute le président de la République, c'était dimanche soir à l'Élysée.
1: Des scènes de violence inacceptables à Paris et dans d'autres villes. C'est pas le foot, ça. C'est pas le sport, c'est pas ce qu'on aime. Donc, merci à nos policiers, à nos gendarmes. On sera intraitable avec ceux qui ont été attrapés. On ne veut plus voir ça. Fini. On en a ras-le-bol. Terminé, ça.
0: 900 personnes interpellées, et vous le rappeliez, 3 ou 4 personnes en détention provisoire, donc derrière les barreaux. C'est être intraitable, ça ?
27: Aux parlementaires, au gouvernement, de mettre le cadre juridique pour pouvoir permettre plus d'interpellations, mais surtout plus de condamnations, peut-être par rapport à un défaut de preuve et bien sûr par rapport à un laxisme d'une certaine justice sur ces sujets.
0: Mais à quoi ça sert de dire on sera intraitable alors que il le sait très bien qu'il ne pourra pas, il n'a même pas les moyens de l'imposer.
27: Non, il faut mettre en place les moyens. Là, par exemple, dans la loi Riposte encore du ministre Nunez, il y aura un article concernant les tirs de mortier, aujourd'hui qui n'était pas pris en compte par rapport à l'évolution des armes, je dirais, destination de ces délinquants. Donc, il faut faire évoluer les choses. Moi, je suis un farouche partisan. Il y aura un article dans cette loi aussi. J'avais souhaité le faire passer dans la loi sûreté sur les transports que j'ai porté, la question des caméras algorithmiques également. Là, il y a une avancée dans la future loi que va présenter Laurent Nunez. Je souhaite qu'on utilise les caméras algorithmiques partout, en tout lieu, dans le transport du quotidien également, pour pouvoir permettre aussi de pouvoir avoir des éléments de preuve pour condamner les délinquants qui commettent ces exactions.
0: Philippe Tabarot est avec nous ce matin, ministre des Transports. On va parler de vos sujets transports. Il y a énormément de choses à dire. Déjà, sur le carburant, la crise des carburants se poursuit. Les Français restent à la merci des négociations irano-américaines. Vous allez nous parler du transport routier. Est-ce qu'on aura de l'essence pour cet été ?
27: Oui, on n'a pas un sujet majeur d'approvisionnement dans notre pays, que ce soit pour la route, que ce soit pour le kérosène pour nos avions, que ce soit pour nos trains, même s'ils sont à 80% électriques, je le rappelle. Pas de sujet d'approvisionnement, même si c'est une mobilisation des uns et des autres pour que la question ne se pose pas, c'est quand même une bonne chose. Il y a la question, bien sûr, du coût qui met en difficulté les Français sur la route ou sur les autoroutes, qui met en difficulté les compagnies aériennes concernant le kérosène. Donc, l'explosion des coûts crée des situations difficiles. Le gouvernement a souhaité mettre en place des aides ciblées pour les plus gros rouleurs. Dans mon domaine, ce sont bien sûr les taxis qui vont pouvoir le plus rapidement possible électrifier leurs taxis et bénéficier d'avances concernant les frais qui sont les leurs et les remboursements, notamment de ce qu'on appelle la TICPE. Et puis également le transport routier, qui est un transport indispensable à notre pays, avec une très faible marge. Et aujourd'hui, les transporteurs routiers ou les entreprises sont en difficulté. 5 000 ont fait appel au gouvernement grâce à la plateforme qu'on a mis en place. Et les premières sommes sont versés pour pouvoir leur permettre de passer ces 3 mois difficiles, parce que ces aides vont se reconduire sur 3 mois pour le transport routier.
0: Ça va aller jusqu'à quand ?
27: Écoutez, au moins les 3 mois pour passer l'été, et puis on fera évoluer le système, ou en tout cas la plateforme qui a été mise en place par rapport à la durée de la situation. Vous savez que c'est compliqué de ne pas avoir de prévisibilité d'une manière générale, et là en particulier, je m'endors en écoutant votre chaîne ou d'autres de temps en temps, et j'entends que ça y est, c'est pour demain matin le cessez-le-feu, c'est ce qu'annonce Donald Trump très régulièrement, et quand on se réveille le lendemain matin, on s'aperçoit que la situation dure et est encore plus tendue. Je reviens de Grèce où j'ai eu l'occasion de traiter ces sujets avec mes homologues, notamment avec les armateurs français et Grecs qui sont dans le détroit d'Ormuz aujourd'hui. Je peux vous confirmer que pour eux, la situation est compliquée, qu'il y a encore des centaines de navires qui sont bloqués avec des marins à l'intérieur qui craignent pour leur situation et pour leur vie également.
25: Vous nous dites ce matin, sur le sujet du carburant, les Français peuvent partir en vacances en voiture, il n'y aura pas de pénurie cet été.
27: Il n'y aura pas de pénurie cet été pour les Français, quel que soit le mode de transport qu'ils choisiront. Et puis également pour pouvoir accueillir des étrangers, en France. Puisque je vous rappelle que nous sommes le premier pays au monde au niveau touristique. Le tourisme représente 8 à 9 % de notre produit intérieur brut. Et qu'il faut recevoir cet été absolument des touristes qui vont pouvoir consommer dans notre pays. Et un des points d'entrée, c'est l'avion, comme peut l'être également la route.
25: Merci beaucoup Philippe Tabarot, ministre des Transports, d'être venu ce matin sur CNews et sur Europe 1. Bonne journée, à bientôt.
27: Merci beaucoup.
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10: De retour sur Europe 1, terminons la semaine politique par l'intervention de Gérald Darmanin. Le ministre de la Justice présentait son plan contre le narcotrafic.
31: Mesdames et messieurs les députés, mesdames et messieurs, la proposition de loi du sénateur de l'Aisne, Antoine Lefèvre, que je veux ici saluer, monsieur le questeur Lefèvre, que nous examinons, a été adoptée à l'unanimité par le Sénat le 14 janvier dernier. Donner à notre agence de saisie et de confiscation, qui dépend à la fois du ministère de la Justice et du ministère des Comptes publics, les moyens de sa mission face au narcotrafic est un sujet, je le crois, de consensus national. C'est pour cette raison que le gouvernement a engagé la procédure accélérée sur ce texte et souhaité ainsi son inscription rapide à l'ordre du jour de votre Assemblée. Je remercie le rapporteur Jean-Luc Warsmann. Cher Jean-Luc, tout le monde sait ici que vous êtes le père de la GRASC, vous qui avez imaginé les outils de tous les agents courageux interministériels, d'ailleurs ces agents ils viennent de partout, qui sont aujourd'hui dirigés par Charlotte Hennardinger, pour pouvoir permettre que le crime ne paye plus, ou en tout cas que le crime paye beaucoup moins. Je remercie également votre président de groupe, le président Christophe Nagelen, qui a proposé ce texte dans la semaine transpartisane de l'ordre du jour au nom de son groupe politique LIOT. Ensemble, gouvernement et Parlement, nous devons faire œuvre utile pour la GRASC, pour ses agents, pour la justice et pour la sécurité des Français. En effet, la menace que représente aujourd'hui en France la criminalité organisée, le narcotrafic, mais pas simplement, traverse nos frontières, nous le savons, infiltre nos quartiers, s'installe dans notre vie quotidienne et pire encore, dans notre économie. Des communes les plus modestes aux grandes métropoles, chacun sait ici, élu de terrain que nous sommes, que c'est toute la France qui affronte aujourd'hui une violence qui peut être parfois qualifiée d'ultra-violence, mais pas que la France, tous les pays occidentaux connaissent les mêmes difficultés. Une violence économique, d'abord, une contre-société du profit sans loi. Au fond, le narcotrafic, c'est le capitalisme sans les règles, c'est l'ultra-amour de l'argent sans l'état de droit. Une société parallèle dont la seule boussole est l'appât du gain, sans scrupule, et comme dirait Florent Boudier, de l'argent qui courront jusqu'au cœur des hommes. Car derrière les fusillades et les règlements de compte, il y a une logique claire, celle de l'argent, de l'hyperprofit, à n'importe quel prix, fût-ce celui de la vie humaine, parfois même d'enfants que l'on torture dans les caves parce qu'ils ne rapportent pas assez ou parce qu'ils veulent fuir leurs tortionnaires qui les obligent à tenir des points de deal. C'est le seul visage, au fond, du crime organisé, protéiforme, cynique, obsessionnel, tout ça pour l'argent. Face à cela, nous n'avons pas détourné le regard et nous sommes à la veille du premier anniversaire de la loi visant à faire sortir la France du piège du narcotrafic, très largement adoptée le 13 juin 2025 par votre Assemblée, grâce à laquelle cette loi nous avons frappé fort. Ce texte est une réforme de fond, monsieur le rapporteur. Nous avons repensé ensemble notre organisation pour lutter contre la criminalité organisée. Et en plus de la loi narcotrafic qui a armé les acteurs judiciaires, créé le parquet national anti-criminalité organisée, qui désormais a comme objectif de lutter contre l'économie souterraine des organisations criminelles, créer des prisons de haute sécurité, nous devons concentrer nos efforts sur l'argent. L'argent, voilà le nerf de la guerre. L'assèchement des organisations criminelles doit d'abord devenir notre priorité absolue pour suivre l'argent, follow the money, comme le disait le juge Falcon. Car tant que le crime paye, tant qu'il peut blanchir, réinvestir, transmettre, l'hydre trouve toujours le moyen de renaître. C'est le sens du combat que mènent les magistrats que je remercie, eux qui sont parfois menacés par cette criminalité organisée, les services enquêteurs de police et de gendarmerie, mais aussi de douane ou de l'administration fiscale, et d'abord, avant tout, l'agence de gestion et de recouvrement des avoirs saisis et confisqués depuis sa création en 2010. Cette noble institution, souvent discrète mais essentielle, est devenue un pilier de notre politique pénale. Elle incarne une idée simple mais puissante. Chaque euro du crime doit revenir à la nation. Je peux témoigner dans mes très nombreux déplacements à l'étranger que par ailleurs de nombreux pays souhaitent copier cette invention toute française dont vous êtes le père, je le rappelle, monsieur Warsmann, qui est la GRASC et qui permet de pouvoir améliorer les saisies et encore plus encore sans doute améliorer les confiscations. Pour vaincre le crime organisé, nous devons le priver d'oxygène, c'est-à-dire d'argent, couper les flux financiers, saisir les biens, récupérer les profits. C'est ainsi que nous briserons la chaîne de l'impunité. La GRASC est un outil stratégique, performant et désormais indispensable. Le bilan de 2025 atteste que les juridictions sont dans une très bonne dynamique dans la matière. Le rapport d'ailleurs du sénateur Lefebvre au Sénat le démontre en consultation libre sur le site du Sénat. Plus d'1,6 milliard d'euros saisis, 200 millions d'euros confisqués et désormais de très nombreux crypto-actifs gelés pour des montants de plusieurs dizaines de millions d'euros. C'est désormais plus de 200 millions d'euros supplémentaires qu'en 2023, même si nous devons regarder dans le détail, 6600 biens vendus, 4600 biens affectés aux services enquêteurs, aux services judiciaires, 188 biens immobiliers confisqués, vendus pour 40 millions d'euros. Le crime ne doit plus payer, mais nous devons améliorer, c'est ce que j'ai dit à la nouvelle directrice de la GRASC, la différence entre les saisies et les confiscations. Ces fonds saisis doivent restituer à la collectivité, au budget de l'État bien sûr, aux forces de l'ordre, à la lutte contre les addictions aussi, à la lutte contre la traite d'êtres humains et le proxénétisme, et évidemment aussi aux victimes. À titre d'exemple, en 2025, ce sont plus de 4000 véhicules, bien meubles, qui ont été réaffectés aux services de police et de gendarmerie ou du ministère de la Justice. Cette réussite, nous le devons d'ailleurs à la loi Warsmann du 24 juin 2024, qui a fait de la confiscation non plus une exception, mais un réflexe judiciaire. Je vous remercie une nouvelle fois, monsieur le rapporteur, pour votre œuvre en fonction du ministère de la Justice. Il appartient désormais à tous les procureurs de la République d'avoir ce réflexe, et je leur demande à chaque circulaire de politique pénale. Cette efficacité a un prix, la grâce que gère désormais des biens bien plus nombreux, bien plus complexes, bien plus volatiles, comme les cryptoactifs par exemple. Je pense notamment aux véhicules, aux biens de luxe, aux comptes bancaires, aux cryptoactifs avec des participations financières dont le spectre s'est considérablement élargi. C'est pourquoi vous avez raison, je le dis pour le sénateur Lefebvre comme pour vous-même, de lui donner des moyens davantage pour agir, s'adapter, des moyens plus agiles. Et je voudrais vous dire que nous l'accompagnons, puisque la GRASC est une des agences qui connaît une augmentation de ses effectifs dans le budget que j'ai l'honneur d'appliquer aujourd'hui. Il faut donc renforcer la GRASC. La proposition de loi répond à cette exigence. Elle apporte des solutions concrètes à des blocages opérationnels connus par les agents bien connus. Lorsque des biens de faible valeur coûtent plus cher à conserver qu'ils ne rapporteront jamais, lorsque les procédures sont trop longues et exposent l'État à des risques financiers ou des contentieux, lorsque la volatilité de certains actifs, notamment numériques, fragilise l'équilibre des procédures, lorsque des décisions de confiscation demeurent inexécutées, faute de mécanismes adaptés. Une mesure importante de cette proposition de loi est l'exécution provisoire des décisions de vente avant jugement de biens meubles corporels, dont je mesure parfaitement les objectifs. Permettre à l'AGRASC de vendre un bien meuble corporel au meilleur prix, le plus rapidement possible après sa saisie, afin d'assurer sa valeur et d'éviter sa dépréciation. Diminuer les coûts de conservation, de gardinage. J'ai d'ailleurs en mémoire un immeuble que nous gardons pour quasiment 1 million d'euros par an, monsieur le rapporteur, et je ne pense pas que ce soit une très bonne chose pour les deniers publics, et notamment pour les véhicules automobiles, même si nous avons diminué de 20% le montant de frais de gardiennage en un an de ces véhicules par les juridictions, nous avons encore bien mieux à faire. Diminuer les frais de gestion des biens atypiques, je pense aux avions, je pense aux bateaux, qui pèsent sur les juridictions et sur la GRASC. Sur tous ces points, votre texte propose les réponses pragmatiques demandées par les agents de terrain. Elles ne remettent en aucun cas les garanties fondamentales en jeu, mais elles cherchent à mieux articuler l'efficacité pénale, la bonne gestion des deniers publics et la sécurité juridique. Autant de mesures de bon sens qui vous ressemblent, monsieur le rapporteur, et que le gouvernement soutiendra pleinement. Alors, mesdames et messieurs les députés, très concrètement, si ce texte est adopté, l'agence de saisie de confiscation de l'État gagnera en grande efficacité. Notre réponse pénale sera beaucoup plus rapide et beaucoup plus crédible. D'abord pour mieux protéger les victimes, en leur restituant plus facilement les sommes saisies en cas d'escroquerie, en les informant sur la possibilité d'être indemnisés sur les biens confisqués et en les associant dans la détermination des biens ayant servi à commettre l'infraction pour mieux les identifier, grâce, monsieur le président de la commission des lois, cher Florent Boudier, à votre travail en commission. Nous éviterons ensuite des coûts inutiles en autorisant la destruction des biens de faible valeur plutôt que de payer des années et des années de gardiennage pour des véhicules parfois invendables. Au 30 septembre 2025, je rappelle que les frais de gardiennage des véhicules pour le budget du ministère de la Justice s'élèvent déjà à 27 millions d'euros et nous ne sommes pas encore à mi-année. Les procédures seront donc accélérées. Les juges devront ordonner l'exécution provisoire des ventes sans attendre la fin des recours et vendre notamment les cryptoactifs dès leur saisie pour neutraliser toute volatilité. Ces mesures sont simples, concrètes. Chaque euro sera donc bien confisqué. Chaque décision de justice produira donc bien ses effets. Par ailleurs, monsieur le Président, la Commission des lois a ajouté l'élargissement des bénéficiaires de l'affectation des biens meubles avant jugement à l'ensemble des agents des services placés sous l'autorité de mon ministère ainsi qu'à la douane administrative. C'est une excellente mesure, je pense notamment à l'administration pénitentiaire ou à la PJJ, qu'il faut saluer avec le sens commun de ceux qui font la loi de manière concrète. Le sujet des experts, je sais, est réapparu en commission. Nous aurons sans doute l'occasion d'en débattre, mais nous trouverons, j'en suis sûr, un compromis sur ce point. Le dispositif doit trouver des moyens d'action puissants pour être efficace. Je vous proposerai, monsieur le rapporteur, ainsi un amendement dit numéro 62, visant à transposer dans notre droit la directive européenne du 24 avril 2024 relative au recouvrement et à la confiscation des avoirs. Celle-ci, mesdames et messieurs les députés, doit impérativement être transposée avant novembre 2026. Si notre droit est très largement conforme aux exigences européennes, nous pouvons que nous réjouir que certains ajustements législatifs doivent être apportés, notamment grâce à la législation européenne. La pleine confiscation doit être généralisée pour l'ensemble des délits punis d'un an d'emprisonnement. Les outils de coopération entre les bureaux des avoirs criminels, que sont les plateformes qu'on appelle PIAC, les plateformes d'identification des avoirs criminels, et la grâce doit être renforcée. Et en particulier, la PIAC doit pouvoir geler en urgence des biens très très volatiles dans l'attente de la formalisation d'un certificat de gel sur le modèle ce que nous avons déjà mis en place pour Tracfin et son droit d'opposition. Les droits des personnes concernées doivent être renforcés, en particulier en s'agissant du tiers à la procédure qui détient des droits sur un bien saisi ou confisqué. L'ensemble de ces ajustements participent à l'amélioration de notre dispositif de saisie et de confiscation. Enfin, et je terminerai par là, cette proposition de loi s'inscrit dans la stratégie plus large de refondation de la lutte contre le narcotrafic et la criminalité organisée. En 9 mois, nous avons installé un parquet national de criminalité organisée de 60 magistrats et agents. En 7 mois, nous avons construit 2 prisons de haute sécurité intégralement, dont tous les recours ont intégralement validé la constitutionnalité et la conventionnalité. Nous avons aussi renforcé d'une 100aine de postes de magistrats les GIRS et les infragirs dans chacun de nos territoires. Et sur certains parties, notamment je pense à la Corse, renforcer considérablement les moyens des services enquêteurs. Mais si nous faisons beaucoup d'interpellations, si nous faisons beaucoup de saisies de drogue, nous ne faisons pas beaucoup de saisies d'argent ou du bien qui profite à l'argent. J'en profite pour remercier des pays comme le Maroc ou les Émirats Arabes Unis qui désormais coopèrent sur la saisie et la confiscation, ce qui n'était pas le cas depuis plus de 20 ans. Et nous devons, avec le PNACO, avec les quartiers de lutte contre la criminalité organisée, avec notre nouvelle diplomatie qui nous permet de pouvoir obtenir des saisies et des confiscations à l'étranger, améliorer pour notre partenaire privilégié qu'est la GRASC son action et donner ainsi toute la puissance opérationnelle aux saisies et aux confiscations. Lutter contre la drogue, lutter contre la criminalité organisée, c'est refuser que le crime paye. C'est donner à la justice les moyens de frapper juste, vite et fort. La GRASC est aujourd'hui au cœur de cette bataille. La renforcer, c'est renforcer l'État. C'est redonner confiance à nos concitoyens, à notre justice qui protège, agit et tient bon. Nous soutiendrons évidemment cette proposition de loi que le gouvernement va, je l'espère, améliorer avec vous. Et je n'imagine pas un seul instant un parti politique être défavorable à votre proposition, monsieur le rapporteur.
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20: 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C'est l'heure des infos avec Martin Delavenne. Bonjour Martin.
21: Bonjour Marilyn, bonjour à tous. À l'occasion des commémorations du D-Day, débute à Langrune-sur-Mer un hommage international. Ce matin déjà au cimetière américain de Colville-sur-Mer, le secrétaire à la défense américain Pete Hegseth a appelé les pays européens à en faire plus pour leur défense. Réunis en Normandie, les anciens alliés célèbrent le sacrifice des 132 700 hommes anglais, canadiens, américains, belges, norvégiens ou encore français qui ont pris d'assaut il y a 82 ans, 80 km.

0: sur leur jeu de service. Ça veut dire que la gauchère polonaise est assez impressionnante. On n'arrive pas bien à lire son jeu et la Russe joue sur sa puissance. Mais là, faute, elle met la balle dans le filet. La jeune polonaise, enfin jeune, elle est plus âgée que Andreeva. Elle a 24 ans. Andreeva est plus jeune, bien sûr, mais elle est plus expérimentée. 19 ans, numéro 8 mondial. On a eu 4 jeux et 4 breaks après 22 minutes ici sur le Châtrier. À chaque fois, elle perdait leur jeu de service. Il a fallu attendre le 5e jeu pour que la Polonaise remporte son service après avoir donc pris à contre-pied à plusieurs reprises son adversaire. Et la Russe, elle, avait remporté son jeu de service, son premier jeu de service, le 6e jeu après un ace. On en est donc à 4-3 en faveur donc de la Russe Andreeva dans cette finale exceptionnelle, cette finale qui pourrait peut-être confirmer un exploit, l'exploit de l'année pour la Polonaise, ou confirmer de l'autre côté pour Andreeva un succès qu'elle attend. Elle n'a jamais remporté un tournoi du Grand Chelem et elle espère s'imposer à Roland Garros.
1: Merci Cyril de la Monnerie depuis la porte d'Auteuil. Demain, le numéro 3 mondial Alexander Zverev affrontera l'Italien Flavio Cobolli, 14e joueur mondial. Une rencontre à suivre en direct sur Europe 1. Une pluie de réactions à la suite de la disparition de Bernadette Chirac. Brigitte Macron a fait part de son immense respect pour celle qui dirigea la fondation des hôpitaux de Paris, Hôpitaux de France. La présidente de l'Assemblée nationale a adressé sur X ses sincères condoléances à la famille et aux proches de Bernadette Chirac, qui occupait une place particulière dans le cœur de nombreux Français. Pour l'ancienne première ministre Elisabeth Borne, elle s'est engagée avec détermination au service des Français, notamment des plus fragiles. Un registre de condoléances est mis à disposition à partir de à l'instant, à la maison de l'Élysée. Dans l'actualité également, les excuses du garde des Sceaux, Gérald Darmanin, à la suite de la découverte du corps de Liana jeudi soir dans le Gers. L'institution judiciaire n'a pas su protéger l'enfant. Des propos qui ne calment pas la colère des habitants de Florence, alors que l'on apprend que le principal suspect est visé par une nouvelle plainte pour viol sur mineur. Une marche blanche est organisée demain à 15h en mémoire de la jeune collégienne. Une marche en présence de la famille, alors que le personnel politique est invité à ne pas se joindre à ce moment de recueillement. Nouvelle rave party à une trentaine de kilomètres de Montpellier, dans l'Hérault. Et malgré l'interdiction, 3000 personnes sont rassemblées depuis la nuit dernière sur un terrain situé sur la commune de Claret. Selon la préfecture, les forces de l'ordre sont mobilisées pour fermer les accès au site. Un rassemblement qui intervient alors que le gouvernement souhaite durcir les condamnations au travers de la loi Riposte débattue à l'Assemblée nationale. Au Moyen-Orient, le Koweït dénonce une escalade dangereuse après de nouvelles frappes iraniennes dans le Golfe. Cette nuit, les défenses aériennes du Bahreïn et du Koweït ont été déclenchées après des explosions près de leurs aéroports. 7 missiles iraniens ont été tirés, dont 6 interceptés. 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Nous retrouvons Alexis de la Fontaine et la suite de la semaine politique.
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14: Bonjour à tous et bienvenue sur Europe 1 dans la semaine politique. Et tout de suite, commençons par l'interview de Maud Bréjon, la porte-parole du gouvernement. Elle était l'invitée de Laurence Ferrari sur Europe 1 et CNews.
15: Et notre invitée ce matin, c'est Maud Bréjon. Bonjour à vous.
16: Bonjour.
15: Porte-parole du gouvernement. L'inquiétude est maximum dans le Gers, où les gendarmes recherchent depuis vendredi dernier la petite Liana, 11 ans, qui a disparu. Le principal suspect, âgé de 41 ans, c'est le père de la meilleure amie de cette fillette. Nous avons découvert avec stupéfaction hier, lors de la conférence de presse de la procureure d'Auch, qu'il était visé par plusieurs plaintes pour viol sur mineur, et ça depuis 2017. Certaines d'entre elles avaient été classées. La dernière en date, août 2025, pour des faits de viol sur mineur lors d'une soirée pyjama qu'il avait organisé à son domicile. Cette plainte pour viol n'avait même pas conduit à l'interrogatoire de cet individu. Je vais vous poser la question que tous les Français se posent ce matin, et je sais que vous n'y êtes pour rien, mais comment est-ce possible? Comment a-t-on manqué de vigilance à ce point-là du côté de la justice?
17: D'abord, c'est une affaire qui tord le ventre à tout le monde. Je commencerai évidemment par avoir une pensée émue et appuyée pour la famille de cette jeune fille et pour les familles de l'ensemble des victimes que nous découvrons jour après jour dans la presse. Vous savez que je ne suis pas habilitée à m'exprimer à la place du procureur de la République et c'est normal. Pour autant, le ministre de l'Intérieur et le garde des Sceaux, Gérald Darmanin, ont saisi l'inspection générale de la justice, l'inspection générale de la gendarmerie nationale pour que toute la lumière soit faite sur cette affaire. Moi, je comprends et je partage. Je partage l'indignation de tous les Français, de tous vos téléspectateurs qui, j'imagine, pour beaucoup, ont des enfants, qui se projettent dans ce type d'affaires-là et pour qui ce qui s'est passé, ce que l'on découvre jour après jour est absolument insupportable. Ça nous ramène à une question plus profonde. Quelle place on donne à la parole des victimes? Comment est-ce qu'on prend le temps de les écouter? Comment se déroulent les enquêtes? Comment ces enquêtes sont suivies d'enquête après enquête?
15: Pourquoi ces dossiers ne sont pas prioritaires?
17: D'affaires après affaires. Et ils sont désormais prioritaires, Gérald Darmanin. On a fait une priorité absolument majeure. Il a donné des instructions au procureur. Une circulaire a été envoyée aux magistrats pour que la parole des victimes, et notamment évidemment lorsqu'il s'agit d'enfants et d'agressions sexuelles sur mineurs, soit traitée avec la plus grande rigueur et avec la plus grande sévérité et priorité.
15: Célérité et sévérité, vous avez raison. Il a fallu 5 mois pour que le dossier soit transmis au parquet d'Auch. L'enquête n'a commencé qu'au mois de janvier. On imagine la colère des parents de Liana. Elle aurait pu être protégée. Et ces délais qui sont systématiques, on parle de viol sur mineur, on parle de meurtre, c'est des mois, voire des années. Est-ce qu'il y a un problème fondamental dans notre justice ?
17: Cette colère, d'une part, on l'imagine, et d'autre part, on la partage. Et je crois que ça a frappé l'ensemble des esprits, l'ensemble des familles françaises qui ont pris connaissance de ce dossier, indéniablement. Ensuite, il y a une question de rapidité de la justice. Évidemment, il y a deux questions. Il y a une question de la place donnée aux victimes, de l'écoute, de la manière dont on les accompagne, dont on les entend. Et il y a la rapidité de la justice. Et pour ça, il faut des moyens. Pour ça, c'est une affaire budgétaire. Et nous avons massivement augmenté les moyens de la justice depuis 9 ans. Est-ce qu'il faut encore aller au-delà ? La réponse est de
15: plus
17: toute
15: de magistrats,
17: évidence. Et de toute
15: de
17: évidence,
15: juges.
17: De toute évidence, oui. Mais on partait d'extrêmement loin, notamment lorsque vous comparez à ce qu'investissent dans la justice certains de nos voisins européens. Exactement. Je pense par exemple à l'Allemagne. Nous avons massivement entamé ce travail et nous avons protégé les budgets des secteurs régaliens, justice, intérieur, armée, évidemment, lors des derniers projets de loi de finances. On continuera à le faire.
15: C'est la même question que je vous pose maintenant face à la réponse judiciaire après les émeutes post-victoire PSG. 900 interpellations, 230 policiers blessés, on a une pensée pour eux ce matin, et des sanctions relativement faibles au regard de la violence qui a été déployée face à eux. Est-ce que la réponse pénale vous paraît aujourd'hui suffisamment ferme et dissuasive ? On sait qu'il y a eu 15% de relax et très très peu d'incarcération. Le garde des Sceaux a pris le soin de répondre à Jordan Bardella qui lui l'interpellait sur ce sujet.
17: Alors, il y a 3 choses. D'abord, il y a le dispositif policier qui a été mis en place. Et je le dis clairement ici, ce dispositif policier était à la hauteur. Lorsque vous avez 8000 policiers déployés en zone préfecture de police de Paris, 22 000 en France, ce n'est pas la faute des policiers et des gendarmes.
15: Mais ce n'est pas satisfaisant pour autant.
17: Ou du ministre de l'Intérieur. Mais j'entends certains politiques pointer du doigt le dispositif de force de l'ordre. La question, quand on voit de telles images, n'est plus là. Ensuite, il y a le travail de la justice.
15: C'est quand même la question qui doit être débordée à un moment par le nombre
17: des
15: délinquants.
17: Et j'en viens à votre question. Cette justice, elle doit évidemment être ferme. Et surtout, cette justice, elle doit être rapide. On en vient à la question qu'on se posait tout à l'heure. Vous savez qu'en tant que porte-parole du gouvernement, je me dois, et c'est bien normal, au nom de la séparation des pouvoirs, d'avoir la parole la plus neutre possible. Bien sûr que la justice doit faire son travail, qu'elle doit le faire de manière sereine. C'est ce qu'a rappelé Gérald Darmanin hier. Il a par ailleurs dit que pour un certain nombre de cas, les choses avaient d'ores et déjà avancé, que pour d'autres, il y avait des enquêtes en cours. Mais les Français ne comprennent plus l'impunité. Et enfin, il y a une 3e question, c'est qui paie ?
15: Qui
17: pense qu'on va y venir ?
15: Évidemment, la question c'est qui paie. Encore un tout petit mot de la réponse judiciaire. Donc 260 gardes à vue sur les 900 interpellations, 15 dossiers jugés en comparution immédiate et avec des cas, 2 personnes qui dorment en prison à notre connaissance. Le garde des Sceaux a sans doute des informations que nous n'avons pas. Un policier hors service qui a braqué son arme contre un automobiliste en état d'ébriété. Et puis un émeutier qui a refusé d'obtempérer, qui a percuté un véhicule des pompiers. La réponse, est-ce que c'est pas un blanc-seing qu'on donne aux casseurs ? Allez-y, et surtout la plupart...
17: Mineurs. Il y a le travail de la justice, elle doit le faire sereinement, et puis il y a la responsabilité des politiques. Notre responsabilité, c'est de faire en sorte que ce que nous avons vu samedi soir, qui malheureusement n'est pas une soirée isolée, ce n'est pas la première fois qu'on voit ce type d'image, ce n'est pas la première fois en tout cas qu'on voit ce type d'image.
15: Vous redoutez qu'il y en ait d'autres ?
17: Qu'il n'y ait aucune impunité. Si ça nécessite de modifier les dispositifs législatifs, la réponse pénale, ce qui est autorisé et interdit en France, comme nous allons le faire à la loi Riposte, il faut avancer dans cette direction, indéniablement.
15: Par exemple, la loi anti-casseurs, il faut rétablir le fait qu'on puisse mettre des interdictions de paraître, des interdictions administratives, ça, il faut le rétablir ?
17: Mais ça fait partie des réponses. La loi Riposte, qui permet d'encadrer, de durcir les sanctions pénales lorsque vous avez ou vous transportez des mortiers et des choses interdites, font aussi partie de la réponse. Je le dis quand même.
15: Ils sont ce soir en liberté, ce jour.
17: Pardonnez-moi, je le dis rapidement. Il y a aussi une question d'autorité parentale quand 30% des mises en cause sont des mineurs. 30%. Il y a une question de responsabilité individuelle. Ça dit quelque chose de notre société. On a un problème culturel lorsqu'on voit ce type d'image. Et on a un problème d'éducation. Et ça ramène à la question de la responsabilité parentale qui ne doit plus être un tabou. Ce n'est pas la faute des policiers et des gendarmes lorsqu'on a ce type d'image. Et ce n'est pas la faute de l'État lorsque des milliers de jeunes viennent à Paris ou ailleurs d'ailleurs, car ce n'est plus
15: 71 000 touchés
17: parisiens, brûler des voitures, piller des commerces et pourrir la vie de dizaines, centaines de milliers d'habitants qui, il faut quand même le dire, étaient dans la joie ou auraient aimé l'être samedi soir parce que c'était un grand sac de deuxième victoire du Paris Saint-Germain et ils auraient dû pouvoir le fêter en famille, simplement, sans crainte.
15: Bien sûr, qui va payer? On a abordé cette question rapidement, Maud Bréjean, vous êtes porte-parole du gouvernement. Karine Le Marchand, célèbre animatrice, a poussé un coup de gueule hier en disant « c'est pas à moi de payer pour ces cassos ». Qui va payer? C'est la collectivité, comme toujours.
17: Oui, elle a raison. Et nous partageons son indignation. Le Premier ministre a dit une chose très simple. Ce sont ceux qui cassent doivent payer, y compris lorsque ça nous amène, lorsque ça amène l'État à prélever les sommes dues sur les allocations sociales. Donc, encore une fois, c'est aucun tabou là-dessus.
15: Concrètement, on peut le faire là demain.
17: Le Premier ministre a demandé au ministre compétent de préparer les textes, là encore, pour que ça soit possible. Plus personne ne comprend, que l'immense majorité paie, dans un contexte budgétaire par ailleurs extrêmement contraint, pour des agissements intolérables d'une minorité. Et donc, il ne doit y avoir aucun tabou pour protéger les Français. Et il ne doit y avoir aucun tabou vis-à-vis de la réponse que l'État apporte suite à ces violences. Et si ça passe, si ça doit passer, et on pense que c'est le cas...
15: Vous pensez avoir une majorité là-dessus ?
17: Par les faire payer cas par cas, indépendamment de leur situation personnelle ou familiale, et donc y compris si ça doit nous amener à prélever les sommes dues sur les aides sociales, sur les prestations sociales versées, il faut le faire. Sans quoi, c'est le principe même de société qui est remise en cause. On comprend chacun qu'on participe à un effort collectif pour les services publics, pour les hôpitaux, pour les écoles. Tout ça est normal, c'est la beauté du système français. Moi, je ne comprends pas, en tant que citoyenne, de me retrouver dans l'obligation de payer, là encore une fois, pour une minorité qui pille des commerces ou brûle des voitures. C'est évidemment le cas pour l'ensemble de nos commerçants.
15: Et s'ils ne sont pas solvables, les individus, c'est leur famille qui doit payer, c'est leurs parents, évidemment.
17: Ah, je pense que c'est un vrai débat, oui, aujourd'hui, et qu'il ne faut plus avoir de tabou. De même que la question de la majorité pénale ne doit plus être un tabou. Il faut bien comprendre une chose, la violence endémique. Nous avons un problème de violence endémique en France qui n'a rien à voir avec ce qui était la violence il y a 30, 40 ou 50 ans. Cette violence, elle a muté. Elle ne concerne plus les mêmes individus. Elle concerne par ailleurs des gens beaucoup plus jeunes. Les phénomènes de violence ont muté. Et donc, la réponse pénale, la réponse gouvernementale, la réponse judiciaire doit s'adapter à l'évolution de cette violence. C'est au fond du bon sens. On ne peut pas apporter aux problèmes d'aujourd'hui les réponses d'il y a 40 ans.
15: Maud Bréjean, vous avez estimé il y a quelques instants effectivement qu'il y avait des tabous. Est-ce que parmi les tabous concernant ces violences liées à la victoire du PSG, il y a aussi un problème lié à des enfants, pas tous évidemment, liés issus de l'immigration? Vous avez dit il y a un problème culturel, il y a un problème de population. Est-ce que c'est le tabou dont on ne parle pas?
17: Alors, il y a un problème culturel. Quand j'écoute le ministre de l'Intérieur, j'entends qu'une très large majorité des interpellés, ou en tout cas des mises en cause, étaient français. De nationalité française. Donc le lien, très factuellement, entre immigration irrégulière, puisque ces gens étaient en situation régulière, et délinquance dans le cadre de ce qui s'est passé samedi soir dernier, et assez incohérent à faire pour des raisons de chiffres. Après, il y a la question de comment est-ce qu'on intègre. Comment est-ce qu'on permet d'insérer mais ça va bien au-delà de la question de ce qui s'est passé samedi soir. Vous savez, moi, j'ai dit...
15: Mais ça en est un révélateur.
17: J'ai dit il y a quelques mois ou années de ça, je crois, sur ce même plateau.
15: Et en face de moi.
17: C'était Sonia à l'époque. Non, c'était vous d'ailleurs ce matin-là, qu'il y avait parfois un lien entre insécurité et immigration régulière. Je ne retire pas un mot de ce que j'ai dit à l'époque. Je n'ai pas changé de conviction. Je pense que le lien avec ce qui s'est passé samedi soir, précisément parce qu'on n'est pas dans un cas d'immigration irrégulière,
15: est plus incertain
17: à faire. Je pense que ce qu'on a vu samedi soir ne serait pas arrivé, en tout cas pas dans les mêmes proportions et pas avec la même intensité, il y a là encore 30 ou 40 ans. Je pense que mes parents n'ont pas connu ce type de violence-là. Je pense que vos parents non plus. Et ça dénote derrière un rapport à l'autorité, un rapport à l'État, un rapport aux policiers et aux gendarmes qui, aujourd'hui, a évolué et qui n'est plus acceptable.
15: Avec une culture séparatiste ? Puisque c'est vous qui évoquez le problème culturel.
17: Avec une forme de culture séparatiste, ou en tout cas une culture de remise en cause et de défiance permanente vis-à-vis de l'autorité, vis-à-vis de toutes celles et tous ceux qui représentent l'État, mais aussi vis-à-vis de la collectivité française, parce que les policiers et les gendarmes ont été pris à partie, c'est absolument intolérable. Mais les commerçants l'ont été aussi, vous voyez. Et donc, tout ça dit quelque chose, encore une fois, de la société française et de ce problème de violence endémique.
15: Et comment on refait nation ? Alors, pardon, c'est un grand mot, mais comment on refait nation ? Comment on réintègre ces jeunes qui sont en dissidence, qui sont en opposition à la France et qui ont dit très clairement, on n'aime pas la France, et des mots très très durs aux policiers ?
17: Il me semble.
15: Et on crache sur la France.
17: Il y a, à mon sens, dans l'ordre, d'abord la question régalienne, la réponse pénale, on en revient là.
15: L'intégration.
17: Qui doit être absolument, encore une fois, extrêmement ferme, d'une immense fermeté. Il y a évidemment la question éducative, qui est la question de long terme. Donc voilà, à mon sens, c'est les deux grandes réponses. La réponse de court terme, c'est la fermeté. La réponse de long terme, c'est la question de l'éducation. Et je suis, moi, toujours effarée d'entendre notamment une partie de la gauche, la France insoumise, mais pas que, pointer d'abord du doigt les policiers et les gendarmes quand on a ce type de violence, et ensuite être en permanence dans la recherche de l'excuse sociale. Je crois qu'il faut arrêter, en France, avec cette recherche permanente de l'excuse sociale. Au fond, parce qu'on serait précaire, parce qu'on vivrait loin des beaux quartiers parisiens,
15: ou alors qu'on serait d'origine immigrée,
17: alors cette violence serait plus acceptable, plus explicable. Pardon, l'immense majorité des Français qui ont des difficultés à la fin du mois ne caillassent pas les forces de l'ordre.
15: Merci beaucoup. Maud Bréjon, porte-parole du gouvernement, d'être venu ce matin sur CNews et sur Europe 1. Bonne journée à vous sur nos antennes.
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14: Toujours sur Europe 1, écoutez maintenant l'intervention de Marine Tondelier, la patronne des écologistes, présentée à sa convention pour la santé environnementale.
33: Sur la sécurité, c'est un sujet donc vraiment dans la présidentielle dont on va entendre parler tous les jours. C'est un mot quasiment que la droite a essayé de privatiser en revendiquant que c'était les seuls à s'en occuper. Et ils s'en occupent quand même pas très bien. Premièrement, parce que vous savez que Sarkozy a supprimé 12 000 postes de policiers. Bah oui, c'était des fonctionnaires. Qu'il a supprimé la police de proximité. Donc déjà, on prend pas de leçon de morale sur cette sécurité-là dont il revendique la paternité. Mais nous, on a compris autre chose, c'est qu'on peut pas se sentir en sécurité si on va à l'école le ventre vide, on peut pas se sentir en sécurité si on est victime de violences intrafamiliales, et qu'on peut pas se sentir en sécurité si on a la sensation, qui n'est pas qu'une sensation, qu'on s'empoisonne quand on boit, quand on mange et quand on respire. Donc nous revendiquons une sécurité à 360 degrés, une politique de santé publique qui est en plus une politique qu'on appelle une seule santé, car on a compris que notre santé était indissociablement liée à la santé de nos écosystèmes, à la santé de la faune, de la flore et de tout ce qui nous entoure. Je sais que c'est difficile à comprendre pour certains qui ne sont pas dans cette pièce, mais on leur enverra la vidéo. Comme ça, ils comprendront mieux. On ne peut pas vivre en bonne santé dans un monde tout simplement qui ne l'est pas. On se bat à chaque échelle. Aujourd'hui, on n'avait pas de parlementaires européens, mais vous savez à quel point ils et elles sont mobilisés. On avait nos sénateurs, nos députés, il y a des élus locaux qui sont très mobilisés un peu partout et qui font avancer les choses. Quand on met en place l'ordonnance verte, par exemple, à Strasbourg, ou le sport sur ordonnance, c'est des politiques qui sont testées, approuvées, puis copiées dans tout le pays. Et je suis hyper fière, de ces personnes qui ont été des jeunes écolos, puis des militants écologistes, puis des élus, et qui inventent des politiques qui, je l'espère, seront copiées partout parce qu'elles font du bien. Et vous voyez qu'on a commencé les ordonnances vertes pour les femmes enceintes. Moi, j'en ai pas à Hénin-Beaumont, sachez-le. Il y a des territoires beaucoup mieux pour être enceinte. Mais qu'ensuite, j'ai vu que Léonore Monconduit à Poitiers avait proposé de faire aussi les petits pots bébés. C'est Grégory Doucet qui l'a proposé aussi à Lyon. Donc, on avance pas à pas, on progresse et on espère être suivi par beaucoup. Pourquoi je m'occupe beaucoup de santé? Vous savez que moi, vous savez peut-être pas d'ailleurs, mais je vais vous le dire, la ville où je suis née, dans le bassin minier du Pas-de-Calais, le jour de ma naissance, j'avais déjà 5 ans d'espérance de vie de moins que si j'étais parisien. Alors que je n'avais rien fait, vu que je venais juste de naître, et c'est juste que j'étais née là. Et j'ai été très très en colère en 2017, quand Emmanuel Macron, alors jeune candidat à la présidentielle, vient à Liévin, donc juste à côté d'Hénin-Beaumont, et dénonce, je sais pas, il a voulu parler de santé, c'était déjà pas mal, et il dénonce l'alcoolisme et le tabagisme du bassin minier. En disant, en gros, c'est ça le problème, ça fait des ravages, vraiment, qu'est-ce qu'ils font les mecs, c'est quand même pas compliqué d'arrêter. Et il y avait eu tout un collectif d'élus locaux qui s'était vraiment insurgé, et moi je me rappelle avoir fait un long texte en disant, alors, il a oublié de parler de la mine et de la silicose, de l'amiante qui fait des ravages encore aujourd'hui, du fait que moi, par exemple, quand j'étais petite, je savais le sens du vent à l'odeur, si ça venait de l'usine pétrochimique de Crévalet à Drocourt, ou de Métal Europe qui était de l'autre côté, Métal Europe où les copains écolos allaient faire des prélèvements de terre sauvages la nuit pour pouvoir analyser comme on le fait aujourd'hui sur d'autres substances dont on a fait les au robinet sur les PFAS et qui se faisait poursuivre et menacer de mort par la CGT au nom de l'emploi. Finalement, la santé n'est pas là. Il y a des gens qui, 20 ans après la fermeture du site, détectent des saturnismes chez les enfants. La santé n'est plus là, mais l'emploi non plus, puisqu'un jour, les ouvriers sont arrivés et que le site avait été déserté. 800 salariés laissés sur le carreau par une direction qui a disparu, qui s'est volatilisée. Donc tout ça est tragique. C'est l'histoire dans laquelle j'ai grandi avec des parents qui étaient professionnels de santé. Mais je dois vous dire qu'en CP, on n'avait pas besoin d'être épidémiologiste pour comprendre qu'il y avait un problème parce que le papa de tel enfant faisait une leucémie, que l'autre était malade, que souvent ils habitaient pas très loin de Métal Europe et que tout ça a marqué moi mon enfance. Et puis une maman qui est dentiste et voilà, avec laquelle on voyait quand j'allais un peu aider l'été, etc., des problèmes très très très lourds de santé publique, mais qui sont pas un truc qu'on va les culpabiliser en disant c'est de la faute de l'alcool et du tabac, point, voilà. Et d'ailleurs, vous voyez qu'on travaille sur plein de livrets. Il y en a un qui sort aujourd'hui sur la santé environnementale, je vais vous en parler tout de suite, et je remercie infiniment toutes celles et ceux qui y ont contribué, qui sont nombreuses ici et en dehors de la salle. Mais en réalité, j'étais en train de me faire cette réflexion. Tous les livrets thématiques qu'on a déjà sortis ou qu'on va sortir sont liés à la santé. Quand je vous parle de solitude, c'est le dernier livret thématique qu'on a sorti. Ça touche un Français sur quatre, la solitude. Mais la solitude, ça a un impact sur la santé de 15 cigarettes par jour. On n'en parle jamais. D'ailleurs, les gens sont seuls dans leur solitude parce que c'est un sujet dont on ne parle pas. Mais c'est l'équivalent, selon l'OMS, de 15 cigarettes par jour. Les personnes âgées en France, il faut le savoir, meurent plus de solitude que de l'alcool ou du tabac. Donc ça, c'est un vrai sujet. Le prochain livret qui sort dans 15 jours, je vous fais du teasing, c'est sur l'enfance. Et on voit bien, on n'a pas beaucoup parlé des enfants. Quand on parle du Nutri-Score, quand on parle de nos propositions, les enfants sont au cœur de ça. Et on a fait une réunion la semaine dernière, une réunion au siège dédiée aux enfants de 5-15 ans. Il n'y avait que eux qui pouvaient parler. C'était hyper intéressant. Et d'eux-mêmes, ils parlaient de ce qu'ils mangeaient à la cantine, ils parlaient de la santé des animaux. C'est un sujet qui leur tient à cœur et c'est tant mieux, ils ont tout compris. Et puis nos prochains livrets porteront sur la sécurité sociale écolo, dont la sécurité sociale de l'alimentation qui est cruciale voilà, dans les risques en 2026 pour améliorer la santé collective. On aura aussi des livrets par territoire sur les ruralités, sur les territoires dits ultramarins, sur les quartiers populaires, sur la montagne, sur le littoral. On voit bien que c'est des territoires un peu méprisés de la République et il faut avoir conscience, alors je le dis dans le 13e arrondissement à Paris, mais ayez conscience du fait que de toute façon, tous les Parisiens viennent d'ailleurs, iront ailleurs, tout le monde bouge, c'est parfait. Mais ce qu'il faut savoir, c'est que sur ce territoire, il y a une redistribution en fait inversée. On a l'impression qu'on est un pays très redistributif parce que il y a l'impôt sur le revenu, etc. En réalité, on paye où qu'on habite en France des impôts sur le revenu selon la même grille, selon le même barème, alors que quand vous allez avoir besoin d'un médecin, selon où vous habitez, bah vous n'aurez pas exactement accès aux mêmes services de santé en termes de temps pour avoir rendez-vous, de nombre de kilomètres à faire, de qualité des soins, de disponibilité. Et ça, c'est un vrai sujet dont on doit s'occuper aussi. Donc même quand on parle de territoire, en fait, on parle aussi de santé sur un sujet qui m'a concerné plus récemment, les parcours PMA et FIV. J'ai rencontré, après l'annonce de ma grossesse, plein de gens qui voulaient m'en parler, et notamment le collectif FIV qui suit les parents en parcours PMA, qui me disait, vous savez, en Guyane, il n'y a aucun centre qui existent pour prendre en charge la fertilité. Donc des personnes qui ont besoin d'un parcours FIV, en fait, sont envoyées à Paris et doivent s'organiser pour prendre 2 mois de congé pour essayer de faire 2 cycles. Il me parlait d'un couple. Là, donc eux, ils interviennent pour trouver un logement, trouver des appartements vides parce que c'est impossible. Déjà, il faut payer le billet d'avion si en plus, tu dois trouver un logement. Et un couple qui avait tout organisé sa vie pour venir 2 mois à Bichat. D'ailleurs, quand votre essai ne marche pas, bah, c'est rendez-vous l'année prochaine. Vous pouvez pas prendre 2 mois de congé à chaque fois. Et qui, une semaine avant, a été contacté par l'hôpital qui avait oublié de les prévenir qu'en fait, ils avaient une fermeture de service 15 jours et que du coup, c'était annulé. C'est des histoires qui sont tragiques. Et déjà, les parcours PMA, quand on habite en Hexagone, sont pas faciles. Il y a des gens qui doivent faire 3 heures aller-retour pour chaque examen. Donc, c'est assez compliqué. Mais là, quand on est dans les territoires ultramarins, ça l'est vraiment plus. Donc, voilà un peu un panel des sujets sur lesquels on se bat. Et peut-être pour vous résumer un peu le livret qui sort aujourd'hui, qui est disponible à la sortie, vous dire que pour nous, la santé environnementale doit constituer un droit fondamental du 21e siècle. C'est comme ça, on se bat et on se battra tant qu'il le faudra. Je sors une bande dessinée. Vous inquiétez, je dis bande dessinée, mais tout le monde stresse. Vous inquiétez pas. Elle est très bien, cette bande dessinée. Elle s'appelle « À votre santé ». Et on y parlera justement de parcours de personnes qui sont tombées malades ou qui ont des proches qui sont tombés malades. Dans ces cas-là, c'est une histoire toujours la même. Hein. C'est que le ciel vous tombe sur la tête. C'est l'histoire de Franck, c'est l'histoire de Lilith qu'on a interviewé notamment, de la maman de Théo Gratalou, etc. Où à chaque fois, le ciel te tombe sur la tête et t'as l'impression de vivre un truc complètement dingue, complètement incroyable. Et mais malheureusement, cette histoire, elle est assez universelle. Et donc, on raconte avec des experts, des scientifiques, des épidémiologistes, des épidémiologistes, des médecins, à quel point cette histoire, voilà, elle est malheureusement assez classique, assez de plus en plus fréquente. Comment s'organise la fabrique du doute? C'est des choses qu'on essaye de lever avec une question quand même assez fondamentale. Combien de temps on va encore accepter ça? Il y a un côté un peu, ils ne sont debout que parce que nous sommes à genoux. Et les amis, il est temps de se lever et de dire, nous n'acceptons plus tout ça. Dans les propositions que l'on fait, donc il y en a 115. Rassurez-vous, je ne vais pas vous les lister. Vous lirez évidemment le livret dès ce soir pendant le match ou à la mi-temps. Mais les propositions qu'on a souhaité mettre en avant sont les suivantes. Premièrement, ça ne vous étonnera pas, la sortie progressive des pesticides de synthèse et des engrais azotés à l'horizon 2050. Je vous le dis en tant que petite fille d'agriculteur, betteravier, FNSEA, qui cumule les pesticides et le sucre, parce que j'ai bien entendu Sabrina s'ébahit. Et quand je suis venue écolo, mon grand-père m'a dit « qu'est-ce que je t'ai fait ?» qui était vraiment le moment d'ambiance du repas. Et on continue à beaucoup en parler aujourd'hui. Enfin voilà, on en parle beaucoup. Et voilà, j'étais encore chez un betteravier de l'Aisne il y a quelques jours. Ça passe sur France 2. C'est dans les cadres de l'émission Succession. Ils m'ont dit, on va vous prendre un betteravier pour faire un déplacement. J'ai dit, pas de problème. On est arrivé devant chez la personne. J'ai dit, oui, je suis déjà venue deux fois chez lui. Vous savez, je suis conseillère régionale des Hauts-de-France. Je travaille un petit peu. Donc, je connais le tissu local. Et donc, lui, il disait, bah, nous, on veut bien bouger. Lui, c'est un mec, franchement, il fait des efforts. Franchement, ça fait partie des gens qui réfléchissent quoi dans la profession, qui ont pas décidé qu'ils étaient rétifs à tout. Et d'ailleurs, 85% des agriculteurs sont pour la transition écolo. C'est juste qu'ils attendent qu'on leur donne quand même la solution, qui c'est pas eux de la trouver tout seul. Et comme il me le disait justement, tu sais Marine, dans une carrière d'agriculteur, je sais pas si on dit le mot carrière est adapté, mais il me disait, on a en gros 40 cycles. Et donc, moi, si je veux changer ma manière de produire, si je veux tester de nouvelles choses, en fait, j'ai 40 essais. C'est pas beaucoup. Et on peut pas, d'ailleurs, se réinventer à chaque saison. Et donc, voilà, il disait, moi, je veux bien tout ce que vous voulez, mais si vous dites, faut sortir des pesticides en 2030, bah, on est obligé de vous prendre pour des gens qui ont rien compris à la profession. Donc, vous voyez, je trouve intéressant de mettre des objectifs qui, certes, sont assez loin, mais avec des crantés chaque année qu'on progresse. Et cet objectif, je crois sincèrement qu'on ne peut pas s'en passer. Ensuite, on en a parlé beaucoup, protéger nos enfants de la malbouffe. Alors, il y a deux propositions phares là-dedans. Interdire les aliments ultra transformés dans les cantines scolaires. Ça a été dit par la collègue aussi qui disait, enfin, on dit aux parents, chez vous, vous faites pas réchauffer dans les contenants plastiques et on le fait à la cantine, ça n'a quand même aucun sens. À la Réunion Enfants, on a beaucoup parlé de la cantine d'ailleurs, et vraiment, je crois que les enfants, s'ils pouvaient manifester, ils en feraient des belles, avec des pancartes et tout. Interdire aussi la publicité à la télévision pour les produits trop sucrés et trop salés avant 21h. On s'est dit que normalement après les enfants dormaient, mais on peut aussi les interdire tout le temps, ces publicités, si vous voulez. Et puis, troisième grande proposition, mettre fin à l'exposition des femmes aux perturbateurs endocriniens. Donc, il s'agit d'interdire ces substances dans les produits du quotidien, notamment les produits qui sont en contact avec l'alimentation, les textiles, les protections hygiéniques et les produits de beauté, pour limiter leurs effets sur la santé hormonale et reproductive. Parce que c'est vrai qu'une fois qu'on est enceinte, on reçoit plein d'informations, beaucoup plus qu'avant. Moi, je vois entre mes deux grossesses que ça a quand même progressé. Mais bon, Il y a des fois le mal est déjà fait, et dans l'histoire de Sabine Grataloup, la maman de Théo que j'ai rencontrée il y a pas longtemps, elle m'a dit, je veux surtout pas d'angoisser, mais bon, moi toutes mes échographies étaient normales jusqu'à la naissance. Et surtout, elle me dit, moi j'avais fait attention à tout, je mange bio, puis avec mon mari depuis qu'on se connaît on mange bio, on habite dans un endroit complètement préservé dans la nature mais sans agriculture autour. Et en fait, ce qui s'est passé, c'est qu'elle a épandu du pesticide. Elle tient une carrière pour chevaux parce qu'elle fait du tourisme équestre, et en fait une carrière pour chevaux, ça va être complètement désherbé. Et donc une fois par an, elle passait, madame est très intriguée par cette histoire. Et donc, une fois par an, elle passait du glyphosate. Et en fait, donc, quand elle découvre à la naissance que son bébé est malade, pour le coup, la malformation de Théo, le médecin qui l'a vu, a su exactement, quasiment la semaine de sa naissance, dire, c'est intervenu dans le premier mois de votre grossesse, parce que c'est là que se forme cette partie du corps. C'est la séparation, en fait, entre le système digestif et le système respiratoire qui, chez Théo, communiquait. Donc, en gros, à sa naissance, ils ont vu, quand il inspirait, ses poumons se gonflaient. Et quand il expirait, son ventre se gonflait. Et donc, ils ont vu tout de suite à la naissance qu'il y avait un truc qui allait pas. Il a subi plus de 40 opérations. C'est un bébé qui a passé 3 mois ligoté dans son lit à pas pouvoir même bouger ses bras parce qu'il avait une canule et que tout mouvement pouvait arracher la canule et le faire décéder dans la minute qui suivait. Et donc, ce médecin dit, bah, il y a un truc dans le premier mois. Et elle dit, mais c'est l'épandage du glyphosate. C'est le moment, donc elle a pu, par rapport à plein d'autres qui peuvent jamais dire c'était le produit, c'était l'autre, elle a pu précisément, en retrouvant d'ailleurs des mails qui prouvaient que telle personne avait demandé de faire le désherbage à ce moment-là, etc. Elle s'est rappelée le faire elle-même, à un moment où elle ne savait pas qu'elle était enceinte. Elle ne le savait pas. Elle a fait le test de grossesse quelques jours après, elle était heureuse, elle est partie dans sa grossesse et elle n'a pas du tout pensé qu'elle avait fait ça. Donc, pour la santé des femmes, de toutes les femmes, et tout le temps, on doit se battre. Et puis, quatrième grande famille de propositions, garantir un accès à la nature, parce que les bienfaits sur la santé mentale de la nature sont prouvés. Je dis souvent que les neuroscientifiques montrent que le vert est la couleur qui apaise. Alors, ça marche pas chez tout le monde quand je mets ma veste, mais... En vrai, c'est important. Et donc, on veut mettre en place une stratégie, ce qu'on appelle la stratégie 333. 300, plus loin, 30, plus loin, 3. Je ne sais pas si vous connaissez. Ça veut dire que, en fait, il faut végétaliser notre environnement. Et donc, on a ces trois chiffres. Le premier, 300, c'est qu'il faut pouvoir accéder à un espace vert dans les 300 mètres maximum de son lieu de vie. C'est important pour toutes les citoyennes et les citoyens français. Que dans chaque quartier, j'en arrive au chiffre 30, on ait à minima 30% du territoire qui soit couvert de feuillage en été. Ça peut être des toitures végétalisées, des espaces verts, des bandes enherbées, des couronnes des arbres. Et pour le chiffre 3, c'est un chiffre notamment à Tours qui se sont fixés comme objectif et ils ont fini capitale française de la biodiversité cette année. Chaque citoyen doit avoir au minimum 3 arbres depuis chez lui ou depuis chez elle. Voir des arbres par la fenêtre, c'est important. Donc voilà la stratégie du 333. Dernière grande famille de propositions, je vous fais pas les 115, mais vous en aurez eu quelques exemples, appliquer de manière élargie et systématique le principe du pollueur-payeur, parce que sinon, c'est trop simple. Je vous donne l'exemple de l'eau, c'est assez symptomatique. 30% des Français ont été exposés à une eau de mauvaise qualité, qui respectait pas les normes sanitaires, qui respectait pas la réglementation en 2025. C'est un premier problème. Mais l'autre problème, c'est que vous avez en moyenne dans cette salle payé 20% de plus votre facture d'eau dans ces dernières années. Parce que c'est vous qui payez le prix de la dépollution. Et donc, il y a plein de gens qui polluent, qui font du chiffre d'affaires avec, c'est leurs affaires, mais qui externalisent, en fait, auprès de nous toutes et tous, le coût de cette pollution. Donc, on a quand même un petit problème. Et ce que je viens de vous dire sur l'eau, ça marche, en fait, sur malheureusement, beaucoup de sujets. Merci tout le monde.
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14: De retour sur Europe 1 et on termine cette semaine politique par l'intervention du député communiste Julien Brugerolles sur la question des retraites agricoles.
19: Monsieur le Président, Monsieur le Ministre, mes chers collègues, il y a des engagements parlementaires qui s'inscrivent dans la durée. Celui que nous poursuivons depuis plusieurs législatures pour que tous les retraités agricoles puissent bénéficier d'un montant minimum de pension de retraite leur permettant tout simplement de vivre dignement en fait partie. Sur le long chemin législatif qui a permis d'améliorer significativement ce montant moyen des pensions de retraite agricoles, qui ont longtemps compté parmi les plus faibles du pays malgré une vie de travail, la proposition de loi que nous examinons aujourd'hui est en quelque sorte une troisième étape. Une troisième étape après les deux lois portées par mon prédécesseur André Chassaigne, celle du 3 juillet 2020 dite Chassaigne 1 et celle du 17 décembre 2021 dite Chassaigne 2. Alors que ces deux textes et les avancées qu'ils comportaient avaient été votés à l'unanimité, je formule bien évidemment le vœu que le caractère transpartisan de la proposition de loi que je défends aujourd'hui puisse également nous rassembler largement et soit le nouveau signe de la volonté commune des parlementaires d'avancer sur cette cause juste. Je veux le dire, cette loi est très attendue. Très attendue parce que les deux lois précédentes ont suscité dans le monde agricole des espoirs considérables, en apportant des progrès réels pour des centaines de milliers de retraités agricoles. Mais du chemin reste encore à parcourir pour permettre à l'ensemble des retraités agricoles actuels, ce que l'on appelle de façon peu flatteuse le stock, de bénéficier pleinement de ces avancées et des mesures de rattrapage qu'il contient. Cette proposition de loi poursuit ainsi deux grands objectifs. D'abord, garantir de nouvelles avancées sociales pour les conjoints d'agriculteurs et les aides familiaux, qui sont essentiellement des femmes, dont les pensions restent encore très insuffisantes et relèvent de situations de très grande précarité, voire de pauvreté, en raison d'un statut trop peu protecteur qui leur a longtemps été imposé. Ensuite, réparer ce qu'on pourrait appeler les effets de bord des textes précédents, qui ont pu susciter l'incompréhension chez de très nombreux retraités actuels, et chez ceux qui préparaient leur retraite au moment du vote des précédents textes. Je pense ainsi aux nombreux agriculteurs qui ont découvert, à la notification de leur caisse, qu'ils n'étaient pas ou pas pleinement parmi les bénéficiaires annoncés. Des anciens chefs d'exploitation ayant eu une carrière mixte, c'est-à-dire quelques années souvent comme salariés avant de s'installer, ou des mandats d'élu local, ont appris qu'un mécanisme d'écrêtement introduit en deuxième lecture par amendement les excluait du dispositif auquel ils pensaient avoir droit. Ce sont ces injustices persistantes que ce texte vise à réparer, injustices qui, je le répète, touchent essentiellement les femmes anciennes agricultrices. Permettez-moi, avant d'entrer dans la présentation des articles, de rappeler brièvement le contexte dans lequel ce texte s'inscrit, parce qu'il est indispensable pour en comprendre la logique. Le régime de retraite des non-salariés agricoles souffre d'une insuffisance structurelle ancienne. Elle tient à la nature même des revenus agricoles. Faible revenu, variable d'une année à l'autre au gré des aléas climatiques et des crises, est longtemps sous-évalué par un système d'imposition forfaitaire déconnecté des revenus réels. Des décennies de cotisations ainsi calculées ont produit des droits à retraite d'un niveau qui, pour beaucoup, ne dépasse pas le seuil de pauvreté. Ce régime a depuis 20 ans engagé un mouvement de convergence progressive vers les standards du régime général. Création d'un régime complémentaire obligatoire en 2002, institution d'un minimum de pension en 2009, création du complément différentiel du régime complémentaire obligatoire en 2014, réforme du calcul de la retraite de base sur les 25 meilleures années entrée en vigueur au 1er janvier 2026 avec la loi DIV. Autant d'étapes qui ont rapproché, sans encore les aligner, les droits des non-salariés agricoles de ceux des salariés du régime général. La présente proposition de loi s'inscrit dans ce mouvement. Elle en est, sur plusieurs points essentiels, le prolongement naturel. Ce mouvement de convergence continue toutefois de laisser sur le bord du chemin deux catégories d'assurés que ce texte place au cœur de ses priorités. Les polypensionnés exclus du complément différentiel par un mécanisme d'écrêtement, d'une part, et les conjoints collaborateurs et aides familiaux, d'autre part. Je le répète une nouvelle fois, ces derniers sont dans leur immense majorité des femmes. Je veux m'arrêter un instant sur leur situation parce qu'elle est au cœur du texte. Fin 2024, les femmes représentent 54% des retraités non salariés agricoles, soit près de 600 000 personnes. Parmi elles, près de 30% ont exercé toute leur carrière sous statut de conjointe collaboratrice et 13% comme aide familiale. Ces femmes ont travaillé sur les exploitations agricoles avec le même dévouement, la même intensité, les mêmes horaires que les chefs d'exploitation, parfois pire d'ailleurs, puisqu'elles s'occupaient des tâches de la maison en même temps qu'elles s'occupaient du travail agricole. Mais elles l'ont fait pendant des décennies sans statut juridique reconnaissant leur travail. Il a fallu attendre 99 pour que le législateur crée le statut de conjoint collaborateur, et lorsque ce statut a enfin existé, sur une assiette de cotisation si réduite que sa traduction en pension est restée dérisoire. Les lois Chassaigne ont permis des avancées majeures, notamment via l'alignement du niveau de la pension majorée de référence des conjoints collaborateurs et des aidants familiaux sur celui des chefs d'exploitation. Mais la situation de trop nombreuses femmes demeure encore très précaire. Le résultat est là. Dans toute sa dureté, la pension moyenne d'une ancienne conjointe collaboratrice au titre du seul régime agricole s'établit à 550 euros par mois. Celle d'une ancienne aide familiale atteint à peine 700 euros par mois. Tout régime confondu, les anciennes conjointes collaboratrices perçoivent en moyenne 1317 euros bruts mensuels contre 1614 euros pour les hommes du même régime, soit un écart de 16%. Ces femmes sont aujourd'hui exclues du complément différentiel de la retraite complémentaire obligatoire, le principal mécanisme de garantie d'un niveau minimal de pension dans le régime agricole. Rien sur le fond ne justifie cette exclusion. Les lois Chassaigne ont progressivement rapproché leurs droits de ceux des chefs d'exploitation, mais il est temps d'aller au bout de cette logique. Le texte que nous examinons aujourd'hui n'est plus tout à fait celui que j'ai présenté en commission. Je veux d'abord me féliciter de l'accueil qui lui a été réservé au cours de son examen sur un sujet qui touche à la justice sociale et à la condition des femmes. Je dois également rendre compte d'une modification importante intervenue en commission, l'article 2, qui visait à exclure le complément différentiel de RCO de l'assiette des prélèvements sociaux, a été supprimé. Cette suppression n'est pas le signe d'un désaccord sur le fond, mais une exigence de conformité à la loi organique relative aux lois de financement de la sécurité sociale. Plusieurs amendements adoptés ont également permis d'enrichir le texte initial en approfondissant la réflexion sur le niveau global des retraites agricoles et en posant la question de la convergence de ce régime vers le régime général. J'en viens aux principales dispositions du texte. L'article 1er supprime le mécanisme d'écrêtement du complément différentiel de RCO introduit lors de l'examen de la loi de 2020 par voie d'amendement, au seul motif d'ailleurs à l'époque de contenir le coût budgétaire de ce dispositif. Ce mécanisme a pour effet de prendre en compte l'ensemble des pensions perçues au titre de tous les régimes pour apprécier si un assuré dépasse ou non le seuil de 85% du SMIC. Concrètement, un ancien chef d'exploitation ayant accompli 15 ans comme salarié avant de s'installer voit sa pension du régime général entrer dans le calcul et peut ainsi se retrouver exclu d'un complément auquel sa seule carrière agricole lui ouvrait pourtant droit. Environ 100 000 assurés supplémentaires sont dans cette situation. La suppression de cet écrêtement leur restitue le droit que la loi de 2020 leur avait en principe reconnu avant l'adoption de cet amendement d'écrêtement. L'article 3 est, je l'ai dit, la mesure centrale de ce texte. Il étend le bénéfice du complément différentiel de la retraite complémentaire obligatoire aux conjoints collaborateurs et aux aides familiaux. Cette extension avait été envisagée lors de l'élaboration de la loi Chassaigne 2 avant d'être écartée, notamment une nouvelle fois pour des raisons budgétaires. Elle garantira à ses assurés pour une carrière complète un minimum de pension équivalent à 85% du SMIC, soit exactement ce que la loi de 2020 a garanti aux chefs d'exploitation. La différence d'effort contributif entre ces catégories ne justifie pas le maintien d'une telle différence de droit, d'autant que les réformes successives ont précisément cherché à la réduire. Je veux le dire clairement, étendre ce droit aux conjointes collaboratrices et aux aides familiaux, c'est réparer une injustice de genre, c'est reconnaître enfin pleinement le travail de ces femmes. L'article 4, enfin, exclut les pensions de réversion et les bonifications pour enfants du calcul du seuil d'écrêtement de la pension majorée de référence. Dans l'état actuel du droit, une veuve d'agriculteur peut voir la majoration de sa propre pension réduite ou supprimée du seul fait qu'elle bénéficie d'une pension de réversion. C'est là une incohérence profonde. Deux prestations de solidarité nationale se neutralisent mutuellement au détriment des femmes les plus fragiles du régime agricole et l'article 4 y met fin. Les articles suivants sont les articles de gage. Gage que j'appelle le gouvernement à lever lors de l'examen en séance publique au nom de la solidarité nationale. Mes chers collègues, ce texte est très attendu. Il est attendu par les sections de retraités des organisations syndicales, par les associations de retraités agricoles. Il est attendu par des centaines de milliers de retraités agricoles qui ont suivi réforme après réforme l'avancée progressive de leurs droits et qui attendent que cette avancée soit enfin complète. Je vous invite donc à adopter ce texte. Je vous remercie.
14: Merci à tous d'avoir écouté La Semaine Politique et moi je vous dis à la semaine prochaine.
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13: Bonjour William, bonjour à tous. On prend tout de suite la direction de Roland-Garros, porte d'Auteuil.
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13: Cyril de la Morinerie, on connaît chez les dames le nom de la vainqueur de l'édition 2026.
16: Oui, c'est la Russe Mira Andreeva qui succède à l'américaine Coco Gauff au palmarès de Roland-Garros après seulement 1h22 de jeu. La joueuse entraînée par Conchita Martinez a obtenu 3 balles de match. La première fut la bonne, victoire 6-3-6-2 face à la Polonaise issue des qualifications Maya Falinska. Après un début de match très disputé avec 4 breaks consécutifs, le match a nettement tourné en faveur de la Russe de 19 ans, plus solide, plus puissante, plus expérimentée. Mira Andreeva s'est détachée avec sa tenue

0: secrétaire à la défense américain Pete Hegseth a appelé les pays européens à en faire plus pour leur défense. Réunis à Langrune-sur-Mer, les anciens alliés ont célébré l'action des 132 700 jeunes soldats anglais, canadiens, américains, belges, norvégiens, mais aussi français qui ont pris d'assaut, il y a 82 ans, les plages normandes. Une pluie de réactions à la suite de la disparition de Bernadette Chirac. Brigitte Macron a fait part de son immense respect pour celle qui dirigea la fondation des hôpitaux de Paris, Hôpitaux de France. Pour l'ancienne première ministre Elisabeth Borne, Bernadette Chirac s'est engagée avec détermination au service des Français, notamment des plus fragiles. Valérie Pécresse, présidente de la région Île-de-France, salue sur les réseaux sociaux une femme engagée qui incarna avec force, liberté et indépendance d'esprit ce que peut être une première dame à la française. Pour les Français qui le souhaitent et qui souhaitent adresser leurs condoléances à la famille, un registre a été ouvert à la maison de l'Élysée. Dans l'actualité également, les excuses du garde des Sceaux, Gérald Darmanin, à la suite de la découverte du corps de Liana jeudi soir dans le Gers. L'institution judiciaire n'a pas su protéger l'enfant. Des propos qui ne calment pas la colère des habitants de Florence, alors que l'on apprend que le principal suspect est visé par une nouvelle plainte pour viol sur mineur. Une marche blanche est organisée demain à 15h en mémoire de la jeune collégienne. Une marche en présence de la famille alors que le personnel politique est invité à ne pas se joindre à ce moment de recueillement. Nouvelle rave party à une trentaine de kilomètres de Montpellier dans l'Hérault et malgré l'interdiction, 3000 personnes sont rassemblées depuis la nuit dernière sur un terrain situé sur la commune de Claret. Selon la préfecture, les forces de l'ordre sont mobilisées pour fermer les accès au site. Un rassemblement qui intervient alors que le gouvernement souhaite durcir les condamnations au travers de la loi Riposte débattue à l'Assemblée nationale.
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0: Il est 17h passé de 3 minutes sur Europe 1. Nous retrouvons William Lémergie et Balade en France.
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0: Monsieur, bonjour, soyez les bienvenus dans Balade en France. Voici quelques lieux que vous allez pouvoir visiter, comme à chaque fois sur Europe 1 ce temps-ci. Le samedi, nous allons essayer de vous étonner avec des journalistes et des spécialistes du tourisme, tout aussi curieux que vous. En commençant d'abord par Gavin Clémenté-Ruiz. Bonjour Gavin.
1: Bonjour William.
0: Alors nous irons où pour commencer tout à l'heure?
1: Eh bien, je vous propose un lieu insolite, et oui, ça ne change pas, dans la Vienne, à Montmorillon, pour visiter tout un quartier qui est dédié aux livres et à l'écriture. Uh-huh. C'est un lieu assez unique en France, avec notamment un musée de la machine à écrire.
0: Ensuite, direction l'Alsace pour un atelier, lui aussi dédié à une spécialité régionale. Ouais, et qui ne devrait pas vous déplaire.
1: Ouais, c'est mon petit côté gourmand. Pour cette balade du savoir-faire, vous serez dans l'un des temples du Kouglof. Vous savez, c'est cette brioche traditionnelle auquel nul ne résiste à jouer. Ça salive déjà.
0: Je ne résisterai pas non plus. Je vous accompagnerai la prochaine fois. Ensuite, la balade sémantique, c'est comme ça que ça s'appelle, sur des expressions populaires françaises connues, ou pas d'ailleurs, on fera ça avec Sarah Doraghi. Et une expression pas si courante que ça. Bonjour Sarah.
2: Bonjour William, bonjour à tous. L'expression, c'est partir à la cloche de bois. Alors, je suis pas sûr que dans les cours des collèges, on l'utilise encore beaucoup, mais on la retrouve dans pas mal de romans célèbres. Pourquoi une cloche? Pourquoi on boit? Vous allez voir.
0: Ensuite, c'est une balade du patrimoine et juin oblige, nous proposons de visiter en Normandie un musée spectaculaire. J'ai pas dit juin par hasard.
1: Eh ben oui, surtout le 6 juin, comme aujourd'hui, c'est l'Airborne Museum, consacré entièrement aux parachutistes américains qui ont été largués sur Sainte-Mère-Église juste avant le débarquement dans la nuit du 5 au 6 juin 1944.
0: Et pour la balade culturelle, aujourd'hui, nous vous proposons de découvrir le Deauville Sport Image Festival, Sarah.
2: Oui, bien sûr, ça porte bien son nom. Hein. C'est un festival à base d'images.
1: Non.
2: Alors, toutes sortes d'images, des documentaires, des films, des photos qui raconte le sport, tous les sports. Et cette année, c'est le sport féminin qui est à l'honneur.
0: Ça, c'était le sommaire, figurez-vous. Et bien, maintenant que les balades commencent.
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0: Pour commencer ces balades, vous prendrez, j'espère, la direction de Montmorillon. Alors, Montmorillon, c'est à une cinquantaine de kilomètres à peu près, de Poitiers. Gavin,
1: c'est ça, William. Et vous allez pouvoir visiter un quartier particulier entièrement dédié aux livres et à l'écriture. Ça, j'aime bien. Au cœur de ce village. Et nous nous sommes intéressés.

0: s'intéresser en particulier à un musée qui va rappeler des souvenirs à beaucoup d'entre vous.
1: Probablement. Alors, pour l'instant, c'est un petit peu mystérieux présenté comme ça, mais c'est fait exprès.
0: Oui, on a le sens. Teasing, comme on dit,
1: oui,
0: en bon français.
1: Oui, bien sûr, en bon français. Pour en savoir plus, justement, nous sommes en ligne avec Sébastien Champeau. Alors, qui est Sébastien? Sébastien est chargé de mission et de redynamisation de la cité de l'écrit et des métiers d'art. Bonjour.
2: Bonjour.
0: Bonjour.
1: Alors, Montmorillon, d'abord, est appelé la ville de l'écrit. C'est pas rien, ça. Il n'y a pas beaucoup de villes qui peuvent se targuer d'être la ville de l'écrit. Alors, expliquez-nous pourquoi on l'appelle comme ça, Sébastien.
2: Alors, effectivement, Montmorillon est un exemple unique de ville du livre en France, car elle accueille non seulement des bouquinistes, donc qui sont des spécialistes du livre ancien et moderne, mais aussi des artisans du métier du livre, donc qui regroupent à la fois des calligraphes, des illustrateurs, des enlumineurs ou bien encore des relieurs. Et tous ces artisans sont présents au sein de la cité de l'écrit, qui est située dans le quartier médiéval de Montmorillon.
1: D'accord. Alors, dans un des quartiers, justement, de ce village médiéval, il est question libre d'écriture. Mais c'est un musée qui nous intéresse aujourd'hui. C'est celui de la machine à écrire, parce qu'on ne savait pas qu'il y en avait qui existait. Heureusement, Gavin, c'est là pour nous prévenir. Alors, y compris les machines à calculer, m'a-t-on dit. Je suppose, machine à calculer, c'est de l'écrit également, quoi. On met tout ça dans la même famille.
2: Oui, tout à fait. C'est ce qui fait la singularité de notre collection. L'objectif du musée est de montrer aux visiteurs comment on est passé d'une écriture manuelle à une écriture mécanique, et cela suivant les usages et les besoins de chaque époque.
1: Ah oui,
2: donc,
1: d'accord.
2: C'est des modes d'écrit différents, mais qui sont complémentaires, et qu'on a souhaité présenter à Montmorillon.
3: Les pièces que vous présentez dans le musée sont aussi un témoignage industriel, parce que les premières machines à écrire, on l'ignore souvent, mais elles datent quoi, du 19e siècle, non?
1: Ah, ouais.
2: Oui, tout à fait. Les machines que l'on présente au sein du musée sont de vrais témoins de notre histoire. Leur développement a véritablement accompagné les progrès de la mécanique et de la production industrielle, et ça vraiment correspond à une époque où on cherchait à être de plus en plus, on va dire, performant, à gagner du temps et à améliorer l'efficacité du travail, notamment administratif.
1: Oui, il fallait aller vite. Y avait surtout ça, c'est vrai, écrire à la main, c'est un peu plus long. Gavin ?
0: Oui, Sébastien, je me posais une question en préparant le sujet avec William et Sarah. Est-ce qu'on sait précisément qui a inventé la première machine à écrire ?
1: Ah oui.
2: Oui, tout à fait. Donc, c'est en juin 1714, pour être précis, que le Britannique Henry Mill a déposé le tout premier brevet connu pour une machine à écrire. Et donc, dans ce brevet, il y a décrit une invention capable de reproduire des caractères sur le papier. Toutefois, ce brevet reste à la fois un peu vague sur les aspects techniques de la machine, et aucun exemplaire de la machine, en fait, n'a été conservé. Donc on garde un petit peu une perte de mystère lors de la visite.
1: Et on sait d'où il venait, ce monsieur, là, c'était quoi, un mathématicien? Oui, un anglais, mais il avait un métier.
0: Ingénieur.
2: Oui, c'était un ingénieur en chef de la New River Company.
1: Ah, bon, très bien.
3: Pour les plus jeunes d'entre nous, est-ce qu'ils sont autorisés à essayer ces machines, à taper peut-être sur quelques machines, parce qu'ils ne connaissent pas du tout ce système, hein. Maintenant, c'est les portables.
1: Oui, évidemment.
2: Oui, tout à fait. Alors, le musée présente des machines parfois centenaires et d'autres qui ont un mécanisme assez original et en particulier. Donc, comme beaucoup d'entre elles sont très fragiles, mais également difficiles à utiliser puisqu'on ne sait pas comment trop les appréhender, des guides sont présents tout au long de la visite pour accompagner les visiteurs et ils réalisent des démonstrations devant eux pour leur expliquer le fonctionnement.
3: Ils doivent complètement halluciner, les gamins, devant
2: la machine. Voilà.
3: C'est comme ça qu'on envoyait un SMS, les enfants.
0: Ah non, ça allait envoyer par la poste, mais c'est quoi ce bazar?
3: Charles Havas, les pigeons voyageurs.
1: Oui, une enveloppe, un timbre, et on le mettait où? Sur ton pif, pardon. Alors, il y a des machines à calculer, on en parlait tout à l'heure, qui sont les machines à calculer, on peut dire ça vite fait, là, les ancêtres des ordinateurs. Mais c'était quand même des machines très compliquées, non? Elles étaient très utilisées à l'époque, je ne sais pas, et par qui?
2: Ouais, effectivement, les premières machines à calculer, elles datent du 17e siècle. Elles étaient très complexes à utiliser dû à leur mécanisme. Et elles étaient aussi très onéreuses et encombrantes. Elles étaient utilisées principalement par les commerçants, les banques, les administrations, par les scientifiques. L'objectif initial, c'était clairement d'effectuer des calculs plus rapidement et avec le moins d'erreurs possible.
1: Sarah, elle voudrait revenir sur ce que vous avez dit tout à l'heure pour passer de l'écriture, etc.
3: Oui, en fait, l'évolution. Est-ce qu'on voit cette évolution-là? Est-ce qu'on voit comment on est passé de l'écriture manuelle à l'écriture mécanique jusqu'au numérique aujourd'hui?
2: Oui, on voit vraiment à Montmorillon les différentes étapes. Oui, et on voit vraiment l'évolution des différentes techniques d'écriture à travers les époques, mais aussi les différentes cultures. Puisqu'on a des calligraphes d'origine asiatique, donc c'est très intéressant. Et le musée, au sein de la cité, permet de voir, le temps de sa visite, comment la mécanisation de l'écrit et à la fois du calcul a été vraiment une étape importante pour accéder justement aux nouveaux outils que nous utilisons aujourd'hui, notamment le numérique.
1: Sébastien, une dernière question qui n'a rien à voir avec le musée en particulier. Là, j'ai là une photo de la rue, elle est mignonne comme tout, cette petite rue en pente où il y a cette rue médiévale. Donc. Mais est-ce que vous avez pensé à organiser un festival du livre?
0: Ça existe.
2: Oui, tout à fait. Cette année, c'est le 20 juin, donc on a un salon du livre qui se déroule à Montmorillon.
1: Ah ben voilà.
2: Donc dans toute la ville où on parle de livres, mais également de métiers d'art. Donc,
1: et j'espère que vous recevez beaucoup d'écrivains qui viennent à la fois visiter le village, cette rue de l'écrit. Il n'y en a pas tant que ça en France. Et j'espère que vous avez invité beaucoup de gens et qu'ils viennent surtout.
2: Oui, on a la liste. Vous pouvez le retrouver sur nos sites.
1: Oui, je vais vérifier ceux qui manquent.
2: Voilà, tout à fait. Vous avez toute la liste et on sera un plaisir de vous accueillir à Montmorillon.
1: Et est-ce que par hasard, dans ce festival, vous décernez le prix de la ville de l'écrit?
2: Alors, on a le prix Régine de Forges. Donc, Régine de Forges, en fait, c'est
1: la bicyclette bleue
2: à Montmorillon. C'est ça, c'est tout à fait.
1: Régine, oui.
2: Les auteurs de la bicyclette bleue.
1: Oui.
2: Et donc, c'est sa famille maintenant, notamment ses enfants, qui remettent le prix chaque année
1: d'accord.
2: à l'écrivain sélectionné.
1: Très bien. Bon, ben voilà pour cette visite. On encourage les auditrices et auditeurs d'Europe 1 d'y aller à Montmorillon, c'est dans la Vienne. C'est un joli village et le quartier, on le redit, est unique en France. Merci Sébastien Champeau pour cette visite-là. Au revoir et
3: merci.
1: Bonne fin de journée.
0: Au revoir.
2: Merci à vous aussi, au revoir.
1: Gavins, quelques infos utiles.
0: Oui, bah déjà, et pour aller voir la Cité de l'écrit, c'est gratuit, c'est en accès libre, on en profite, c'est assez rare, et franchement, ça vaut le détour, on l'a compris. Le 20 juin, Salon du Livre, à Montmorillon, toutes les informations sur le site de la ville, montmorillon.fr, et comme toujours, sur europe1.fr.
1: Il paraît qu'il y a une spécialité gourmande à rapporter dans sa valise.
0: Bah oui, le macaron de Montmorillon, j'en salive déjà. Plus spécialement, celui de la maison Ranou Métivier, je vous le conseille, testé et approuvé, avec plein de saveurs différentes. Il y a le pistache chocolat ou alors, j'aime bien aussi, sésame citron.
1: Sésame citron.
0: Ouais.
1: Ah, ça, je connais pas.
0: C'est pas mal, hein. Ranou Métivier, la maison Ranou Métivier pour les macarons de Montmorillon.
1: Dans un instant sur Europe 1, ainsi du savoir-faire dédié à l'une des pâtisseries. Tiens, justement.
0: Ouais.
1: Parmi les plus célèbres de France, il y en a beaucoup, mais celle-là, elle mérite le détour. Direction l'Alsace.
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1: Sur Europe 1, dans une minute, la balade du savoir-faire. On sait, direction l'Alsace pour une célèbre brioche dont l'histoire remonte au Moyen-Âge. J'ai nommé le Kouglof.
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1: Et pour la balade du savoir-faire, direction Strasbourg. Et en allant là-bas, vous serez conviés, en plus de vous avez dégusté, bien sûr, mais à mettre, vous serez conviés à mettre la main à la pâte, Kevin.
0: Ah ouais, là, c'est moins qu'on puisse dire. Vous allez visiter une boutique atelier entièrement dédiée à une spécialité emblématique de la région. Je sais que vous salivez déjà, William.
1: Oui.
0: C'est le Kouglof. Le Kouglof. Et vous n'allez pas faire que le déguster parce que vous allez aussi le fabriquer.
1: Alors. Pour en savoir un peu plus, bien sûr, nous sommes en ligne. Alors, avec Stéphane Eligenstein. Bonjour Stéphane, est-ce que j'ai bien prononcé correctement votre nom?
31: Oui, c'est pas mal du tout.
1: Bon, ça va, je débute. Bon, alors vous êtes, vous, maître pâtissier chocolatier, et vous dirigez ce lieu qui s'appelle très simplement Kugel by Eligenstein. Première question toute simple. Qu'est-ce que c'est qu'un Kugelhof et depuis quand ça existe?
31: Alors le Kouglof, c'est pour moi, je trouve que c'est un super gâteau de partage.
1: Oui.
31: C'est un gâteau qui doit exister depuis le 18e siècle. On a un peu, ça va un peu du côté allemand, un peu du côté français.
1: Oui.
31: C'est un petit gâteau à partager, vraiment très sympa.
1: D'accord. Sarah?
3: Oui, moi je me demandais déjà si le nom Kouglof,
1: oui,
3: ça vient, alors moi j'ai entendu dire que ça venait d'un mot allemand qui disait Google, oup, oup. Google Oops.
31: Oui.
3: Et c'était ouais. les chapeaux des parlementaires strasbourgeois.
1: Ah bon, le TFM. Ouais.
3: Il y a beaucoup d'origines et de légendes. Hein.
31: Oui, oui, il y a beaucoup de légendes. On parle des rois mages, on parle de beaucoup de choses. C'est vrai que ça ressemble. Oops, ça veut dire un peu. Ça veut dire levure, ça veut dire lever, ainsi de suite. Quoi.
3: Oui, le gonflement.
31: Et voilà. Et le Google, c'est plutôt une cagoule, un turban. Voilà, c'est un peu. C'est un
3: une
31: peu.
3: Boule.
31: Oui, c'est
1: tout
31: ça. Voilà.
1: Ben, ça tombe bien. Stéphane, pour quelqu'un qui habite dans le sud-est de la France ou dans le sud de la Corse et qui n'a jamais vu un Kouglof, imaginons ça. Il faut dire à quoi ça ressemble. Quelle est la taille d'un Kouglof? Je suppose qu'il y a plusieurs tailles. Qu'est-ce qu'il y a dedans? On dit que c'est de la brioche, mais c'est que de la brioche?
31: Ouais, alors, le couglof, déjà, comme vous avez dit, il y a plusieurs tailles. Effectivement, aujourd'hui, on fait du mini, on peut aller jusqu'à 1 kg de pâte. Donc, on peut vraiment faire, on peut partir de 100 grammes à 1 kg et même au-dessus. Donc, c'est vrai qu'il y a toutes les tailles. C'est un gâteau vraiment avec un. On s'imagine un savarin,
1: oui.
31: Mais en beaucoup plus gros.
1: D'accord. C'est moelleux.
31: Alors oui, c'est super moelleux. C'est un peu, pour moi, c'est un peu le panettone alsacien.
1: Ouais,
31: on a un côté un peu très moelleux comme
1: ouais,
31: ça.
1: Oui, je le vois.
31: Et pour ça, il faut travailler sur plusieurs jours. Il ne faut pas le faire rapidement. C'est vraiment une pâte qui se mérite.
1: Mais prenez votre temps, Stéphane. Franchement,
3: un kilo super moelleux. Ça, je vois bien William avec le kilo super moelleux. Bonjour. Vous êtes bien sur le répondeur de William.
1: Non, je me vois moi, mais je me vois égaré. Le gars, il est obligé de rester parce que il est perdu. Et il mange du couglof.
3: Pourquoi c'est une spécialité?
31: Ça c'est, comme dit, on est vraiment à proximité de l'Allemagne et c'est vraiment cette région là qui fabrique cette spécialité quoi. Hein.
0: D'accord. Et Stéphane, donc on peut venir chez vous et dans la boutique il y a un atelier et on peut donc apprendre à faire le couglof. Mais s'il faut plusieurs jours, on reste plusieurs jours. Comment ça se passe? On est en groupe de combien et quelles sont les grandes étapes de la fabrication?
31: Bon, l'avantage dans une entreprise, il y a toujours du travail, hein, donc on peut rester. Mais c'est la trêve de plaisanterie. En fin de compte, on fait l'atelier couglof, c'est le vendredi. On se limite à 8 personnes. Le couglof va être fabriqué totalement à la main pour que les gens sentent vraiment la transformation quand le gluten commence à réagir dans la pâte et qu'il commence à devenir élastique. Et ce que je propose aux gens, donc, j'en fais lever que j'ai moi-même moulé le matin. Donc, si les gens n'ont pas le temps, ils peuvent partir avec un couglof de ma fabrication. Et s'ils ont le temps de revenir, comme la plupart du temps le font, et ben ils reviennent le lendemain, le samedi matin, récupérer leur propre couglof. C'est génial. Le dernier atelier, c'était vendredi dernier. J'avais deux Anglaises, une Américaine. Enfin, j'avais vraiment un panel de gens tous différents et c'était génial. Et tout le monde a réussi son couglof.
3: Personne ne vous a demandé des couglofs sans gluten?
1: Dites donc, mais alors votre couglof, il a traversé les océans. Même les Américains connaissent le couglof, c'est quand même pas mal.
31: Ah
1: ça.
31: Oui, c'est clair, il faut s'exporter. J'espère juste qu'on n'aura pas trop de droits de douane, mais ça peut le faire.
1: Mais vous dites ça en plaisantant ou vous envoyez des couglof à New York?
31: Non, alors c'est un peu difficile parce que c'est vraiment un gâteau qui va se tenir 2-3 jours. Vous savez, on met rien dedans, on met pas d'améliorant, donc il faut le manger rapidement.
1: Mais tiens, justement, ça se mange tel quel? Ou alors on peut y mettre un petit coup de confiture ou on le trempe dans le thé? Ou alors non, il faut le déguster tel qu'il est?
31: Bon, bah alors ça, vous savez, c'est chacun comme il a envie. Hein. Bon. Moi-même, un petit tranche de couglof, un petit peu de beurre, de la confiture, génial. Ouais. Et quand il devient un peu couglof, un peu plus sec, et ben ça donne un couglof perdu. Vous coupez en tranches, vous trempez dans de l'œuf, comme le pain perdu, et ça, c'est génial à manger, quoi.
0: Rien ne se perd, tout se transforme.
31: Bon, tout à fait.
1: Et ça peut être un petit déjeuner.
0: Ça peut être
1: un goûter, un petit déjeuner et un dessert qui accompagne les fins de repas, quelle que soit l'heure.
31: On le décline en salé, donc on peut aussi le prendre en apéritif, donc avec du lard, des noix à l'intérieur. Enfin.
1: J'avais oublié l'apéro.
0: On peut l'imbiber un peu ou pas?
31: Alors, oui, on peut tout faire. Il ne faut pas exagérer.
0: Tout est possible chez Google by Heiligenstein. Mais comment on prononce parfaitement?
1: Oui. Heiligenstein.
31: Alors moi je vais vous le dire, c'est Heiligenstein. Et si on traduit, ça veut dire Saint-Pierre. Puisque Ali, c'est le saint, et Stein, c'est la pierre. Voilà.
0: Stéphane Saint-Pierre.
1: Ben voilà. Ben écoutez, vous avez compris qu'on est légèrement intéressé par ce dessert.
0: Ce goûter, ce petit déjeuner.
1: Oui, Jérôme, vous êtes tombé sur des fans. On vous recommande donc, madame, monsieur, d'aller dans cette boutique atelier à Strasbourg pour découvrir les secrets du couglof, pour en déguster et pour emporter ça pour les voisins, la famille et tout le reste. Merci Stéphane. Merci Stéphane. Au revoir.
31: Je vous en prie.
1: Très bonne journée.
3: Au revoir.
1: À bientôt.
31: À bientôt. Bonne journée.
1: David, quelques infos utiles. Alors, Strasbourg.
0: Direction Strasbourg. On va voir Stéphane Saint-Pierre, si on traduit en français.
1: Ah oui, c'est bien.
0: Les ateliers sont sur réservation. Ça coûte 69 euros pour 2h30, 3h d'atelier. Et les infos sont sur le site internet pâtisserie-google.fr, que l'on mettra bien sûr à la fin de l'émission sur Europe1.fr.
1: Un endroit pour dormir ?
0: Oui, un endroit génial, William, l'hôtel Grafalgar. J'ai bien dit Grafalgar. Ce sont des artistes de rue locaux qui ont décoré les 38 chambres. Alors, 38 chambres, pourquoi Grafalgar ? Et graphiste ?
1: Ah oui, les graphistes.
0: Voilà. C'est vif, c'est coloré, il y a des rencontres, il y a des soirées, il y a des concerts, c'est très vivant. Les chambres sont à partir de 110 euros.
1: Très bien, dans un instant sur Europe 1, la balade sémantique de Sarah Doraghi. Wow. Et puis tout de suite après, un site du patrimoine. Absolument à visiter. Ah oui, en ce jour de commémoration du 6 juin 44, puisque ça se passe à Sainte-Mère-Église, en Normandie.
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1: C'est la balade sémantique du jour. L'expression, c'est partir à la cloche de bois. Et alors, si tout le monde sait ce que ça veut dire, je suis pas sûr
0: non,
1: que tout le monde
0: connaît. Non, pas.
1: Partir à... Ah bon?
0: Non, franchement. Non, ça vous. J'ai déjà entendu, mais je connais pas l'explication parfaite.
1: Non, mais il y a un de vos potes, tu dis, t'habites toujours là. Non, je suis parti, j'ai pas pu payer le loyer. Je suis parti à la cloche de bois.
0: J'attends l'explication de Sarah.
3: Alors, revenons sur l'explication. Alors, ça veut dire quitter le lieu où on est, assez discrètement, sans faire de bruit. Par exemple, quand vous voulez quitter un lieu définitivement sans payer le loyer, effectivement, vous partez à la cloche de bois.
1: Bon, alors, ça remonte à quelle époque, là, l'histoire de la cloche en bois, là ?
3: Alors, ça remonte au milieu du 19e siècle. On disait d'abord déménager à la ficelle, figurez-vous. Ça, c'était beaucoup plus concret. Il fallait imaginer toujours le locataire qui voulait quitter son logement sans payer son loyer. Ben, il faisait descendre dans la rue ses affaires discrètement avec des potes qui attendaient en bas, avec une corde, une ficelle, sans être vu par la concierge de l'immeuble. Mmh. Parce que devant chez la concierge, il y avait une cloche.
1: Ah oui, la petite cloche, voilà. Oui.
3: Et donc, d'abord, cette expression avait une double entrée, puisqu'on disait aussi quelqu'un qui était un peu filou, on l'appelait une ficelle. Ah. Donc ça vient de là. Ah. Et donc, l'image de la cloche, si vous voulez, c'est partir à la cloche de bois. Ça veut dire normalement partir à la cloche. La concierge a une cloche devant chez elle. Mmh. Chaque fois que vous passez, ça fait gling, gling, gling.
1: Alors, ça fait ça, ou alors on tape sur la cloche. Est-ce que monsieur machin voilà. habite là que ça...
3: Et bah, partir à la cloche de bois, ça veut dire il n'y a plus le gling, gling, gling. C'est pas d'accord. en zinc, c'est pas en métal, c'est en okay. bois. Donc, vous avez beau taper dessus, ça fait plus de bruit. Donc, ça veut dire partir discrètement.
1: D'accord, merci beaucoup. À tout à l'heure, Sarah, pour une balade culturelle tout en images. Alors. Et ça, c'est assez nouveau, ça se passe à Deauville.
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1: Direction la Normandie maintenant, à Sainte-Mère-Église, très précisément. Comme vous le savez sans doute, dans la nuit du 5 au 6 juin 44, les parachutistes américains ont été largués sur ce petit village de la Manche, Gavis.
0: Oui, William, sur une place, un musée, se trouve aujourd'hui, c'est l'Airborne Museum. En français, le musée des troupes aéroportées. Et vous allez tout comprendre de cette opération grâce à votre visite. Ce musée, il a été créé au moment du 20e anniversaire du débarquement.
1: Alors, pour en savoir plus sur ce lieu emblématique où vous visiterez un jour, j'en suis sûr, parce qu'il est formidable. Nous sommes en ligne avec Magali Mallet, qui est la directrice du musée. Bonjour madame la directrice. Bonjour Magali.
12: Bonjour.
1: Alors, on va faire un peu d'histoire pour commencer, c'est le moindre des choses. Au moment de la préparation du débarquement, est-ce que le parachutage sur Sainte-Mère-Église était prévu sur le village en particulier?
12: Il était prévu à proximité, oui. Sainte-Mère-Église était l'un des objectifs du 6 juin, effectivement.
1: Sarah?
3: Oui, il y a plusieurs bâtiments dans ce musée qui relatent toutes les étapes de ce parachutage, c'est-à-dire les préparatifs en Angleterre, les entraînements, puis ensuite les combats à partir de Sainte-Mère-Église, c'est ça?
12: Effectivement, nous sommes un musée qui sommes sur 5 pavillons dans un parc, et chaque pavillon est thématique, donc on a un sur l'occupation, un qui est dédié aux parachutistes depuis la naissance des parachutistes dans l'armée américaine jusqu'à leur préparation et la montée dans les C-47 pour venir en Normandie, et ensuite un troisième où on est dans leur pas, on monte dans un avion avec eux, et le quatrième lui est dédié aux planeurs.
1: Mais on sait combien ont été largués sur Sainte-Mère-Église exactement?
12: Alors, sur le secteur donc un peu plus large, on va dire sur 25 km autour de Sainte-Mère-Église, oui. Il y a un peu plus de 13 000 parachutistes qui Pardon sont largués cette nuit-là. 13 000.
1: 13 000, rien que là?
12: Dans le secteur, oui.
1: C'est énorme.
12: 13 000 parachutistes américains, effectivement, c'est énorme. Et sur Sainte-Mère-Église, sur la place de l'église, on va dire, il y a eu des mauvais parachutages, parce qu'on ne parachute jamais des hommes en plein milieu d'un village, c'est beaucoup trop dangereux.
1: Bien sûr.
12: Il y en a eu 130 qui sont tombés.
1: Ah oui.
12: Il y avait deux divisions parachutistes, en fait. Il y avait la 101e Airborne et la 82, et donc il y en a, à 1h20, il y a eu... un peu plus d'une centaine de soignants qui sont tombés sur le village.
1: D'accord.
12: Et à 1h50, le fameux John Steele tombera sur le village.
1: Alors, on va revenir à John Steele, effectivement.
3: Justement, j'avais quelques questions.
1: À ce moment-là, 1h et quelques, les habitants entendent le grondement des avions ou pas du tout, et ils étaient un peu au courant grâce à la radio Radio Londres là, qui passait de temps en temps sur les ondes françaises. Et est-ce qu'ils sont sortis? Elles se sont dit on garde le ciel, il se passe quelque chose, oui ou non?
12: Alors ils étaient déjà pour certains dehors en fait, puisque dans la nuit, alors 23h le 5 juin, il y a une maison qui est désormais dans le parc du musée, qui n'existe plus, mais qui a pris feu.
1: Ah oui.
12: Et donc les Allemands, donc ils étaient une tête haute.
1: Oui, bien sûr.
12: Plus les parachutages à partir de 1h30, plus l'arrivée des planeurs à 4h du matin.
1: Oula,
12: et
1: oui.
12: Enfin, à 6h30 du matin, les hommes arrivent par la mer. Donc là, oui, à partir de 4h du matin, ils se sont quand même dit, il se passe quelque chose.
1: Oui, ça, c'est clair.
3: Le

0: Réveil pour eux, quoi.
1: Gavitz.
2: Oui, Magali, le musée, le Airborne Museum, à l'intérieur, donc à travers ces 5 pavillons, vous avez fait en sorte que la scénographie nous permette vraiment de bien comprendre le décor, de revivre l'instant. On voit parfois, j'ai vu ça sur des vitres, on dirait des hologrammes de personnages qui arrivent. On est complètement, alors c'est le mot, il devient un peu galvaudé, mais en immersion, c'est très immersif. On est à l'intérieur de la scène, on revit le débarquement grâce à toute cette scénographie très moderne.
3: Oui, alors effectivement, le musée a beau être ancien, puisqu'ouvert en 64, on l'a tout refait et donc aujourd'hui, il est tout moderne. Il date de 2 ans, on va dire. Et effectivement, on a voulu faire quelque chose de immersif. C'est vrai que c'est un mot qui est un peu galvaudé aujourd'hui, mais il n'empêche qu'on monte à bord d'un C-47 et on est avec des parrains qui traversent la Manche. On est transporté sur la place de l'église, etc., etc. Et on a effectivement aussi une salle de briefing avec on se fait briefer par un officier américain en hologramme. Donc voilà. On propose tout ça à nos visiteurs.
1: Deux dernières questions. Un mot sur ce parachutiste qui est resté coincé sur le guet. Il est resté combien de temps, John Seed?
3: Alors, il est resté peut-être une heure. Alors, c'est un peu difficile de le savoir.
1: D'accord.
3: Donc, il a sauté. Malheureusement, bon, il n'a pas réussi à éviter le clocher. Il a été un peu estourbi parce qu'il avait perdu son casque. Donc, il s'est cogné la tête contre le mur. Et il y avait 2 Allemands, en fait, dans ce clocher. Et eux, ils commençaient à voir que les choses tournaient assez mal pour eux.
1: Ouais.
3: Donc, ils ont fait prisonnier, en fait, John Steele. Donc, ils l'ont remonté avec eux dans le clocher parce qu'ils avaient un peu peur de se faire découvrir. Mmh. Et quand l'armée allemande sort du village, John Steele est fait prisonnier et restera quelques jours prisonnier, va réussir à s'échapper. Voilà.
1: Deuxième et dernière question. Et vous avez un planeur aussi. C'est une reconstitution ou c'est un planeur retapé, mais de l'époque?
3: C'est un planeur retapé de l'époque qui nous a été offert par l'armée américaine en 1961 et qui l'a restauré dans des chantiers français, des chantiers Salis, donc à la Ferté-Alais. Et ensuite, il a été acheminé par l'armée américaine jusqu'ici. Et donc, c'est le seul planeur. Il n'y en a plus que 7 dans le monde. Et il y en a 5 aux États-Unis, en Angleterre et un chez nous.
1: Et cette histoire est sans fin. On pourra en parler avec vous pendant des heures. Évidemment, il y a eu des films sur ce débarquement. Comme vous le savez, c'était la 82e et la 101e division aéroportée. Merci beaucoup, Magali. Alors, je signale aux auditeurs d'Europe 1, si vous allez vous balader dans la région là, ces jours-ci, vous allez croiser énormément d'hommes et de femmes avec des vêtements d'époque, soit militaires, soit civils, dans des jeeps. Ils sont là, c'est de balade sur les routes pour rendre hommage à cette France libérée en juin 44. Au revoir Magali, merci beaucoup.
2: Merci.
3: Merci. Au revoir et merci à vous.
1: Quelques infos utiles, direction.
2: Eh bien, direction Saint-Père-Église, la Manche. Le musée est ouvert toute l'année ou presque. En ce moment, tous les jours de 9h à 19h, ça coûte 11,50 € pour un adulte. Toutes les informations sur le site du Airborne Museum ou alors sur europe1.fr.
1: Et un hôtel aussi dans le coin.
2: Bah oui, le logis hôtel de Sainte-Mère, le bien nommé, un hôtel chaleureux en plein cœur de Sainte-Mère-Église. Il y a l'esprit normand, il y a aussi la mémoire du débarquement à l'intérieur et une cuisine locale juste en face du Airborne Museum à partir de 114 € la nuit.
1: Et bien, puisque nous sommes en Normandie, nous allons y rester pour la balade culturelle maintenant qui va nous permettre de voir. Alors, c'est un festival tout à fait intéressant et à ma connaissance inédit.
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1: Sur Europe 1, dans un tout petit instant, la balade culturelle autour de l'image et du sport dans un festival qui se déroule à Deauville jusqu'au 6 septembre.
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1: Vous êtes toujours dans Balade en France sur Europe 1. Et juste avant la balade culturelle, je vous laisse en compagnie de Pascal Obispo et Francis Cabrel, les deux là pour... Il faut...

0: C'était les deux copains, Pascal Obispo et Francis Cabrel. Ça s'appelle « Il faudrait que pleuve l'amour ».
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0: Pour la balade culturelle, justement, aujourd'hui avec Vexa Boraghi, on va parler de sport. Alors expliquez-nous pourquoi sport, culture.
3: Oui, William, je vais vous expliquer pourquoi. Parce qu'il s'agit d'un festival à Deauville où il est question de photographie, de cinéma, mais aussi d'art, et tout ça autour du sport. D'ailleurs, ça s'appelle Deauville Sport Image Festival.
0: Pour en savoir plus, nous sommes en ligne avec Agnès Vergès, qui est la directrice générale et la directrice artistique de ce festival. Bonjour, madame la directrice.
4: Bonjour.
0: Bonjour, Agnès. Alors, rappelez-nous quel était à l'origine l'objectif de la création de ce festival. Parce que le sport, bien sûr, ça se pratique, ça se regarde, mais ce sont aussi des images qu'on enregistre, on fait des photos, des films, et ce sont aussi des êtres humains. Ils vivent des émotions, des moments d'hôte et des exploits. Ça fait beaucoup de choses, hein, finalement, à montrer.
4: Exactement, ça fait beaucoup de choses. Et l'idée de départ de ce festival, c'est vraiment de parler d'une manière très large de la photographie de sport et d'en parler surtout d'une manière sociétale, c'est-à-dire de parler de toutes les valeurs qui sont portées par le sport et la pratique du sport, qu'elles soient professionnelles ou amateurs, et de parler du sport dans le monde entier. De parler du sport valide, du sport, du handisport, etc. Donc, de mélanger tout ça pour bien raconter toutes les valeurs qui sont portées par le sport et qui sont vraiment structurantes socialement aujourd'hui.
0: Et de tous les sports, bien sûr. Gavin ?
5: Oui, Agnès, cette année, le festival met les femmes à l'honneur et il ne faut pas oublier que dans certains pays, pour une femme, faire du sport, eh ben, ça n'est pas si simple que ça. Et justement, votre festival le rappelle.
4: Exactement. Alors, effectivement, on a beaucoup orienté le festival cette année sur les femmes. On va rendre hommage à beaucoup de femmes, que ce soit des femmes sportives, d'hier et d'aujourd'hui, mais aussi des femmes photographes de sport. C'est un métier qui se développe, mais qui est relativement nouveau.
3: Sylvie Lancrenon, qui est extraordinaire.
4: Sylvie Lancrenon, qui fait des photos extraordinaires.
3: Ah oui. Et qui a une exposition sur la danse, c'est ça, hein ?
4: Exactement. Donc, on a fait un focus sur la danse. On a profité de parler des femmes pour faire un focus sur la danse. On a trois grands photographes qui nous font des expositions sur la danse. Sylvie Lancrenon, Gérard Rufferas, qui suit les ballets de l'Opéra de Paris, du Bolshoï et de la Scala depuis des années. Et puis, un photographe américain, il s'appelle Steve Korn, qui est exposé aussi dans le festival.
0: Ça va ?
3: Oui, il y a aussi l'expo du photographe américain qui s'appelle David Burnett, c'est ça ? Et pourquoi il faut absolument voir ces photos ? Racontez-nous.
4: Alors, David Burnett, c'est notre invité d'honneur. Cette année, c'est un grand photographe américain et c'est un grand photoreporter. Alors, ce qui est très intéressant, c'est que sa vocation d'origine, ce n'est pas le sport. Et ce n'est toujours pas un photographe de sport. C'est plutôt un photographe d'actualité. Et il s'est fait prendre au jeu des Jeux Olympiques dans les années 80. Et depuis, il n'a pas quitté les Jeux Olympiques. Il les couvre tous. Mais il les couvre avec un angle et avec une vision qui n'est pas celle d'un photographe de sport. C'est ça qui est vraiment intéressant.
0: Agnès, mais le festival et toutes ces photos est répandu sur l'ensemble de Deauville ?
4: Oui, alors on a 14 expositions réparties dans toute la ville. Donc c'est un très gros dispositif, oui. C'est 14 expositions en accès gratuit pendant tout l'été, du 6 juin au 6 septembre.
0: Très bien, avec des thèmes différents sur chacune de ces 14 expositions.
4: Évidemment, on va beaucoup parler des femmes, comme on se l'est dit, mais on va aussi montrer alors David Burnett, je vous en ai parlé. Mais on montre aussi un best-of des meilleures photos de l'année. On montre aussi une très jolie rétrospective sur les Jeux Olympiques de Milan. Donc on a une programmation qui est très variée.
0: Est-ce que vous avez l'intention de renouveler ce festival ? Est-ce qu'il aura lieu, je ne sais pas, une fois tous les ans, avec des documents à la fois plus récents et ainsi de suite ?
4: Exactement. Alors, il a déjà eu lieu l'année dernière. C'est la deuxième édition qu'on ouvre cette année. D'accord. Et évidemment, le festival a vocation à être annuel. Donc, on va recommencer l'année prochaine.
3: Le documentaire sportif connaît aussi un énorme succès, hein, aujourd'hui, notamment sur Canal+, et certaines plateformes. Et c'est un genre qui est de plus en plus apprécié, je dirais même par des spectateurs qui ne sont pas super attirés par le sport, ni sportifs d'ailleurs.
4: Exactement. Alors, c'est la grande nouvelle de cette année, c'est que dès l'édition numéro 2, on fait évoluer le festival qui devient bimédia. Donc, on parlera cette année non seulement de photos, mais aussi de documentaires sportifs. Donc, on commence à mêler les deux supports. Donc, on parle de l'image sportive un peu sous toutes ses formes, dorénavant.
0: C'est prévu parce qu'il y a des cinémas à Deauville aussi que ces documentaires soient diffusés dans les cinémas. Non, peut-être pas pour l'instant.
4: Ils le sont. Ce week-end, pendant le week-end d'ouverture, bien sûr, il y aura des diffusions de documentaires.
0: Ah, mais c'est bien ça. En plus des 14 expositions, on pourra voir les documentaires en question.
4: Absolument.
0: Eh ben, ça m'a l'air complet tout ça. Merci beaucoup Agnès pour la
4: merci à vous.
0: Pour la visite.
3: Merci à
0: vous.
3: Merci,
0: bonne
3: à
0: fin
3: très
0: de journée,
3: bientôt.
0: Bon festival.
4: Merci, au revoir.
0: Au revoir. Au revoir. Quelques infos utiles, Sarah, pour terminer.
3: On toujours.
0: Prend... Oui, on prend le train, on va à Deauville.
3: Ouais, tout de suite. On part maintenant. Le Deauville Sport Image Festival se déroule donc à Deauville. Ça démarre aujourd'hui et c'est jusqu'au 6 septembre. Mm-hmm. 13 expositions accessibles dans toute la ville. C'est gratuit. Programmation de documentaires sportifs, de rencontres, etc. Et puis, voilà, vous allez retrouver toutes les infos, bien sûr, sur notre site internet europe1.fr.
0: 13, 14 même, d'ailleurs, comme disait Agnès. Europe 1 est fier.
3: 13 plus 1.
0: 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Voilà, je vous souhaite un bon week-end. Passez, bon, tiens, pourquoi pas en Normandie. On vous a parlé de Sainte-Père-Église, on vous a parlé de ce festival à Deauville, c'est pas très loin. On se retrouve samedi prochain. 17h sur Europe 1 et dans un instant, vous allez retrouver Laurie Choleva pour Clap qui reçoit aujourd'hui Romain Duris pour le film Fils de personne.
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11: 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Bonsoir Martin.
12: Bonsoir Laurie, bonsoir à tous. Mira Andreeva remporte le tournoi de Roland-Garros. La joueuse russe a battu la Polonaise Maya Falinska. Victoire 6-3, 6-2. À 19 ans, Mira Andreeva est la troisième joueuse la plus jeune à remporter un grand chelem au cours de ce siècle. Cyril Delamonnerie.
13: Oui, c'est Mira Andreeva qui remporte ce tournoi de Roland-Garros, plein de surprises. La logique a été respectée aujourd'hui. La numéro 8 mondiale a balayé la Polonaise Maya Falinska, issue des qualifications. Une finale expéditive après 1h22 de jeu. La talentueuse joueuse russe obtient 3 balles de match après un ultime revers gagnant. Mira Andreeva, genou à terre, exulte. Casquette rose sur la tête, la joueuse russe s'est vue remettre la coupe Suzanne Lenglen des mains de Marie Pierce, vainqueur du tournoi parisien en 2000. Souriante, Mira Andreeva dit quelques mots en français et en russe. Elle remporte son tout premier tournoi du Grand Chelem. Lundi, elle sera 6e joueuse mondiale. Demain, l'événement, ce sera la finale homme ici à Roland-Garros. Elle opposera l'Allemand Alexander Zverev à l'Italien Flavio Cobolli. Zverev, numéro 3 mondial, est le grand favori de cette finale. 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
12: Du sport toujours avec les qualifications du Grand Prix de Monaco, l'Italien Kimi Antonelli sur Mercedes partira demain en pole position de la 6e manche de la saison de Formule 1. Le leader du championnat du monde décroche sa 4e pole en 6 Grands Prix cette saison. Il devance le quadruple champion du monde néerlandais Max Verstappen sur Red Bull et le septuple champion du monde britannique Lewis Hamilton. Un Grand Prix de Monaco à suivre sur Canal+.

0: volontaire, dévouée sans doute, mais surtout indépendante. Le président des Républicains Bruno Retailleau déclare sur X que la France perd une femme d'exception, alors que le président Emmanuel Macron salue sur le réseau social une grande dame de cœur qui a marqué notre histoire et changé tant de vies avec discrétion et obstination. Pour les Français qui le souhaitent, un livre de condoléances à la famille a été ouvert à la maison de l'Élysée. Dans l'actualité également, une marche blanche organisée demain à 15h à Florence, dans le Gers, en mémoire de la jeune collégienne Liana, retrouvée morte jeudi dernier. Le suspect Jérôme B, désormais visé par 4 plaintes et 2 signalements, a été mis en examen et incarcéré. Le garde des Sceaux, Gérald Darmanin, qui a diligenté une enquête administrative, s'est dit furieux du traitement du suspect par la justice et a présenté des excuses publiques à la famille de Liana. Nouvelle rave party à une trentaine de kilomètres de Montpellier dans l'Hérault et malgré l'interdiction, 3000 fêtards sont rassemblés depuis la nuit dernière sur un terrain situé sur la commune de Claret. Selon la préfecture, les forces de l'ordre sont mobilisées pour fermer les accès au site. Un rassemblement qui intervient alors que le gouvernement souhaite durcir les condamnations au travers de la loi Riposte débattue à l'Assemblée nationale. Il est 18h et bientôt 4 minutes sur Europe 1. Nous retrouvons Laurie Choleva et Clap.
1: Merci Martin. Prochain point sur l'actualité dans une heure.
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1: Bonsoir, soyez les bienvenus sur Europe 1. C'est Clap, votre émission cinéma qui commence. C'est parti pour une heure de décryptage et de débat autour du cinéma. Et puis j'aurai le plaisir aussi de recevoir cette semaine Romain Duris à l'affiche d'un film bouleversant, Fils de personne. À mes côtés, Caroline Vier de 20 minutes. Bonsoir.
3: Bonsoir Laurie.
1: Ça va bien Caroline?
3: Oh, en pleine forme.
1: Qu'est-ce qu'on a comme t-shirt aujourd'hui?
3: Twin Peaks, parce que voilà, on change pas une équipe qui gagne. Hein.
1: C'est
3: voilà,
1: vrai.
3: Je suis vieille aussi.
1: Mais non. Franck Vallière,
4: comment
1: bonsoir.
4: Ça va bien? Ouais, impec, super.
1: Bon, un titre de film pour décrire votre humeur
4: alors,
1: du jour.
4: Je n'en peux plus de Parcoursup, donc les sous-doués passent le bac et après on arrête d'en parler, s'il vous plaît.
1: Ok.
4: Je n'en peux plus.
1: Ok, ça me va. Caroline.
3: Eh ben, moi, c'est 12 ans en colère parce que je suis pas toute seule dans ma tête déjà et qu'en plus, je suis vraiment très énervée.
1: Ouais,
3: puis triste surtout de la mort de Marjane Satrapi.
1: Oui, on va en parler.
3: Voilà,
1: évidemment,
3: mélange de colère et de tristesse semaine. Qu'elle soit plus là.
1: On va parler aussi, bien sûr, de l'actualité des sorties salles. Qu'est-ce qu'on voit cette semaine au cinéma?
4: The Plague.
3: Ah bah oui, c'est formidable, The Plague.
4: Et enfin, De Gaulle.
3: Tout le monde adore The Plague.
1: Écoutez, mais quand même, le film de l'été en deux parties dont on va parler, c'est De Gaulle aussi.
3: Ah, c'est très bien.
4: Ah non, mais
3: aussi,
4: pas
3: sûr.
1: On vous dit tout dans un instant. Voilà pour le programme de Clap qui commence maintenant.
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5: Reprise des Corgis.
3: C'est une prise de bec.
1: Vous n'êtes pas dans le top 50, mais bien à l'écoute de Clap, votre émission cinéma sur Europe 1. Mais alors cette musique, quelle merveille.
4: J'ai tendance à préférer l'original des Corgis, moi, 82 je crois.
1: Bande originale d'Eternal Sunshine of the Spotless Mind, sublime film de Michel Gondry et réalisateur fantasque qu'on adore d'ailleurs, qui est venu lors de la dernière cérémonie des Césars rendre hommage à Jim Carrey. Eh bien, il va tourner son nouveau film.
4: Oui.
1: Ça, c'est une bonne nouvelle. Est-ce que vous êtes client de Michel Gondry tous les deux?
3: Absolument.
4: Absolument.
1: Vous avez un film préféré?
4: Tu l'as cité.
3: Sunshine. Alors j'ai un grand faible pour Soyez sympa rembobiner,
1: oui,
3: avec notamment Jack Black, que j'adore. Be Kind Rewind, c'est mon préféré, j'adore ce
4: d'ailleurs
3: film.
4: S'il s'agit de faire connaissance pour nos amis auditeurs d'Europe 1 qui ne seraient pas parfaitement cinéphiles, il y a un DVD qui s'appelle Work of Director, qui est consacré notamment à Michel Gondry, mais il y a plusieurs volumes, qui permet de baigner dans son atmosphère depuis ses plus jeunes œuvres pour les clips. C'est sublimissime de bout en bout, c'est un vrai trip halluciné.
3: Et si vous voulez que initiez vos plus jeunes à Michel Gondry, il a fait des films d'animation qui s'appellent Maya, donne-moi un titre, qui sont vraiment épatants.
1: Ah oui, trop mignon. Alors là, son nouveau film va s'appeler Les Petites Peurs. Le tournage débute prochainement. Apparemment, c'est une comédie horrifique, absolument géniale. On en parle parce qu'on a appris que Tareim remplacerait finalement Gilles Lelouch au casting, aux côtés de Bastien Bouillon, Vim à la Ponce ou encore Valérie Donzelli. Est-ce que vous avez d'autres infos? Est-ce que je vous donne le pitch du film?
3: Oui.
1: Alors, on va suivre deux petites filles qui découvrent un crâne dans leur jardin. Mais tout le mystère est de savoir à qui appartient ce crâne. Oh. Évidemment, donc il y a un policier qui mène l'enquête, le père des filles qui va commencer à être un petit peu louche. Donc voilà, ça, franchement, moi j'aime ce genre de pitch. Le producteur annonce une comédie maléfique, merveilleuse par moments, et puis

0: effrayante.
1: Et il tourne, je crois, à partir du 15 juin dans... Alors, je suis toujours des scrupules à donner le nom des jolis villages, des Cévennes, parce que j'ai peur que tout le monde s'y précipite.
0: Ah oui, qu'il y ait trop de touristes après.
1: On va dire que c'est à une centaine de kilomètres d'Anduze, la patrie native d'Alexandra Lamy.
0: Voilà. Ça va être bien. On continue maintenant avec une autre actualité. Elle concerne Hollywood et l'intelligence artificielle qui prend de plus en plus de place dans nos vies et qui pose la question du futur du cinéma et surtout du futur de la création et des métiers qui pourraient être en danger. Alors l'un de nos plus grands cinéastes en exercice, Martin Scorsese, lui s'est exprimé sur le sujet. Il en a surpris plus d'un dans un article intitulé « Martin Scorsese se tourne vers l'IA ». Le New York Times a révélé que le réalisateur de Taxi Driver, entre autres, a choisi de s'associer à une start-up spécialisée dans la génération d'images. Donc il a dit « Je m'intéresse à l'intersection entre la technologie et la narration et à la façon dont elle peut repousser les limites de la créativité pour offrir aux spectateurs des expériences plus profondes et plus riches. Le cinéma est un art relativement jeune qui n'a que 125 ans environ. Nous devons donc rester ouverts à son évolution. »
2: Il a raison, oui, il a raison. Mais...
0: Donc ça veut dire quoi concrètement, Caroline? Va faire son prochain film avec l'aide de l'IA?
2: Alors, oui, mais pas les images de son film. Pour l'instant, il s'en sert comme pour faire un storyboard animé, ce qu'on appelle une cinématique, avec l'aide de cette nouvelle start-up qui, je crois, s'appelle Black Forest. Et ça lui permet comme ça d'avoir une vision très précise de ce qu'on va voir ensuite à l'écran et de le montrer à ses techniciens. Et ça peut lui permettre de gagner du temps. Donc, tant qu'on en reste là, ce n'est pas vraiment un problème.
0: Il y en a une autre qui s'est exprimée sur le sujet, c'est Demi Moore qui faisait partie du jury à Cannes et qui a dit il ne faut pas craindre l'IA mais plutôt trouver des moyens de travailler avec. Paul Schrader, réalisateur et scénariste de Martin Scorsese ou encore Steven Spielberg, lui il a carrément proposé de remplacer les figurants par l'intelligence artificielle pour faire des économies.
1: Ouais, bon, c'est peut-être pour balancer une billevesée.
0: Ouais, non, c'est pas Spielberg, vraiment d'accord.
2: C'est Spielberg qui a dit ça?
0: Non, Paul Schrader, mais Steven Spielberg, dont on attend le prochain film, Disclosure Day, dans une semaine, il a donné son avis sur l'IA. C'était dans le podcast de Michelle Obama et Craig Robinson. Écoutez-le.
3: Je reconnais que l'IA est un outil, mais elle ne doit pas me dire que je n'ai pas le bon méchant pour un film, ou comment écrire les dialogues, ou même comment placer la caméra, ni à quoi doit ressembler le décor. On peut utiliser l'intelligence artificielle comme un outil, mais elle ne doit jamais avoir le dernier mot sur quoi que ce soit de créatif.
2: Il est d'accord avec tout le monde, en fait. Il dit que ça peut servir, mais que faut faire attention.
1: L'IA est déjà dans nos vies. En utilisant Internet, on utilise l'IA. Tous les réalisateurs qu'on vient de citer utilisent déjà par le biais des effets spéciaux. Alors certes, à une vitesse qui devient franchement hallucinante, parce qu'il y a par exemple Disney qui travaillait récemment sur un jeu qui s'appelle Fran pour Face Reaging Network, qui permettait, en gros... Pour du temps de Benjamin Button, il a fallu 250 animateurs sur 3 ans pour vieillir ou rajeunir Brad Pitt. Maintenant, c'est quasiment en simultané. En 7 secondes, on peut vous donner 30 ans d'âge ou vous retirer 30 ans d'âge. C'est le progrès. Peut-on lutter contre le progrès?
2: Non, je suis d'accord avec Franck. Alors, ça fait partie de nos vies maintenant. Il faut faire avec et le faire le mieux possible.
0: On va avancer avec une autre news et on avait envie de soutenir surtout ce festival Action Enfance fait son cinéma, initiative qui permet à 200 enfants et adolescents de la Fondation Action Enfance de devenir acteurs grâce à des étudiants d'école de cinéma. Cette année, pour la 9e édition, c'est la réalisatrice de LOL, Lisa Azuelos, qui préside le jury. On entend la musique. 15 courts-métrages sont donc en compétition. Vous pouvez les visionner et voter dès maintenant pour votre préféré. Il y aura une grande cérémonie ensuite de remise de prix au Grand Rex. Vous pouvez voter jusqu'au 15 juin. Et puis, on l'a appris ce jeudi, et ça, c'était vraiment la triste news de la semaine. L'artiste, réalisatrice et actrice iranienne est décédée à 56 ans, Marjan Satrapi. Et alors, le communiqué de presse dit est morte de tristesse un peu plus d'un an après le décès de Mathias Ripas, son mari et l'amour de sa vie, Marjan Satrapi, qui était connue notamment pour sa BD biographique Persepolis, qu'elle avait ensuite adaptée et qui a donné ce magnifique film d'animation en 2007, César du meilleur premier film et meilleure adaptation.
1: Et une nomination aux Oscars aussi.
2: C'est terriblement triste, vraiment, c'est une perte épouvantable. C'est une femme formidable, vraiment pleine de vie. Et je me souviens, elle m'avait appris à donner des coups de boule après un film qu'elle avait réalisé où il y en avait des coups de boule. Et voilà, c'est sidérant comme nouvelle.
0: C'est triste, évidemment, c'est très brutal.
2: On lui souhaite bon voyage à Marjan Satrapi.
0: Alors, morte de tristesse, je pense que c'est une tournure élégante pour dire qu'elle a mis fin à ses jours, j'imagine. On n'en sait pas plus pour le moment.
4: Alors, comme ça, tu es française?
5: Mamie, arrête.
4: Non, c'était juste une question. Je savais pas que t'étais française, c'est tout.
5: Si tu crois que c'est facile d'être iranienne ici, dès que je dis d'où je viens, on me regarde comme si j'étais une sauvage. Pour eux, nous sommes tous des cinglés fanatiques qui passent leur temps à hurler en se tapant dessus.
4: Tu penses que c'est une raison pour renier tes origines ?
0: Extrait de Persepolis suite à l'annonce du décès de l'actrice et réalisatrice iranienne Marjan Satrapi. On va tout de suite retrouver notre Didier Alouche qui revient sur le phénomène du moment après le carton du film d'horreur Obsession. On en parlait la semaine dernière. Il revient sur cet énorme phénomène.
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7: Salut Laurie, salut à tous. C'est l'été de l'épouvante en Amérique. Alors que le nouveau Star Wars s'écroule au box-office, deux films épatent les observateurs hollywoodiens, deux films d'horreur au budget bien modeste, deux petits phénomènes. Le premier, c'est Obsession de Curry Barker, une histoire bien tordue, glauque et tragique de souhaits maléfiques, une histoire qui cartonne. Le budget du film, 750 000 dollars. En trois semaines, ses recettes frôlent les 105 millions de dollars. Et chaque week-end, le film augmente ses recettes de 20% par rapport au week-end précédent, ce qui n'arrive quasiment jamais ici. Et que dire de Backrooms ? Un objet tout aussi peu identifiable que fascinant qui explose tout sur son passage. Le week-end dernier, le film a rapporté 81 millions de dollars à son distributeur A24. Son réalisateur, Kane Parsons, n'a que 20 ans et il est le plus jeune metteur en scène de l'histoire à placer son film en tête du box-office. Au-delà de prouver la bonne santé du cinéma d'épouvante, les deux films ont un autre point commun, YouTube. Curry Barker, le réalisateur d'Obsession, a démarré sa carrière en y réalisant des cours d'horreur. Quant à Backrooms, avant d'être un phénomène cinéma, c'est d'abord un phénomène viral. Tout a démarré d'une photo postée anonymement sur le net. Une photo de bureau jaune vide qui va enflammer l'imagination des internautes et déclencher des milliers de copies et d'images inspirées. Et surtout, une série sur YouTube dirigée par Kane Parsons qui enchaînera donc avec le film. Les réalisateurs viennent de YouTube, le public aussi. La Gen Z compose la majorité du public des deux films. Les salles sont pleines de jeunes adultes qui ne venaient plus trop au cinéma ces temps-ci. C'est là la vraie bonne nouvelle de ces deux succès. Et s'ils annonçaient tout simplement un renouvellement du public, un public plus exigeant qui n'a pas peur d'être mis au défi par la complexité du récit, qui n'a plus besoin de happy ending niaiseuse, qui refuse la facilité, qui a envie de nouveauté. Et si les triomphes d'Obsession et de Backrooms annonçaient tout simplement une petite révolution.
0: Merci beaucoup Didier. Dans un instant, c'est notre journal des sorties sur Europe 1.
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0: Bienvenue si vous nous rejoignez, c'est Clap qui continue avec mes journalistes Caroline Vier et Franck Vallière et c'est l'heure de notre journal des sorties, les amis. Programme la superproduction française historique de Gaulle. On parlera aussi d'une parodie de film d'horreur, de harcèlement chez les jeunes joueurs de waterpolo et d'une histoire vraie italienne. Mais avant, un petit point sur notre box-office avec la fréquentation qui a nettement ralenti depuis 2 semaines. Alors, premier sur le podium, évidemment, c'est toujours Star Wars. Mais avec seulement 220 681 spectateurs, hein, la franchise Disney affiche 700 000 entrées en 2 semaines. C'est quand même un petit peu mou. À la deuxième place, l'inamovible Michael, avec un peu moins de 200 000 tickets vendus supplémentaires. Ça fait un cumul de près de 5 millions d'entrées. Donc, énorme succès. Et puis, une moindre mesure avec un succès surprise avec le film d'horreur Obsession qui se hisse à la troisième place du podium, qui a déjà effrayé 504 000 amateurs de sensations fortes.
1: Et ce n'est que le début.
0: C'est ça, c'est
1: début,
0: chouette.
2: Ouais. Oui, c'est étonnant. Hein.
0: Et je pense que De Gaulle aussi devrait réveiller le box-office cette semaine. Alors, justement, comment
2: c'est
0: notre...
2: pas la même chose.
0: Non, c'est pas la même chose. Mais c'est passionnant.
1: Mais en même temps, il avait une obsession.
2: Oui, c'est ça.
1: La France,
2: monsieur, la France. Mais
0: quelle obsession. Voilà, la bataille de Gaulle, l'âge de fer d'Antonin Baudry, réalisateur du Chant du Loup. Il nous livre cette fresque épique en 2 parties qui revient sur l'action du général de Gaulle exilé à Londres en 1940. Et c'est Simon Abkarian qui incarne le général de Gaulle à ce moment très précis de l'histoire, celui où il part à Londres, où il va faire le fameux appel du 18 juin. Et dans ce premier volet qui s'étend donc jusqu'en 1942, ben on découvre cet homme isolé, patriote engagé, qui refuse ce régime de Vichy, mais qui n'est pas vraiment pris au sérieux par ses alliés et qui est très seul.
19: Une seule bataille décidera de tout, et je vous la confie.
20: Je veux que le monde sache que nous sommes invaincus.
21: Oui, les Français libres.
19: Je suis seul, pas seul l'Amérique, et seul l'Amérique compte.
0: Caroline Vier.
2: Alors, je vais être tout à fait franche, je pensais m'ennuyer à mourir, j'y allais vraiment à reculons, et en fait, j'ai beaucoup aimé ce film. Je trouve qu'il y a un très beau souffle épique, que n'étant pas spécialiste de la période, et je m'en accuse, je ne m'en vante pas, j'ai appris des choses, et que Simon Abkarian est exceptionnel dans le rôle principal. Enfin, vraiment, c'est un film à grand spectacle, comme on disait autrefois, et qui est fort agréable à regarder, et tout à fait passionnant, des belles scènes de guerre, enfin voilà, j'ai... Vraiment, avis très, très, très positif et je m'y attendais pas.
0: Il y a Benoît Magimel aussi, Mathieu Kassovitz, Nils Schneider, Anna-Maria Bartolomei. Il y a vraiment une très super bien. Distribution.
1: Moi, j'étais, pareil, un petit peu dubitatif. C'est-à-dire que Baudry avait réussi à me passionner avec Quai d'Orsay, ce qui n'était pas gagné. Et du coup, je me suis souvenu de ça en disant s'il a placé Abkarian, parce que c'est pas une évidence comme ça, Abkarian, même s'il dit lui-même qu'on l'appelait De Gaulle quand il était plus jeune, voire tout petit. Et en fait, ça fonctionne, mais c'est délirant, quoi. Je n'ai qu'une hâte, c'est de voir le 2, et j'étais comme un gosse qui sortait de Star Wars.
0: Ce qui est intéressant aussi, c'est ce parallèle entre les actions de De Gaulle et cette jeunesse à Paris. Cette jeunesse qui se soulève, qui se rebelle, et qui va former cette résistance qu'on a connue.
2: Voilà. Qui va aller jusqu'à sacrifier. Il faut quand même pas oublier que ces gens dont on ne se souvient pas forcément du nom, ont tout donné
0: pour la France,
2: y compris leur vie.
1: Et les deux personnages, donc De Gaulle et certains anonymes, enfin qui vont pas rester longtemps pour l'histoire, parce qu'on va pas spoiler sur des choses qui se passent dans le film.
0: Non,
1: mais
0: sont
1: des gens qui sont portés par une conviction et une volonté morale qui est sidérante en fait. C'est la figure du héros. Ce film est entièrement dédié à la mythologie du général De Gaulle, à juste titre. Il s'agit pas de, on ne saura rien ou quasiment de sa famille, de ce qu'il en pensait en fait. C'est juste la lutte principale et obsessionnelle d'un type pour son pays, la France.
2: Et on a envie de voir le deuxième. Hein, je suis entièrement d'accord. Ah, oui.
0: On écoute tout de suite les réactions du public.
22: C'est formidable, c'est magnifique. Puis la mise en scène, l'image est très belle. Les comédiens sont exceptionnels.
23: Moi, j'ai appris plein de choses. C'est incroyable, en fait. Les batailles parfaites, Magimel parfait, comme d'habitude.
24: C'est notre histoire, hein. Faut pas l'oublier. Vous voulez le voir, absolument.
25: Les acteurs sont formidables et on rentre dedans dès le début.
26: Bah, c'est du beau cinéma, c'est du grand cinéma, déjà. On attend la suite, quoi.
0: La bataille de Gaulle, l'âge de fer, première partie. Et le deuxième épisode sortira le 3 juillet.
1: Hâte.
0: On continue maintenant avec l'affaire Zanetti, un film italien présenté à la Mostra de Venise avec Roche Dizem qui joue un criminologue qui interroge Elisa Zanetti, condamnée pour le meurtre de sa sœur 10 ans plus tôt, mais qui ne prétend ne pas s'en souvenir, film inspiré d'une histoire vraie.
3: Je pense que la responsabilité du coupable se cherche dans son humanité.
4: Qu'est-ce qui vous motive à rencontrer des gens comme moi ?
3: Je suis convaincu que quelqu'un qui a commis un acte irréparable comme le vôtre a le droit de ne pas rester figé au délit pour lequel il a été condamné.
2: Ah, sacré Rochdy.
0: On a entendu le
2: sacré Rochdy.
0: Franck Vallière.
1: Oui.
0: Alors, il faut y aller. Faut sauter dans le grand bain, là.
1: Le film tourne autour de la notion qui est très difficile à aborder, de savoir regarder la bête qui sommeille au chacun de nous. C'est-à-dire que nous sommes a priori tous capables des pires exactions. Et du coup, Caroline en est pleinement consciente, voilà. Et du coup, il s'agit de regarder, non pas. Évidemment, ça fonctionne un petit peu comme l'anatomie d'une chute, mais c'est du point de vue inverse. C'est-à-dire qu'il s'agit de sortir de certaines attitudes, pour l'une, un déni monumental autour d'un acte incroyablement violent qu'elle a pu commettre, et pour l'autre de s'intéresser à la nature, pas du crime, mais de l'humanité de celui qui a commis un crime. Alors, une fois qu'on a dit ça, ça peut paraître un peu... Mais c'est une confrontation, ça se veut, une confrontation entre Roche Dizem et cette actrice qui incarne cette Zanetti, mais je sais pas, au bout d'un moment, bon, ok...
2: Ça manque de Caroline. Cinéma, en fait. Le thème est passionnant.
1: Oui, c'est-à-dire que ce n'est surtout pas de leur faute à eux deux,
2: mais
1: la mise en scène est très plate. Quoi.
2: Voilà, c'est une histoire passionnante. Ça fait penser un peu à Je verrai toujours vos visages, le film de Jeanne Herry sur la justice.
0: À la limite du documentaire.
2: Voilà, mais en même temps, voilà, c'est un peu plat et on n'est pas totalement passionné.
0: Vous êtes toujours à l'écoute de Clap, c'est votre émission cinéma sur Europe 1. On vous parle des films à voir en salle cette semaine, comme The Plague, premier film de Charlie Pollinger, présenté dans plusieurs festivals, dont celui de Deauville, où il a eu le prix de la critique et le grand prix. Un thriller qui tend même vers l'horreur, qui nous emmène dans un camp d'été au sein d'une équipe de water-polo de jeunes garçons. Et il y a une possible épidémie de peste.
1: Bon, ça c'est le pitch factuel, on va dire, mais là où le film est très intéressant... Pardon.
0: Mais allez-y, Franck.
1: Là où le film est très intéressant, c'est qu'encore une fois, en sous-texte...
0: Le harcèlement scolaire.
1: Oui, et plus que ça, ça
0: déteint... La cruauté des ados.
1: Enfonçons-nous. Asseyez-vous dans le divan, okay. Laurie. Ça dépeint la façon dont les mécanismes de groupe fonctionnent au détriment de l'individualité et de la singularité de chacun. Donc, il s'agit là de s'intéresser à comment le groupe, et généralement masculin, particulièrement à cet âge-là, c'est vrai...
2: Les filles sont pas mal aussi dans ce domaine.
1: Elles
0: peuvent être peste, mais c'est vrai que c'est...
1: Donc c'est comment le pouvoir de la rumeur va faire renier ce qu'on est à un jeune garçon qui arrive et qui veut juste s'insérer dans le groupe jusqu'à reculer les limites des bases du fonctionnement de nos sociétés, et voire même d'évoquer le totalitarisme au travers de la pensée de groupe au détriment de l'individu.
2: Oui, avec en plus des adultes complètement à côté de la plaque, comme Joel Edgerton qui joue le rôle du moniteur, du directeur de la colo, et puis le choix. Qu'est-ce qu'on choisit dans ces cas-là ? Est-ce qu'on choisit de s'adapter ou de défendre sa particularité personnelle à ses risques et périls ? Et là-dessus, le film est absolument passionnant. Et c'est tiré des expériences réelles du réalisateur, d'ailleurs.
1: Et surtout, le film utilise les codes du cinéma de genre, donc ça transforme des situations a priori assez banales dans un crescendo de thriller qui est super.
2: C'est extrêmement anxiogène.
0: Rapidement, qui a vu Scary Movie ?
2: Bah moi.
0: C'est le combien-tième épisode ?
2: Sixième.
0: Sixième épisode de la saga.
2: C'est toujours la même chose, c'est-à-dire que c'est un peu vieillot, c'est pas très très finaux, on va pas se mentir.
0: On rappelle que c'est une franchise qui parodie les films d'horreur. Hein.
2: Voilà.
0: On a listé longue, Scream, Evanouie, Sinners.
2: La culture populaire en général, j'ai envie de dire, ceux qui aiment ça, allez-y. Ceux que ça n'intéresse pas, c'est vraiment pas la peine.
0: C'est un bon scary movie, on passe un bon moment, c'est fun.
2: D'accord. Faut aimer beaucoup les. Faut,
0: Allez, bonne
2: il faut,
0: soirée.
2: Il faut aimer les blagues de Prout et de Zizi. Voilà.
0: Ok. Voilà quelque chose qui peut donner envie.
2: Voilà,
0: merci Caroline.
2: Je ne juge personne. Si vous aimez ça, vous avez passé un excellent moment.
0: C'est pour les ados.
2: Bon, je ne sais pas s'ils aiment les blagues ados qui nous écoutaient. Si vous aimez les blagues de Prout et de Zizi, vous allez passer un bon moment.
1: Ça fait combien d'années, de décennies que les frères Wayans capitalisent là-dessus ?
2: Années. C'est leur fonds de commerce, cher Franck.
0: Bon, c'est la fin de notre journée des sorties. Merci Caroline et Franck. Dans un instant, je pars à la rencontre de Romain Duris. À tout de suite sur Europe 1.
2: Il est adorable, Romain Duris.
0: Il est vraiment, et le film est magnifique. Fils de personne, c'est le nouveau film de Safi Nebbou.
2: Magnifique.
0: À tout de suite sur Europe 1.
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0: On va continuer à parler cinéma et puis on aura le plaisir de recevoir Romain Duris dans quelques instants. Mais tout de suite, un peu de musique somber, Homewrecker sur Europe 1.

0: C'était Somber Homewreckers sur Europe 1. 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J'accueille tout de suite mon invité. Romain Duris.
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0: Merci d'être à l'écoute de Clap sur Europe 1 cette semaine. Je reçois Romain Duris à l'affiche d'un film émouvant sur les liens du cœur, fils de personne, de Safine Bou qui sort le 10 juin. Exceptionnellement, nous sommes partis à votre rencontre. Romain Duris, nous sommes en extérieur pour cet entretien. Alors, dans Fils de, vous jouez à un père adoptif qui perd sa femme et décide de retrouver la famille biologique de son petit garçon. Ce film aborde la question de la paternité, mais de façon différente. Qu'est-ce qui vous a plu ?
2: Ouais, c'est un parcours très beau d'un personnage qui au départ pense qu'il n'a pas de place de père, pas de place d'amour, parce qu'il traverse le deuil de sa femme avec qui il avait décidé d'avoir cet enfant. Et du coup, son réflexe initial, c'est de ramener l'enfant magique à sa famille biologique pour lui assurer un avenir, pour lui assurer des sentiments, d'être accompagné, parce que lui s'en sent pas capable. Et finalement, le trajet, le voyage, les dangers, les obstacles vont les rapprocher l'un et l'autre, et sans dévoiler la fin, vont faire naître finalement un lien qu'on cherche tous en tant que parents.
0: Et oui, c'est vrai, parce que Thomas, votre personnage, il avait finalement jamais envisagé la paternité en solitaire. C'était vraiment un projet de couple. Presque un projet que sa femme portait seule, puisque lui, il travaillait beaucoup et peut-être passait justement à côté des choses essentielles de sa vie. Et il entreprend ce voyage, peut-être qu'il se ment même à lui-même, parce que ça prend l'allure d'un voyage initiatique. Au fond, est-ce qu'il ne part pas à sa propre recherche ?
2: Complètement. On a essayé de pas... Enfin, moi, j'étais vigilant de pas rendre le personnage trop égocentré, trop... Après avoir vécu, j'imagine, un deuil de cette ampleur, avec qui on avait choisi de vivre quelque chose...
0: Et il l'est pas, hein, dans le film.
2: Il l'est pas, tant mieux, mais il pouvait y avoir un côté antipathie de penser à un personnage qui pense qu'à lui. C'est comme dans l'avion, si vous voulez, quand on dit que quand il y a un crash, là, pardon, je veux pas plomber l'ambiance, mais quand il y a les masques à oxygène qui tombent, il faut d'abord prendre son masque en tant qu'adulte,
0: oui,
2: pour ensuite aider les autres. Vous voyez ce que je veux dire? Dans ce film, on pourrait penser qu'il a envie de panser ses blessures pour ensuite pouvoir accueillir l'autre. Or, j'ai l'impression que c'est beaucoup plus complexe que ça. Et le petit le bouscule dans cet ordre des choses, quoi. Le petit a des besoins au présent et maintenant, pas une fois que lui se sera retrouvé et
0: penser. Reconstruit aussi.
2: Voilà. Donc il y a un truc. Moi, j'aime ses parents, ces papas-là. De toute façon, j'aime les papas qui sont. Dans lesquels, voilà, on met des bâtons dans les roues, les choses viennent pas au rythme auquel on avait pensé, on est bousculé, on est fragile, on est donc voilà.
3: Pourquoi la Thaïlande? La chance. On a eu une proposition d'adoption au bout de 2 ans. Ma femme est venue souvent ici pour ma prime.
4: Je me demande ce que tu fais ici.
3: Je cherche sa famille. D'après ce que je sais, elle est née ici.
0: Merci d'être à l'écoute de Clap sur Europe 1. Un extrait de Fils de personne qui sort le 10 juin au cinéma. Le nouveau film de Safine Debout. Et j'ai à mes côtés Romain Duris. Donc on parlait donc de votre personnage, effectivement, qui doit se reconstruire avant de pouvoir aider ce garçon, qui se retrouve sur un territoire qui va complètement bousculer tous ses repères, avec ce petit garçon qui ne parle pas la même langue. C'est-à-dire que de toute façon, ce sont deux êtres qui ont du mal à se comprendre et qui doivent malgré tout arriver à tisser un lien, malgré toutes ces difficultés extérieures.
2: Ouais, il y a très peu de textes, très peu de dialogues, beaucoup d'observations, beaucoup d'écoute, beaucoup de mouvements l'un vers l'autre. Et dans cette communication, naît un lien, quoi. Mais je l'avais même avec le personnage de l'enfant, hein, ma prime, qui est tellement magique dans le film. On a eu la chance de tourner en ordre chronologique, donc au départ on a vraiment une distance presque d'étrangers quoi, qui allons dans le même sens, mais
0: et vous ne parlez pas la même langue,
2: et on
0: aussi,
2: parle pas la même langue, et on n'avait pas toujours accès avec un interprète, on était plus spontané que ça, et forcément la route, les journées passées ensemble, les trajets, etc. nous ont rapprochés, et finalement dans une économie de mots, finalement il y a une relation qui se tisse et qui aide des scènes d'émotion après croisées dans le film. Quoi.
0: C'est vrai que le silence est très, très, très présent dans le film. Comment est-ce que vous avez travaillé alors avec Maverick, justement, parce que c'est un petit garçon. Comment est-ce que lui respecte ces silences et comment est-ce qu'il les comprend sur un tournage de film?
2: Mais lui, le petit Maverick, il avait ça en lui. Il a ce silence en lui. Il a pas. Il est capable d'être là, posé, et tellement vivant. Quoi. Il n'y a jamais eu de silence gênant, jamais eu de creux, en fait. Ça a toujours été des silences. Alors, peut-être plus rares chez lui, un enfant de 5 ans, autant habité avec des silences, j'en ai vu rarement, quoi. Moi, mon personnage, il est clairement habité par un deuil dont il veut se remettre, mais du coup, ça a créé des moments de rien, mais tellement
0: et de grande
2: puissant.
0: Poésie en même temps. Romain Duris, il y a cette réplique dans le film, c'est quelqu'un qui dit à votre personnage, ce n'est pas en retrouvant sa mère, donc la mère du petit Maverick, que vous retrouverez votre femme. C'est aussi un film sur l'acceptation, sur comment faire son deuil.
2: Ouais, je pense que le personnage ne sait pas. C'est ça que j'aime, moi, c'est qu'il ne sait pas comment faire. Donc la logique pour lui, c'est de retrouver la mère, c'est de retrouver une bouée de sauvetage, de penser que c'est là où l'enfant pourra s'émanciper, grandir. Et puis finalement, peut-être qu'il avait tort. On ne saura pas, mais en tout cas, le film prend un autre chemin. Mmh. Alors lui, oui, bien sûr, il veut se soigner. Il veut se soigner de cette perte. Ça va passer par cette quête de personnage féminin, ouais, bien sûr.
0: Et d'accepter. D'accepter quelque chose d'accepter, qui est inacceptable, ouais, pour lui.
2: Bien sûr.
0: Et en même temps, c'est jamais plombant. Il faut quand même le dire. Le film est très beau,
2: oui, je pense
0: très
2: pas.
0: Pudique.
2: Parce qu'il y a de la poésie qui, j'espère,
0: poésie.
2: Évite, je pense, évite le pathos. Parce qu'à chaque fois, quand il y avait trop de. C'est un ton, hein, le pathos. Hein. C'est quand d'un coup, il y a une facilité d'aller dans un sentiment un peu facile et tout. À chaque fois,
0: on tire l'arme. Alors,
2: ouais,
0: là, c'est
2: à chaque fois, on se regardait avec sa fine boule, metteur en scène, et on se disait non, là, c'est la frontière, on ne peut pas aller plus dans ce côté-là. Donc, on retendait à chaque fois le rythme, le ton des scènes, etc., pour que ça reste sur un fil. Et j'ai l'impression que le film a ça.
0: Et puis, il y a ce décor, la Thaïlande.
2: Ouais, personnage, une partie de la Thaïlande qui est,
0: oui. Personnage assez presque à part entière dans le film, et filmé à distance de tout exotisme aussi.
2: Ouais, sa fille avait fait des bons repérages d'endroits de la Thaïlande. Là, c'est vraiment vers la frontière birmane, dans le nord, la région de Chiang Dao, plus à l'ouest de Chiang Mai, où il y a des montagnes spectaculaires, des lumières spectaculaires, des couleurs dingues, et où il y a peu de gens. Enfin, on avait la chance de croiser, ouais, sur les routes. C'était encore assez sauvage. Et j'avoue que ça, c'est une chance, voilà, de voyager avec les films. De toute façon, à chaque fois, on a cette chance-là, quoi, d'accéder à des endroits où on n'irait pas forcément en vacances.
0: Qu'est-ce que ce film a pu vous apprendre ou vous apporter de différent après toute la carrière que vous avez déjà?
2: Moi, chaque film où on me demande d'être père m'apporte une relation magique avec des êtres qui n'ont jamais le même âge, hein, qui sont jamais pareils. J'ai fait les deux frères Kircher, hein, je peux vous le dire.
0: Paul et alors, Kircher, alors lequel est le plus facile?
2: Ils sont incomparables. Et non, mais vraiment, jouer des papas, je m'en lasserai jamais, et c'est tant mieux, parce que je lis quand même pas mal de scénarios où il y a cette relation-là.
0: Mais ça vous fait grandir vous-même en tant que,
2: ouais,
0: père,
2: sûrement,
0: de jouer des pères?
2: Ça me fait relativiser, ça me fait prendre du recul sur le père que je suis, ça me fait me poser des questions. C'est génial. Mais même sans le ramener à moi, je veux dire, ça crée des relations. Paul Kircher, on est inséparables. Ça crée des relations.
0: Vous savez que ça me fait plaisir, magique. Parce que Le règne animal, je m'en suis toujours pas remis.
2: Ah ouais, bah moi non plus.
0: J'aime tellement ce film, votre regard à la fin du film.
2: Ah non, mais moi j'ai adoré. On a tous adoré ce voyage. Hein. Donc bref, les je suis très heureux. J'avais pas pressenti, quoi, que ça allait être à ce point-là riche d'être des papas au cinéma. Et sans fin, en fait, parce que ça s'arrête jamais.
0: Oui, et puis justement, d'explorer la paternité, j'imagine que c'est sans fin, et c'est la question que pose aussi le film. Qu'est-ce qui fait d'un homme un père ?
2: Bah écoutez,
0: est-ce que vous avez la réponse ?
2: J'ai pas de généralité. Moi, je n'ai pas de savoir. Ce que j'aime, c'est des pères d'ailleurs qui ne savent pas. Des
0: mais est-ce qu'on sait de toute façon quand on est parent ? Est-ce qu'on cherche pas
2: Mais clairement, ce que montre le film là, oui, sûrement. On fait avec ce qu'on peut et on fait comme on peut et on fait autant avec l'aide de notre fils qu'en essayant de l'aider. Quoi. J'ai l'impression vraiment qu'il y a cet échange.
0: Oui, c'est vrai.
2: Qui change tous les jours. Hein, et on se trompe, on se remet en question. Enfin, moi, c'est les pères que j'aime. J'espère que je suis proche de ça. Je pense, sans de grande certitude, en avançant comme ça au jour le jour et en essayant de faire le mieux possible. Là, dans le film, clairement, le premier pas qu'il indique son rôle de père, c'est de protéger l'enfant.
0: Quand il commence à avoir peur pour lui.
2: Voilà. C'est le premier sentiment qui lui ramène un rôle de père et je pense qu'il s'en rend compte. Et l'enfant s'en rend compte. Et il y a une espèce de deal entre eux où d'un coup, tiens, c'est plus comme avant. Tu m'as protégé, moi je t'ai protégé, ça veut dire quelque chose. Quoi.
0: On peut avancer ensemble. Alors c'est vrai, hein, on vient de le dire, vous avez joué pas mal de pères ces derniers temps. Pas mal de paternité compliquée. En même temps, j'ai l'impression que c'est
2: toujours,
0: jamais simple. La parentalité, c'est jamais simple.
2: Ah oui.
0: Je pense aussi à Une part manquante, parce que c'est un peu le pendant de ce film. Alors, Une part manquante, vous incarniez un père en quête de réparation à la recherche de sa fille. Ici, il s'agit carrément d'apprendre à devenir père.
2: Ouais, c'est jamais pareil. C'est jamais pareil. Et ce qui est étrange, c'est que c'est jamais dans les émotions, le ressenti. Je me dis jamais que, tiens, j'ai vidé ce petite case-là. C'est toujours. Elle se renouvelle à chaque fois. Donc, je pense qu'il n'y a jamais la même façon d'être père, quoi. Il n'y a jamais le même puits d'émotions. C'est toujours différent. C'est toujours, ça varie tout le temps. Quoi.
0: Ils disent quoi de vous, vos enfants ? Vous en avez plusieurs ?
2: Ouais, j'en ai plusieurs. Je ne sais pas trop ce qu'ils disent. J'espère que ça va.
0: Papa cool, papa sévère.
2: Non, je ne suis pas si cool. J'arrive à dire non.
0: Il y a des règles.
2: Il y a des limites.
0: C'est quoi la règle numéro 1 chez vous ?
2: Il n'y a pas forcément de règles. C'est surtout des limites. Parce que comme ils sont très gourmands et qu'ils ont bien raison, hein, je ne juge pas, mais il faut quand même établir une espèce de limite. Quoi. Non, franchement. Donc il est là, le nom. Quoi.
0: La confiance aussi.
2: La confiance.
0: Très importante. La confiance qu'on peut avoir avec les enfants. C'est aussi ce que votre personnage va trouver à travers cette quête avec le petit Mapring. Une confiance réciproque.
2: Tout à fait. La confiance. Et aussi le savoir aimer. Hein. Moi, je trouve que c'est. Je ne sais pas comment ça s'apprend, ça. Mais peut-être que c'est
0: ça. Ça ne s'apprend pas, ça se ressent.
2: Mais là, dans le film, ça pourrait en être question. Hein, parce qu'au départ, c'est. Mon personnage, il aime plus en tout cas. Et savoir aimer, quand je pense aux enfants, c'est quand même avoir de l'espace pour aimer, quoi. Se donner la possibilité d'aimer, quoi. Ça, c'est, moi, je trouve que c'est une des plus grandes qualités. Enfin, des plus belles choses que je peux espérer donner à mes enfants. Enfin, c'est pas moi qui donne, mais qui peuvent s'en emparer, quoi. En tout cas, avoir l'univers, la place pour qu'ils aient ça, quoi.
0: On dit souvent, hein, la base c'est quand même l'amour quand t'as un enfant est aimé. Après, même s'il y a des imperfections, parce qu'on n'est jamais parfait en tant que parent, c'est censé rouler. On n'a pas toutes les clés. Je me rassure, Romain Duris, j'essaye de me rassurer. Vous restez avec nous, on va découvrir les films de votre vie tout de suite. A tout de suite sur Europe 1.
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0: Merci d'être avec nous à l'écoute de Clap sur Europe 1. C'est votre émission cinéma. On a longuement parlé d'un film bouleversant, Fils de personne, avec Romain Duris, qui est mon invité cette semaine. Le film sera à découvrir dès mercredi prochain dans les salles le 10 juin. Mais tout de suite, Romain Duris, on va découvrir les films de votre vie. Votre meilleur souvenir de cinéma, un grand souvenir de cinéma.
2: En tant que spectateur, hein.
0: En tant que spectateur.
2: Un film de spectateur qui m'a bouleversé, je dirais...
0: Est-ce que vous alliez au cinéma lorsque vous étiez jeune?
2: Ah bah oui, le premier film qui m'a interpellé quand j'étais jeune, c'était la Guerre des Boutons, voilà.
0: Ah,
2: et quand mon père me demandait tu veux voir quel autre film, je disais bah La Guerre des Boutons. Je pensais qu'il y avait qu'un film en fait, que le cinéma c'était La Guerre des Boutons. Donc à chaque fois on retournait
0: ouais,
2: à République, je crois, au cinéma de République, aller voir La Guerre des Boutons. Et mon père disait encore ouais. Et j'adorais cette bande de jeunes en noir et blanc là qui faisait des conneries.
0: Ça c'est
2: l'injustice.
0: Très propre aux enfants aussi de revoir 50 fois
2: ouais.
0: Le même film.
2: Ouais.
14: Salut Jimmy, salut. J'aurais pas venu. Qu'est-ce qu'il y a? C'est les Vélerans. Ils nous ont barré le chemin et puis canardé avec des pierres.
15: Puis ils nous ont traité de tous les noms d'oiseaux.
14: C'était pas des noms d'oiseaux, je te dis.
15: Alors c'était des noms de quoi?
14: Quel nom dit? Ben on sait pas très bien ce que ça veut dire.
15: Y'a qu'à demander à Lebrun. Oh oui.
0: Romain Duris, votre film réconfort. Un film doudou, un film qui vous fait du bien.
2: Bah, un film de réconfort. Ce qui me fait rire, c'est la partie de Peter Sellers.
0: Bah, bien sûr.
2: Ça me fait rire, parce que ça me fait rire encore. Donc, c'est réconfortant, ouais.
0: Mais surtout, ça vieillit bien. Ça traverse.
2: Ah oui.
0: Ben oui, moi je l'ai vu il n'y a pas longtemps. C'est un film qu'on nous cite souvent aussi dans l'émission. C'est un film très fondateur. Romain Duris, le film le plus traumatisant que vous ayez vu. Est-ce que vous regardez les films d'horreur?
2: Les films d'horreur?
0: Vous aimez ça?
2: J'aime ça quand ils sont bien faits, ouais. Là, je me rappelle d'un film de vampire qui était magnifique. Un film d'un Danois ou d'un Suédois. C'est Morse. Okay. C'est un film de vampire qui est très très beau en image, la lumière. Morse. Il a croisé ma route, je sais plus comment.
0: Et ça vous a traumatisé? Pourquoi?
2: Ah, traumatisé?
0: Oui, film le plus traumatisant.
2: Non, ça m'a. Non, j'ai trouvé que c'était beau.
0: Ah.
2: Dans l'horreur, c'est ça que je trouve traumatisant, c'est de pouvoir trouver ça beau.
0: Pour de pouvoir aimer l'horreur,
2: ouais,
0: et en redemander.
2: Quoi.
0: Le film que vous avez le plus vu dans votre vie?
2: Alors c'est un film, bon, qui c'est pas très, là encore, pardon. Hein,
0: mais vous excusez pas.
2: Je pense que la réalité c'est Taxi Driver, parce que je ne trouve pas autant filmogénique un personnage comme Robert De Niro dans ce film. Dans sa solitude et dans la manière qu'il a d'incarner ce personnage. Pas tant quand il se rase la tête de fin de film, etc. Mais quand il est sur le trottoir et que ses collègues lui demandent si ça va et qu'il a un regard lointain avec un demi-sourire et on sent qu'il est déjà très très perché, qu'il a déjà des choses en tête qui se bousculent, mais qu'il a passé un cap du concret. Ce regard-là, pour moi, ouais, quand j'ai besoin d'inspiration, je me dis, rappelle-toi de ça quand même. Tu vois, ouais, ça me rallume quelque chose d'essentiel.
0: Mais c'est drôle parce que je vous parlais tout à l'heure, ça n'a rien à voir, mais du regard que vous avez dans Le règne animal à la fin du film.
2: Ouais.
0: Et je trouve que ça, il y a des comparaisons à faire dans une intensité de regard que vous avez plusieurs fois trouvé dans votre carrière. Mais c'est vrai, vous avez
2: Des regards qui sont habités. Hein.
0: Ouais,
2: c'est
0: vraiment.
2: Mais habiter, ça se fait pas comme ça. On répète pas habiter chez soi. Hein. Habiter, c'est un tout. C'est un être humain, hein, c'est habité.
3: You talking to me? You talking to me? Well, who the hell else are you talking to? Talking to me? Well, I'm the only one here. Who the fuck do you think you're talking to?
0: Le film qui vous fait le plus rire?
2: Ça fait un moment que j'ai pas.
0: Bon, il y a The Party,
2: éclaté
0: évidemment,
2: de rire au cinéma,
0: j'imagine.
2: Donc ça va être des vieilles références.
0: Mais ça peut être
2: de
0: vieux.
2: Marx Brothers, hein, ouais. Forcément. De conneries des Marx Brothers. quand ils se cassent la gueule ou quand ils sont un peu maladroits. Je sais plus quel Marx Brothers, mais j'aime bien les. Mais franchement, c'est vrai que je... Moi, j'estime pas rire assez. Alors peut-être je vais peut-être pas voir les bons films. Mais je ris pas assez au cinéma, j'avoue. Alors peut-être je suis pas un spectateur bien préparé à ça, hein, ou peut-être je me lâche pas assez.
0: Il y a moins de comédies aussi.
2: Il y a moins de vannes qui me font rire.
0: Moins dans une époque. Dans les années
2: 80, les humoristes me font rire.
0: Hein.
2: Les humoristes me font rire.
0: Romain Duris, votre comédie romantique préférée? Vous pouvez me citer L'Arnaqueur. Hein. Moi, c'est une de mes comédies romantiques que j'aime le plus.
2: Ah non, je veux dire Dirty Dancing. Je veux dire le truc, le projet initial.
0: Vous le faites le porter? Vous l'avez fait à l'époque?
2: Bah oui, on l'a fait. On a été aidés, mais on l'a fait.
16: Lève la tête. Reste ferme. Reste bien ferme. Non, c'est du spaghetti pour moi. Regarde, ça, c'est mon espace de danse. Et ça, c'est ton espace de danse. Je n'envahis pas ton espace, tu n'envahis pas mon espace, ok?

0: Pour terminer, quel serait le titre du film de votre vie? C'est dur ça. Je vous laisse choisir. Soit quel serait le titre du film de votre vie, soit le film qui a changé votre vie.
1: Non, là encore une fois, je vais citer un classique qu'on a entendu plein de fois, mais je trouve que La vie est belle, c'est un titre assez pur. Je parle de celui de Capra, hein,
0: oui.
1: qui est assez ultime, quoi. La vie est belle.
2: Qu'est-ce que vous voulez, Madeleine? Dites-moi ce que vous voulez. Vous voulez la lune, peut-être? Vous n'avez qu'à la demander. Je l'attraperai au lasso et je vous la descendrai.
3: Quand je l'aurai, qu'est-ce que j'en ferai?
2: Vous l'avalerez tout entière. Et l'on verra briller des rayons de lune dans votre chevelure, sur vos doigts, et vous serez scintillante.
1: J'aime ce culot de positivisme aujourd'hui, d'appeler un film La vie est belle.
0: Et de réussir à voir la beauté de la vie. Merci beaucoup, Romain Duris.
1: Merci à vous.
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19: Bienvenue dans Europe 1 Soir Week-end. Ravi de vous retrouver. Nous sommes ensemble pour 2 heures d'information et de décryptage. Europe 1, il est 19h.
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19: Au sommaire ce soir, sans doute la fin d'une époque. Bernadette Chirac est décédée hier soir à l'âge de 93 ans. De nombreuses réactions pour saluer une femme d'exception d'Emmanuel Macron à Nicolas Sarkozy, qui rend hommage à une amie qu'il a toujours soutenue. Mon invité à 19h15, Jérémy Combe, proche collaborateur de Bernadette Chirac entre 2001 et 2008. La France en deuil, sous le choc et en colère au lendemain de la confirmation de la mort de la petite Liana dans le Gers. Le garde des Sceaux a présenté hier ses excuses, déplorant des dysfonctionnements de la justice. À 19h30, notre invité, maître Karine Duriot-Diebolt, avocate spécialisée dans l'accompagnement des victimes, autrice de l'ouvrage « Violence sexuelle quand la justice maltraite ». Il y a 82 ans, à l'aube du 6 juin 1944, des milliers de jeunes soldats débarquaient passé sur les côtes normandes pour tenter de libérer l'Europe du nazisme. Commémoration aujourd'hui sur les plages normandes en présence de Pete Hegseth, le secrétaire d'État américain qui en a profité pour appeler les Européens au réarmement. Que reste-t-il de cet héritage? On en parle dans le journal d'Europe 1 et puis avec l'historien David Chanterane à 20h10. L'actualité, c'est aussi et bien sûr le tournoi de Roland-Garros qui se poursuit à la Porte d'Auteuil, Europe 1 Radio Partenaire. La finale dames avait lieu aujourd'hui. On sera sur place avec Cyril de la Morinerie à la fin du journal d'Europe 1. Et puis à 19h45, n'oubliez pas, comme chaque jour depuis le début de ce tournoi, service Pioline avec le consultant Cédric Pioline pour un résumé complet de la journée. La tendance météo avec vous, Marie-Line Hérault.
14: Demain dimanche sera plus ensoleillé qu'aujourd'hui. La journée sera calme et bien agréable avec des températures de 5 à 18 degrés pour les minimales, de 17 à 31 pour les maximales. Je vous donne le bulletin complet après le journal.
19: À tout à l'heure.
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19: Bernadette Chirac s'est donc éteinte hier soir, paisiblement entourée des siens. Elle venait d'avoir 93 ans. Bonsoir Caroline Baudry.
20: Bonsoir, bonsoir à tous.
19: Veuve de Jacques Chirac, indépendante et engagée tout au long de sa vie, l'ancienne première dame avait su se faire également un prénom, Caroline.
20: Oui, Bernadette, allure classique inoubliable, rencontre Jacques sur les bancs de Sciences Po en 1951. 5 ans plus tard, la voilà Chirac. Il se marie et devient

0: L'Élysée ou un registre de condoléances, Laura, a été mis à disposition des Parisiens.
1: Oui Stéphanie, depuis le milieu d'après-midi, des dizaines de personnes sont venues ici écrire un mot en hommage à Bernadette Chirac sur ce registre de condoléances des Français, mais aussi des touristes comme cette Américaine que je viens de rencontrer à la sortie de la maison de l'Élysée.
2: J'ai écrit un mot de condoléances pour la France et pour ses proches. Je pense qu'elle était une femme forte. Elle m'a rappelé Eleanor Roosevelt avec le combat qu'elle a mené quand elle était première dame. J'ai lu et suivi son travail et c'est pourquoi elle me fait penser à Madame Roosevelt.
1: Et demain, le registre de condoléances sera toujours à disposition des Français ici à la maison de l'Élysée pour y écrire un mot. Le livre sera ensuite transmis à la famille de Bernadette Chirac.
0: Merci Laura Legault pour Europe 1. Europe 1, il est 19h06. L'émotion dans le Gers, une marche blanche sera organisée demain dans la commune de Florence, d'où est originaire la petite Liana. Même sentiment de tristesse et d'indignation dans le petit village de Puy-Castier où le corps de la jeune fille de 11 ans a été découvert jeudi. Reportage de l'envoyé spécial d'Europe 1 sur place, Charles Bouchin.
3: C'est à moins d'un kilomètre du centre de Puy-Casquier que le corps de Liana a été retrouvé. Devant le petit commerce du village, les habitants peinent à réaliser.
4: Ouais, ça fait un choc quand on est au milieu de nulle part.
3: Thomas, 28 ans, a toujours vécu à Puy-Casquier.
5: Même dans un petit village comme le nôtre, d'apprendre qu'on peut découvrir ce genre de choses, et ça nous ramène bien fortement à l'arrêté, comme quoi tout le monde n'est pas à l'abri. On est en sécurité nulle part, et ça fait peur.
3: Les 400 habitants passent chaque jour devant le silo à grains où le corps a été découvert. Enzo y a même travaillé.
6: J'ai déjà livré à ce silo agricole. J'arrivais pas à me dire qu'il y avait une pauvre petite fille qui a pu vivre des choses affreuses ici, quoi. C'est pas
3: Le choc aussi pour Nathalie qui s'est promenée avec son petit-fils.
7: C'était sécurisé, il n'y avait pas de voiture, il n'y avait rien, il pouvait faire du vélo. Il faudrait arriver à le raser ce silo, qu'il n'y ait plus de traces. Après, les parents ou la municipalité décident de mettre comme on fait des fois trois ou quelque chose.
3: Face au choc, le maire du village, Louis Turquie, a décidé d'organiser une rencontre entre habitants mercredi soir.
8: J'ai ressenti que les Puy-Casquerois avaient besoin d'en parler pour exorciser cette atrocité, rendre hommage à la petite fille et montrer notre soutien à la famille.
3: En attendant cette dommage, certains iront demain à la marche blanche organisée à Florence.
0: Europe 1, il est 19h07, nous sommes le 6 juin, il y a 82 ans, jour pour jour, les Alliés débarquaient sur les plages de Normandie. C'était alors le début de la libération de la France. En ce jour de commémoration, Europe 1 vous emmène dans la région de Normandie où depuis une semaine déjà, de nombreux visiteurs américains, britanniques, canadiens viennent rendre hommage à ces hommes tombés au combat. Reportage de Wilfried De Villers à Omaha Beach et aux abords du cimetière américain de Colville-sur-Mer.
9: Sur les hauteurs d'Omaha Beach, balayé par le vent, Paul Herbert s'arrête face au mémorial Big Red One, dédié à la première division d'infanterie américaine. Cet ancien soldat de l'US Navy connaît certains des noms inscrits sur la flèche commémorative.
10: Je pense qu'il est extrêmement important de rendre hommage à ce qu'ils ont accompli ici, pour se rappeler pourquoi nous avons fait ce sacrifice et ce que nous cherchions à défendre. Les soldats alliés qui ont combattu ici, beaucoup ont perdu la vie. Ils ont littéralement sauvé le monde.
9: C'est ce même devoir de mémoire qui amène Ken Jones et bien d'autres vétérans sur la plage d'Omaha, avec ce sentiment vertigineux d'être là où tant d'hommes ont donné leur vie il y a 82 ans.
11: C'est très émouvant d'être ici, d'admirer leur sens du devoir et le sacrifice de ceux qui se sont battus pour protéger notre liberté. Nous avons envers eux une dette éternelle.
9: Une dette très personnelle pour Lewis Wright. C'est la troisième fois que le pilote nord-irlandais vient se recueillir au cimetière américain de Colville-sur-Mer, à deux pas de la plage.
12: Mon grand-père était un vétéran de la Seconde Guerre mondiale. Ça fait partie de mon identité. Cela a toujours fait partie de l'histoire de ma famille. Il faut se souvenir que sans ces hommes qui reposent dans ce cimetière, nous n'aurions pas cette conversation. Nous ne serions pas ici aujourd'hui.
9: Sur la plage, une quinzaine de jeunes soldats américains se mettent au garde à vous face à la mer.
0: Wilfried De Villers pour Europe 1 et direction à présent la Porte d'Auteuil où se déroulait la finale du tournoi de Roland-Garros ce samedi. À seulement 19 ans, Mira Andreeva, la joueuse russe, s'impose devant la Polonaise issue des qualifications Maya Szwalinska 6-3-6-2, une finale à sens unique et la confirmation d'un grand talent. Cyril de la Morinerie, bonsoir. Alors Mira Andreeva, qui disputait donc sa première finale de Grand Chelem, n'a pas tremblé aujourd'hui.
13: Après seulement 1h22 de jeu et dès sa première balle de match, Mira Andreeva exulte.
14: Je cède le match, Andreeva.
13: Genou posé sur la terre battue par

0: La numéro 8 mondiale s'offre son premier Roland-Garros. C'est le premier grand chelem de sa carrière. Plus expérimentée, plus puissante, la Russe née en Sibérie et qui s'entraîne dans le sud de la France à Cannes, s'est détachée au milieu du premier set avant de prendre définitivement les commandes. Casquette rose vissée sur la tête, la lauréate a remercié le public du cours Philippe Châtrier en français avant de poursuivre en anglais.
1: Je vous remercie pour aujourd'hui et pour 12 semaines magnifiques ici à Paris. Merci beaucoup pour votre soutien chaque jour.
2: C'est aussi un grand rêve pour moi de remporter ce tournoi et je n'arrive pas à réaliser que j'ai réussi à gagner ici. Merci d'avoir organisé un si bel événement.
0: Et c'est Mary Pierce, vainqueur à Roland-Garros en 2000, qui lui a remis le trophée avant la photo souvenir. Mira Andreeva a pris la pose avec la coupe Suzanne Lenglen dans la main droite et son chien, un bichon maltais, dans la main gauche.
3: Merci Cyril de la Morinerie et rendez-vous évidemment à 19h45 comme chaque jour depuis le début de ce tournoi avec Service Pioline, hein, Cédric Pioline qui nous fera un résumé de cette journée. Tout de suite, c'est la météo.
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3: La météo avec vous, ma chère Marilyn Hérault, et demain dimanche, c'est une journée plutôt agréable qui s'annonce.
5: Oui Stéphanie, on verra le soleil, même si la journée de demain commencera sous les nuages sur un tiers nord, avec encore de faibles pluies possibles par endroits. Une amélioration se dessinera au fil des heures, avec le développement d'éclaircies et un temps plus sec. En allant vers le sud, le soleil sera bien présent, parfois recouvert d'un voile nuageux. Les nuages bas présents proches de l'Atlantique se dissiperont en cours de matinée. De petites averses seront possibles sur les Alpes et les Pyrénées. Et en fin de journée, une nouvelle perturbation approchera de la pointe bretonne et quelques averses arrosent l'extrême sud-ouest. Lundi, le temps sera perturbé sur un quart nord-ouest et orageux du massif central au nord-est et le reste de la semaine sera en demi-teinte, entre éclaircies et pluie jusqu'à jeudi. Pour les températures de demain, on aura 5 à Mende pour les minimales, 6 à Rodez, 12 à Manosque et Paris, 13 à Aubenas, 14 à Bourg-en-Bresse, 15 à Carcassonne, 16 à Ajaccio, 17 à Nice, 18 à Perpignan. Et les maximales, 17 à Boulogne-sur-Mer, 18 à Brest, 22 à Caen, 23 dans la capitale, 24 à Bourg-en-Bresse, 25 à Rodez, 26 à Montluçon, 28 à Valence, 30 à Manosque et un beau 31 à Carcassonne.
3: Merci Marilyn Hérault, restez avec nous dans quelques instants. J'accueillerai mes débatteurs de la première heure, le duo du samedi, Antonin André et Raphaël Steinville. Et puis mon invité, Jérémy, comme il a été pendant longtemps le proche collaborateur de Bernadette Chirac. Il viendra de nous parler de l'ex-première dame qui est décédée hier soir à l'âge de 93 ans.
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3: Merci de nous rejoindre dans Europe 1 Soir Week-end. J'accueille mon duo du samedi soir, Antonin André, chef du service politique du JDD. Bonsoir,
15: bonsoir
3: Antonin.
15: Stéphanie.
3: Raphaël Steinville, directeur adjoint de la rédaction du JDD. Lui aussi, bonsoir,
15: bonsoir
3: Raphaël.
15: Stéphanie.
3: Elle fut le pilier indéfectible de son mari, l'ancien président Jacques Chirac, tout en affirmant sa propre liberté, son indépendance, en devenant elle-même d'ailleurs une élue de la République. Bernadette Chirac s'en est allée. Elle est décédée hier soir à l'âge de 93 ans. Bonsoir Jérémy Combe.
15: Bonsoir Stéphanie.
3: Vous êtes expert, tout d'abord, en savoir-vivre et bonne manière. pas pour éduquer Antonin André que vous êtes là aujourd'hui, non pas qu'il en ait besoin. Oh, ça va, je peux vous charrier un peu, Antonin,
15: même. Ça commence fort.
3: Je me délecte. Vous êtes, vous étiez son proche collaborateur pendant 7 ans, de 2001 à 2008. Première question, qu'est-ce que vous ressentez aujourd'hui?
16: Alors, vous savez, c'est toujours un peu comme on sait que ses grands-parents vont partir, s'envoler, mais le jour où ils partent, vous n'êtes pas prêt. Et Bernadette Chirac, que j'appelais Madame Chirac, Madame, je parlais d'elle encore à un déjeuner jeudi, en sachant que c'était vraiment pas très... Ça pouvait être imminent. Mais quand on l'apprend, on se dit, c'est maintenant, ça y est, c'est fait. Et c'est vrai que pour moi, c'est une histoire de ma vie qui se tourne, comme pour beaucoup et celles qui l'ont rencontrée. Parce qu'en plus, c'était mon premier job.
3: Ah oui, c'est
16: donc,
3: vrai.
16: Donc, je suis arrivé... à Paris, j'avais fait mes études de droit et puis le hasard de la vie font que je passe des entretiens et tac, mon job devient de travailler auprès de Madame Chirac et qui était très dévouée pour son opération pièce jaune. Oui, oui. Et j'ai beaucoup passé de temps avec elle effectivement pendant ces temps. Donc voilà, on n'a que deux grands-mères, je me l'approprie pas hein, parce qu'elle a des petits-enfants, mais ça me fait un peu le même, j'ai un peu le même sentiment ce soir.
3: Comment s'est passée la première rencontre? Parce qu'elle était déjà évidemment très assise dans la vie. 2001, elle avait déjà été élue. Enfin, vous la connaissiez.
16: Je la connaissais pas.
3: D'un point de vue médiatique.
16: Exactement.
3: Ça a dû être impressionnant de rencontrer.
16: C'est impressionnant. En ce moment, dans une même journée, il y a les quatre saisons. Bah, avec Madame Chirac, ça pouvait être ça. C'est-à-dire que ça pouvait être des grands moments de joie, des grands moments de. Elle pouvait vous tacler. Il fallait être prêt, quoi.
15: Les quatre saisons, en même journée. Ça me fait penser à une anecdote. Elle était farouche opposante à la dissolution en 97. Elle s'est opposée notamment à Dominique de Villepin, qui était secrétaire général de l'Élysée et qui était un farouche partisan de la dissolution.
3: Qu'elle aimait pas beaucoup d'ailleurs, Dominique
15: de Villepin. Elle l'appelait Néron. Et le lendemain des législatives, la gauche donc l'emporte. Elle croise Dominique de Villepin dans les couloirs du palais. Et elle lui dit « Bonjour, monsieur le stratège ». Et je peux vous dire qu'il était séché. Et elle avait cette façon d'avoir le mot extrêmement à la fois juste et acéré.
16: Bien sûr.
15: Pour parfois, effectivement, y compris en politique, remettre les gens en leur place. Ça me faisait penser à ça.
16: Elle était très déstabilisante.
3: Ouais. J'entendais d'ailleurs Jean-François Copé ce matin qui a connu aussi Bernadette Chirac. C'était un bébé Chirac avec un certain nombre, François Baroin. Et il craignait cette première dame qui, en effet, savait les remettre en place. D'ailleurs, il raconte, vous parliez de cette femme qui était auprès de son mari et qui avait beaucoup d'intuition. Elle avait vu aussi ce fameux 21 avril, l'avènement de Jean-Marie Le Pen.
15: Dominique de Villepin arrive le 21 avril au soir dans le bureau où Jacques Chirac est rassemblé avec Jean-François Copé, François Baroin et Dominique Villepin va voir le président et lui dit « Monsieur le Président, Jean-Marie Le Pen est donné deuxième derrière vous ». Et à ce moment-là, il se tourne vers Bernadette Chirac qui est assise un peu en retrait et il dit « Bernadette, vous l'aviez prédit ?» Et elle lui répond « Je l'avais prédit, mais je ne le souhaitais pas.
3: Oui. »
15: Mais il se rend compte à cet instant à quel point elle a une clairvoyance politique, une vista politique assez impressionnante que même son premier cercle n'a pas.
3: Oui, donc un animal politique, Bernadette Chirac.
16: C'est exactement ça, un animal politique, et elle avait, donc là vous venez de parler de l'instinct qu'elle avait pour la politique, mais elle l'avait dans la vie.
3: Oui.
16: C'est-à-dire qu'elle était, c'était surtout une femme de terrain. On la prenait pour une grande bourgeoise, timide. Moi je parle de ce que je connais, c'est sa vie caritative. Pour l'opération pièce jaune, elle était sur le terrain, elle savait de quoi elle parlait, elle était dans les hôpitaux, même sans caméra, et souvent sans caméra.
3: Elle aimait les gens?
16: Elle aimait les rencontres, elle aimait les gens intelligents, comme nous tous, j'imagine. Mais c'est pour ça que la bêtise l'agaçait. Mais elle aimait rendre service. Elle aimait vraiment. Oui, ça, c'est quelque
15: c'est
16: chose
15: ce qui se voyait dans son implication à l'Élysée, où elle tenait vraiment cette maison.
16: Merci de le dire.
15: Comme aucune autre première dame. Probablement, en s'occupant de tout, de la vaisselle,
16: bien
15: des
16: sûr.
15: Plats, de l'étiquette, de chaque chose. Elle voulait que les gens qui soient reçus à l'Élysée soient extrêmement bien reçus et elle veillait absolument à tout.
16: Elle veillait à tout.
3: Est-ce que c'est la dernière...

0: Première grande dame.
1: Bah, c'était la première, je pense,
0: c'est la dernière. Grande première dame,
2: c'est sans doute la première dame la plus identifiée, la plus impliquée et la plus politique de toutes les premières dames de la Ve République.
1: Mais aussi parce qu'elle a vécu dans cette maison, c'est-à-dire qu'ils dormaient là, ils déjeunaient, ils dînaient, c'était pas, ils n'avaient pas un appartement ou une autre maison.
2: Et c'était pareil à la mairie de Paris où ils ont vécu 16 ans.
1: Exactement.
2: Où pareil, elle avait fait refaire tous les appartements privés, elle avait fait tout refaire pour que sa famille soit bien accueillie. Et de la même façon, d'ailleurs, elle aimait beaucoup la mairie de Paris, elle a beaucoup aimé ses amis à la mairie de Paris.
1: Et c'est pour ça que quand ils sont partis, on avait dit que les frais avaient augmenté de 900%, etc. Parce qu'elle a repris cette baraque, prend une baraque qui fuit de partout. Donc elle a refait la décoration, elle a fait changer la toiture, pour l'eau là, les gouttières. Et évidemment, comme c'est l'Élysée, ça coûte plus cher que si jamais c'était un préfabriqué quelque part en France.
0: Quel grand souvenir vous garderez d'elle?
1: D'une femme engagée, d'une femme drôle, elle avait beaucoup d'humour, et puis des moments où elle savait... aussi, elle était assez maligne quand même, parce que quand elle savait qu'elle était un peu loin, qu'elle était allée un peu loin, elle savait aussi se faire pardonner en vous invitant à déjeuner en tête à tête, en étant du coup
0: très sympathique. Oui, parce que c'est arrivé qu'elle était loin quand même.
1: Oui, mais comme une personne qui vit normalement. Je vous dis, elle voulait pas plaire, elle voulait être juste. Donc après, on a chacun le mot juste, on peut le définir chacun à notre manière.
0: Vous l'avez appelée madame
1: tout le temps
0: pendant les 8 ans de collaboration.
1: J'avais pas du tout envie qu'elle m'appelle autrement, enfin de l'appeler autrement. Elle m'appelait Monsieur Co, mais le président m'appelait le petit bonhomme.
3: Et comment vous qualifieriez son rapport aux Français?
1: Un peu comme une femme qui... Elle était un peu, comme vous savez, la tante qui préfère certains de ses neveux. Il y a des personnes avec lesquelles ça passait mieux qu'avec d'autres, donc elle était plus sympathique avec certains qu'avec d'autres à des moments... à un moment T, et c'est vrai que c'était parfois le risque, on garde toujours une image négative, on se souvient plutôt du négatif chez les gens que du positif, et c'est vrai qu'elle a pu de temps en temps être un peu dure.
0: J'imagine que vous les avez souvent vus ensemble, peut-être avec son mari, parce qu'ils étaient rarement séparés d'ailleurs. Il paraît qu'il l'appelait tout le temps quand il était séparé d'elle.
1: Quand on faisait le TGV pièce jaune, c'était donc on partait du vendredi au lundi, et elle disait... Le président m'appelle encore. C'est-à-dire qu'il l'appelait vraiment tout le temps. C'était un peu un drôle.
0: Pourquoi
1: drôle
0: il l'appelait? Peut-être pas pour lui dire des mots d'amour toute la journée, j'imagine, mais il avait besoin d'elle pour des conseils.
1: Je pense que son avis lui importait énormément. Et puis, je sais pas, ils étaient quand même, à un moment, ils étaient des personnes un peu plus âgées. Je trouve que. Je vois ça aussi avec mes parents, s'ils nous écoutent, ils vont dire que je suis méchant, mais je suis dur. Mais je trouve qu'à un certain âge, on a plus peut-être besoin de ressentir la présence de la personne qui vous accompagne au quotidien.
2: Même si paradoxalement, dans son couple avec Jacques Chirac, il y a eu beaucoup d'années où lui disait « je file » tout le temps, et il partait en réunion politique, et elle lui échappait énormément. Et le seul moment, en fait, où vraiment elle a réussi un peu à se poser avec lui, c'était à la mairie de Paris, justement. Oui. Et quand ils arrivent à l'Élysée, d'une certaine façon... il lui échappe et Claude Chirac, à ce moment-là, prend un rôle plus important. Et ça a été douloureux aussi pour elle, ce moment-là, dans leur vie politique.
0: Et vous voulez dire qu'il y a une forme de rivalité,
2: Claude Chirac a considéré, à partir du moment où il était à l'Élysée, qu'il fallait maîtriser sa communication de A à Z. D'une certaine façon, Bernadette Chirac, on se rappelle du 14 juillet, le premier 14 juillet, où il devait déjeuner, il était avec des jeunes qui étaient accueillis à l'Élysée à la Garden Party. Et Bernadette Chirac se rend compte qu'elle n'est pas, son nom n'est pas sur la table. Donc elle va voir le chef du protocole pour râler. Et en fait, Claude l'avait délibérément écartée de ce déjeuner parce qu'elle faisait un peu vieille France, elle faisait un peu désuète. Et pour Claude Chirac, à ce moment-là, la communication passait aussi par là. Et donc, elle a très mal vécu les premières années à l'Élysée où elle était vraiment reléguée par Claude Chirac. Donc, c'est un couple qui a eu des moments aussi un peu,
1: bien sûr,
2: un peu plus compliqués.
1: Bien sûr. Mais moi, la période que j'ai connue, c'était celle où c'était plutôt...
0: Puis on se souvient de cette scène qui circule aujourd'hui sur les réseaux sociaux. Qu'est-ce qu'on a ri? Vous savez,
3: en Corrèze
0: avec Sophie Delassus, c'est ça?
2: Exactement. Qui était une élue de Corrèze. Alors,
3: qui est devenue députée, qui est morte.
2: Il faut quand même préciser qu'à ce moment-là, Jacques Chirac avait eu son AVC. Il était très malade, il n'avait pas toujours conscience à la fois de ses gestes et de ses paroles, et y compris de l'environnement qui l'entourait. Donc c'était un moment qui était pénible et qui était un peu cruel aussi pour Bernadette Chirac et sans doute un peu à son corps défendant pour Jacques Chirac.
1: C'est vrai, et puis Madame Chirac, elle ne se plaignait jamais. C'est-à-dire que il fallait mieux pas lui demander comment elle allait, mais quoi qu'il arrive, c'était une femme qui a quand même rencontré des épreuves. L'histoire de sa fille, qui a été l'épreuve de sa vie. D'ailleurs, à l'envol de sa fille, il y a quand même eu un déclin un peu de Madame Chirac. et elle était quand même, elle en a mené des combats. Que ce soit pour ses œuvres caritatives, dans sa vie, etc. C'est pour ça que quand on me demande l'image que je garde d'elle, c'est, ce sera vraiment une image de femme combative.
0: Ouais.
1: Avec tout ce que ça, tout ce que ça peut.
2: Elle a été avec Nicolas Sarkozy aussi, parce que c'est de la même façon. Quand Nicolas Sarkozy quitte, enfin est au gouvernement et prend de force l'UMP contre la volonté de Jacques Chirac. Jacques Chirac, on veut encore Nicolas Sarkozy de l'épisode 95. Bernadette Chirac, elle s'affiche au Bourget en 2004, donc c'est trois ans avant la présidentielle. Elle est au premier rang, elle vient soutenir Nicolas Sarkozy contre l'avis de son mari. Elle le soutiendra en 2007 aussi, porte de Versailles. Et en 2012, elle est encore là pour le soutenir.
3: Quand Jacques Chirac et Claude Chirac en appellent à voter pour François Hollande.
0: Il le dit d'ailleurs, Nicolas Sarkozy, aujourd'hui, elle m'a toujours soutenu politiquement et personnellement.
2: Oui, ils avaient un lien très fort, intime et de proximité. Par exemple, vous parliez de Laurence, qui était donc leur fille malade, qui est d'anorexie. Le jour où Laurence est décédée, le premier appel que Mme Chirac passe, c'est pour Nicolas Sarkozy. Et il l'a rejoint. Ils se recueillent tous les deux sur la dépouille de sa fille. Donc, c'est dire qu'il y a des liens qui sont, au-delà du politique, qui sont, avec Nicolas Sarkozy, quelque chose de presque filial, j'allais dire.
1: Et d'ailleurs, elle a accueilli vraiment très, très bien, entre guillemets, la femme de Nicolas Sarkozy. Carla Bruni, quand elle a été première dame, Mme Chirac et elle ont passé beaucoup de temps ensemble. Il y a des photos qui l'attestent, mais aussi en privé.
2: D'ailleurs,
0: Brigitte Macron aussi le dit.
2: Carla Bruni elle-même a fait un court message cet après-midi sur Instagram pour saluer la mémoire.
0: Et Brigitte Macron dit aussi, elle m'a beaucoup aidée quand je suis arrivée
1: à l'Élysée. Elle l'a beaucoup aidée. Alors moi, je connais moins cette période-là. Elle l'a beaucoup aidée. Et puis en plus, Mme Macron a repris aussi l'opération Pièce jaune. Donc il y avait une espèce de transmission aussi importante.
0: Elle y tenait, Bernadette.
1: Et Bernadette Chirac, elle avait aussi une... Je pense à ça en parlant de toutes ces femmes, c'est qu'elle était, elle était élégante. D'aucuns diraient que ce qu'ils veulent, mais sur le plan, elle avait toujours la bonne tenue, qu'elle est au bon moment.
2: Elle était férue de mode.
1: Elle était férue de mode.
0: D'ailleurs, est-ce que dans ce qu'on voit dans le film avec Catherine Deneuve, justement, ça me rappelle l'épisode, vous vous rappeliez, où elle est évincée de la table parce qu'elle est jugée un peu austère et elle se modernise avec notamment Karl Lagerfeld. Est-ce que c'est vrai, ça?
1: Était très proche d'elle, bien sûr. Et puis après, il y a aussi eu un grand coup de mode, entre guillemets, c'est quand elle a porté une veste militaire pour aller sur le TGV. Un haut treillis, évidemment, pas grand couturier d'Henri Montaigne, mais ça a quand même été, ça a contribué à son image de moderne.
2: Que Bernard Arnault, dans le JDD demain, nous publions un bref message de Bernard Arnault qui salue aussi Mme Chirac, à la fois sur l'aspect humain, mais aussi pour tout ce qu'elle a fait pour défendre l'excellence et la fabrication française et d'une certaine façon l'industrie.
3: Ce qui est intéressant, c'est que jusqu'au bout, elle a manifesté un intérêt pour la mode et les habits. Sa fille Claude, lorsqu'elle l'a accompagnée pour se promener, la divertir, l'emmener qu'est Voltaire dans des boutiques, notamment Mesdemoiselles, vous connaissez mieux, j'imagine, peut-être
0: même
3: Stéphanie. Et alors même qu'elle était sur sa chaise roulante, elle continuait à choisir et avoir le goût des vêtements et se passionnant pour cela jusqu'au bout.
0: Merci en tout cas Jérémy Combe d'être venu nous voir dans ce studio d'Europe 1. Je rappelle que vous étiez un proche collaborateur puis expert en bonne manière. Voilà. J'adore ce titre.
2: Si j'ai bien compris ce qu'a dit Stéphanie, il faut comprendre notre rendez-vous.
0: Je vous charrie, c'est de bonne guerre. 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Merci à vous Jérémy Combe et restez avec nous dans quelques instants. On va retrouver Raphaël Steinville et Antonin André. On parlera de choses beaucoup plus graves puisque il y a eu évidemment la reconnaissance hier du corps de la jeune Ilana. On en parlera, les excuses et les regrets de Gérald Darmanin. On sera avec maître Karine Duriot-Diebolt, avocate spécialisée dans l'accompagnement des victimes.
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0: 19h30 sur Europe 1, le journal permanent avec vous, Maëlle Laurent. Bonsoir Maëlle.
8: Bonsoir Stéphanie et bonsoir à tous. La disparition de Bernadette Chirac hier à l'âge de 93 ans et ce cortège de réactions depuis ce matin. Emmanuel Macron a salué une grande dame de cœur qui a marqué notre histoire et changé tant de vies avec discrétion et obstination. Réaction de ses deux prédécesseurs également, Nicolas Sarkozy déplore la perte d'une grande amie qu'il a toujours soutenue politiquement comme personnellement. François Hollande, élu de Corrèze comme l'ex-première dame, salue lui une femme obstinée, volontaire, dévouée sans doute, mais surtout indépendante. Les commémorations aujourd'hui du 6 juin 1944, une cérémonie internationale a été organisée cet après-midi à Langrune-sur-Mer dans le Calvados. Plutôt dans la journée, moment de recueillement au cimetière américain de Colville-sur-Mer, en présence du secrétaire d'État américain à la Défense, Pete Hegseth, qui a appelé les pays européens à renforcer leur effort de défense. Près de 2000 personnes participent depuis la nuit dernière à une rave party illégale sur la commune de Claret dans l'Hérault. Les forces de l'ordre ont été déployées sur place pour empêcher l'arrivée de nouveaux participants et contrôler tous les véhicules quittant les lieux. Une rave party qui a été organisée malgré un arrêté préfectoral qui interdit donc ce type d'événement dans tout le département jusqu'à la fin de l'année. Le pape Léon XIV est en Espagne pour une visite d'État de 7 jours. Le souverain pontife venu mettre l'accent sur les questions migratoires et sociales. Après avoir prononcé un discours au Palais Royal à Madrid et visité un centre social, il participe ce soir à une veillée organisée au pied du stade Santiago Bernabéu. 400 000 jeunes sont attendus sur place. Et à seulement 19 ans, Mira Andreeva a remporté aujourd'hui Roland-Garros. La joueuse russe s'est imposée en finale dames face à la polonaise issue des qualifications Maya Falinska en 2-7, 6-3, 6-2. Andreeva qui devient la plus jeune lauréate du tournoi parisien depuis Monica Seles en 1992.
0: Merci Mel. Laurent, on se retrouve à 19h45 pour un point complet sur l'actualité.
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0: Toujours en compagnie de Raphaël Steinville et Antonin, André, Mel, Laurent en parlait. La France qui est en deuil, la France qui est sous le choc et qui est en colère au lendemain de la confirmation de la mort de la petite Liana dans le Gers. On a entendu hier, évidemment, la colère aussi, les regrets, même une forme de culpabilité. Antonin André, de la part du garde des Sceaux, Gérald Darmanin, oui, qui a présenté ses excuses.
2: Il a présenté ses excuses à la famille, actant le fait qu'il y a eu des dysfonctionnements graves dans cette affaire, et c'est ça qui est le plus tragique et le plus douloureux, je pense, c'est probablement que ce meurtre aurait pu être évité si des poursuites et des actes judiciaires avaient été pris lors d'une plainte précédente qu'il le visait pour viol, et après plusieurs processus judiciaires qui évoquait le profil de ce suspect. C'est évidemment une affaire éminemment politique qui est encore plus cruelle parce que, à entendre Gérald Darmanin, je dis bien, je parle vraiment avec prudence et en me référant à ses propos tenus hier, c'est que lui n'identifie pas un manque de moyens, en l'occurrence, sur cette affaire précise. C'est-à-dire que, a priori, la justice dans ce département était dotée des moyens suffisants et avait les moyens pour diligenter des actes judiciaires qui auraient pu, d'une certaine façon, empêcher ce passage à l'acte, en tout cas l'appréhender suite à la plainte passée l'année dernière. Donc évidemment, ça pose aussi des questions de responsabilité individuelle qu'il faut aussi être capable de poser et qui ne sont pas si souvent, je trouve, moi, je trouve qu'on parle beaucoup souvent de problèmes de moyens, de problèmes généraux. Il y a aussi des décisions et des actes qui ne sont pas menés et qui méritent qu'il y ait des sanctions et que les responsabilités soient clairement identifiées.
0: Raphaël Steinville, c'est vrai que cette fois-ci, on sent que le politique s'en prend clairement à la justice, hein, vise et cible la justice et l'éventuelle recherche de fautes individuelles.
3: Oui, en tout cas, c'est ce que laissent entendre les décisions qui ont été prises, notamment de mener une enquête administrative pour établir les responsabilités des uns et des autres, et notamment des magistrats ou des gendarmes qui ont eu à enquêter sur l'affaire de cette malheureuse Liana. Mais au-delà des dysfonctionnements dont beaucoup, maintenant que le puzzle est en train de s'établir, on commence à avoir une vision un peu d'ensemble de ce qui a pu dysfonctionner. Au-delà des cas individuels, au-delà des responsabilités des uns et des autres, du parquet de Doge qui, visiblement, n'a pas été suffisamment alerté du caractère prioritaire de cette affaire par le parquet de Toulouse qui lui a transmis par courrier le dossier du principal
0: suspect. Alors qu'il aurait pu écrire un mail
3: Il y a plein de choses qui auraient pu être faites. Quand vous écoutez l'ensemble des personnes qui sont en charge de ce genre de dossier, ils disent, indépendamment presque du drame de Liana, que ce genre de drame est amené à se reproduire en puissance par dizaines toutes les semaines. Et donc, pour un drame qu'aujourd'hui on découvre, en fait, il y en a peut-être des dizaines ou des centaines qui sont en puissance parce que le système est totalement paralysé par l'accumulation de ce genre de dossier. Donc, c'est pour ça qu'on ne peut pas seulement mener une enquête administrative visant à pointer du doigt les responsabilités des uns et des autres. Il y a quelque chose qui est beaucoup plus vaste, c'est la manière dont la justice aujourd'hui est rendue qui rend possible, malheureusement, ce genre de tragédie.
0: On va aller poser la question à mon invité, maître Karine Duriot-Diebold, avocate spécialisée dans l'accompagnement des victimes et autrices de l'ouvrage Violence sexuelle quand la justice maltraite aux éditions Sileps. Bonsoir, maître Duriot-Diebold. Vous venez d'entendre Antonin André et Raphaël Steinville. On évoquait donc cette colère froide de Gérald Darmanin qui pointe la justice. Que vous évoque vous cette affaire?
9: Mais écoutez, c'est un problème que l'on connaît depuis très très longtemps. Je suis une ancienne membre de la CIVIS également. Vous savez, c'est la commission qui lutte contre les violences sexuelles faites aux enfants. On a rendu un rapport au terme de 3 ans de travail, un rapport qui a été remis en novembre 2023 et qui pointait déjà des dysfonctionnements sur le traitement des violences sexuelles sur les mineurs, avec cette lenteur de la justice, la déshérence des victimes pendant des mois, pendant des années, après une plainte. Donc, c'est pas nouveau. Je voudrais rappeler quelques chiffres. Nous avons 160 000 enfants par an qui sont victimes de violences sexuelles, ce qui représente environ 2 à 3 enfants dans une classe d'école qui sont victimes. C'est un problème, c'est un fléau national qui est systémique et la justice n'arrive pas à absorber le flot également de contentieux qui en est issu. J'ai relevé qu'il y avait environ 70 000 plaintes par an concernant des violences sexuelles avec 1909 magistrats qui sont en charge de ce contentieux-là au parquet. On a des procureurs qui sont en moyenne 4 fois moins nombreux que dans les autres pays de la moyenne européenne.
0: Même si les moyens de la justice ont augmenté, mais vous avez raison de souligner qu'ils sont largement moins nombreux en France.
3: Mais ils ont doublé en 10 ans, mais pour autant.
0: C'est comme ça que vous l'expliquez, vous
9: tellement bas, pas que.
0: Oui.
9: Je pense qu'il y a toujours une sous-estimation en réalité, une sous-estimation des violences sexuelles. Je dois dire qu'en réalité, à travers cette affaire désastreuse et vraiment
0: il n'y a pas de mots. Inacceptable.
9: Il n'y a vraiment pas de mots, mais qu'on a le sentiment qu'on parle des violences sexuelles parce qu'il y a eu un meurtre. Parce que quand on a des affaires avec des violences sexuelles, on n'en parle pas. Alors, on en parle quand ça fait scandale, avec le périscolaire, mais le périscolaire, c'est pareil. On a des affaires dans nos cabinets depuis des années qu'on n'arrivait pas à sortir. Là, je vais vous dire, moi, j'ai reçu cet après-midi le mail d'une cliente qui a déposé plainte contre le père de son fils, qui en a toujours, vous savez, c'est une garde classique, donc il a toujours la garde le week-end. Elle a déposé plainte pour des faits d'inceste il y a 3 ans. Je relance le parquet depuis 3 ans, et là, elle a déposé une plainte complémentaire contre le père, parce que son fils a encore raconté de nouveaux faits, et le père a menacé la belle-mère avec une carabine si elle parlait. Vous voyez, c'est des affaires comme ça qu'on a tous les jours. Et on n'arrive pas à faire avancer véritablement ces affaires-là suffisamment rapidement pour protéger les enfants.
0: Oui. Antonin André.
2: Oui, en fait, ce que vous pointez du doigt, ce que ça révèle derrière, c'est que c'est un phénomène de société en réalité. Il y a 160 000 enfants qui sont agressés sexuellement chaque année. C'est-à-dire, je crois que c'est un enfant toutes les 5 minutes, c'est ça. Et donc, en réalité, au-delà du problème de justice, c'est un problème qui doit concerner l'éducation nationale, qui doit concerner les clubs de sport, qui doit concerner tous les adultes qui sont dans un environnement où il y a des enfants, pour être, j'allais dire, des détecteurs et des protecteurs de ces agressions-là. Parce qu'on se rend bien compte, quand on voit les chiffres, qu'il faudrait quasiment doubler ou tripler le nombre de services judiciaires capables d'endiguer ce phénomène-là. C'est ça qui est absolument vertigineux, j'allais dire.
0: Et malheureusement, justement, l'éducation nationale fait totalement l'inverse, alors pas volontairement, mais bon, il y a eu les violences du périscolaire, et même dans l'affaire Liana, Jérôme
3: Bé... En ne faisant pas remonter le signalement...
0: Eh ben oui, il n'y a pas eu d'article 40.
3: Non, mais vous avez raison.
9: Oui.
0: Donc, mais que ça, maître, vous l'expliquez comment? Parce qu'on se dit, quand on voit ça, le bon sens, c'est que tout le monde devrait évidemment s'emparer de ces sujets de manière urgente, et c'est tout l'inverse qui est fait.
9: Oui, tout à fait, mais je pense que il doit y avoir également dans cette affaire un manque de formation des professionnels, sans doute un manque de formation au niveau du lycée qui n'a pas fait remonter l'information, alors que l'article 40, c'est une obligation de signaler des faits de maltraitance ou de violence sexuelle ou de harcèlement sur une mineure. Donc il n'y a pas à se poser la question, le lycée aurait dû faire un signalement, ça aurait dû remonter au parquet. Et de toute manière, vu tous les antécédents que présentait ce monsieur, qui est toujours présumé innocent, mais bon, tout de même, tous ces antécédents auraient dû amener à traiter cette affaire en urgence. Signalement, des plaintes classées sans suite concernant des viols de mineurs, cette plainte en août 2022 avec une audition...
0: Une petite Rosa.
9: L'audition est assez rapide. Semble-t-il, il y a eu un examen aux unités médico-judiciaires qui a corroboré la parole de l'enfant parce qu'ils ont pu constater des lésions. Alors là, on aurait dû allumer tous les signaux au rouge et traiter ça en quelques jours. Pendant l'enquête préliminaire, il faut savoir que les enfants ne sont pas protégés. Il n'y a pas de protection. Donc, autant on fait durer une enquête, autant on fait courir des risques aux enfants. Et même ce monsieur, il a deux filles, vous voyez.
0: Oui, bien sûr.
3: Mais il y a quand même autre chose, c'est que au-delà du manque du manque de moyens de la justice, au-delà des manquements de l'éducation nationale, en tout cas dans ce cas d'espèce, il y a la procédure même, les lourdeurs de la procédure qui font qu'aujourd'hui les enquêteurs et les magistrats passent plus de temps dans la procédure en tant que telle plutôt qu'à enquêter, à pouvoir lever des doutes. Et à chaque fois qu'il y a une demande d'acte judiciaire qui est formulée, ce sont autant de paperasses à remplir. Donc la procédure en elle-même est une sorte d'accélérateur pour rendre ce genre de situation et de drames possibles, malheureusement, parce que la lourdeur administrative, la lourdeur des procédures rend finalement quasiment impossible le travail des enquêteurs et des magistrats.
0: Merci.
9: Si vous me permettez, je voudrais rappeler juste très rapidement un chiffre qui est celui de 86% de taux de classement sans suite à l'issue d'une enquête préliminaire. Parce qu'on ne met
0: faute
9: pas
0: de preuves caractérisées,
9: tous les moyens. Non, mais on ne met pas tous les moyens qu'on a en matière de stupéfiants dans les affaires de violence sexuelle. On sous-estime encore les affaires de violence sexuelle et je pense qu'il faut vraiment passer à une ère de la protection des enfants.
0: Merci maître Karine Durieux-Diebold et merci à vous Antonin André et Raphaël Steinvin, puisque c'est service Pioline. Vous avez gagné un quart d'heure. Vous allez pouvoir les boucler en avance la une du JDD d'ailleurs.
3: Elle
0: très rapidement.
3: Elle est consacrée à un entretien de Boualem Sansal qui règle ses comptes.
0: Très bien. Ça sera dans le JDD demain. On se retrouve dans quelques instants. 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
0: 19h46, le journal permanent avec vous, mon cher Maël Laurent.
8: Dans le Gers, l'effroi et l'émotion après la mort de Liana. Une marche blanche est organisée demain à 15h en présence de la famille de la collégienne, dont le corps a été retrouvé il y a 48 heures à Fleurance. Le personnel politique est invité à ne pas y participer. L'institution judiciaire n'a pas su protéger l'enfant, a dit hier le garde des Sceaux Gérald Darmanin. Bruno Retailleau, président des Républicains, appelle ce soir à une révolution pénale. Bernadette Chirac est décédée hier à l'âge de 93 ans. Parmi les réactions de la journée, celle de Brigitte Macron, qui affirme avoir été beaucoup aidée, soutenue et éclairée par l'ex-première dame. Elle promet de poursuivre son action en faveur des personnes les plus vulnérables. Un registre de condoléances est actuellement disponible en face de l'Élysée. Au Moyen-Orient, de nouvelles frappes américaines la nuit dernière contre les installations radars et de surveillance autour du détroit d'Hormuz. Téhéran parle d'une violation flagrante du cessez-le-feu avec Washington. Le ministère iranien des Affaires étrangères condamne une atteinte à sa souveraineté et accuse les États-Unis d'un comportement, je cite, hostile et provocateur. 7 missiles iraniens ont été tirés vers Bahreïn et Koweït en guise de riposte. La nuit dernière toujours, la Russie affirme avoir intercepté 376 drones ukrainiens, un quart d'entre eux dans la région de Saint-Pétersbourg. Les autorités qui évoquent une attaque de grande ampleur qui a perturbé le trafic de l'aéroport de la ville qui accueillait un forum économique. De son côté, Kiev fait état de plusieurs victimes après de nouvelles attaques de Moscou lancées sur son sol. Et puis, plus d'un millier de salariés de l'enseigne Decathlon en grève samedi partout en France pour réclamer des hausses de salaire. Les syndicats dénoncent une perte de pouvoir d'achat alors que l'enseigne a enregistré un bénéfice en nette hausse l'an dernier. La direction indique que la quasi-totalité de ces magasins est restée ouverte aujourd'hui.
0: Merci Maël Laurent, à tout à l'heure, 20h pour votre journal.
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0: Service Pioline sur Europe 1, Europe 1, radio officielle de Roland Garros. Et on vous retrouve, Axel May. Bonsoir Axel.
2: Bonsoir Stéphanie, bonsoir Cédric Pioline.
19: Bonsoir.
2: 1h22, durée de la finale féminine qui s'est terminée à l'heure du goûter à Roland-Garros. Alors avant de vous faire réagir, Cédric, replongeons-nous dans l'ambiance du succès de Mira Andreeva. C'était un peu après 17h.
20: À 19 ans, elle obtient son premier titre en Grand Chelem, Mira Andreeva.
21: Je vous remercie pour aujourd'hui et pour 12 semaines magnifiques ici à Paris. C'est très important pour moi. Merci beaucoup pour votre soutien chaque jour. Starting from day one. I don't know how to say that in French, sorry.
22: Depuis le premier jour.
21: Depuis le premier jour.
2: Voilà, et puis après, elle a continué en anglais. Mira Andreeva, la voix qu'on entendait derrière lui souffler, la traduction en français, c'était Gilles Moreton, le président de la Fédération française de tennis. C'était donc un peu après 17h. Depuis, le stade de Roland-Garros s'est vidé. Mira Andreeva est donc, Cédric Pioline, devenue à 19 ans et 39 jours précisément, la plus jeune championne de Roland-Garros du 20e siècle, 21e siècle. Finale à sens unique face à Maja Szwalińska, la polonaise, 6-3, 6-2. Cette finale a commencé par une succession de 4 breaks, hein, chacune prenant le service de l'autre. Est-ce qu'elles ont eu du mal à entrer dans le match à cause du vent qui était très présent?
19: Je pense que c'est un mélange de nervosité dû au contexte d'une finale ici à Roland-Garros. Et puis effectivement, comme vous l'avez souligné, des conditions qui étaient pas si simples avec le vent. On sait que quand le vent s'engouffre sur ce court, Philippe Châtrier, il arrive en tourbillon, il est irrégulier, donc c'est assez compliqué. Et avec deux joueuses qui ne s'étaient jamais affrontées, qui d'une manière logique s'observaient probablement aussi un petit peu en début de match, mais une fois que la Russe a pris, je pense, la mesure des conditions, finalement, elle a en quelque sorte déroulé.
2: Oui, précisons, parce qu'on m'a déjà posé la question, pourquoi le toit n'est pas fermé? C'est un tournoi en plein air, Roland-Garros, et le toit du court Philippe Châtrier, qui existe depuis 2020 maintenant, est fermé si jamais il y a des menaces de pluie, parce que la terre battue n'aime pas trop la pluie. Et pour qu'il y ait du vent, Cédric Pioline, il faudrait vraiment qu'il y ait une tempête pour qu'on ferme le toit, je crois. Hein.
19: Oui, vraiment une tempête, d'autant plus qu'à ma connaissance, il n'y a pas vraiment de règles écrites sur la force et la vitesse du vent. Mais oui, ça serait quelque chose qui serait envisageable. Et donc, je pense une décision de la direction du tournoi en accord avec les joueurs ou les joueuses qui sont sur le terrain.
2: À deux partout, donc, elles ont ensuite chacune conservé leur service. Il y avait 3-3. Et puis, la Andreeva a déroulé. Andreeva, numéro 8 mondial. Szwalińska, 24 ans, issue des qualifications, 114e mondial, même si elle va faire un bon au classement hein, grâce à cette finale. La logique sportive, là, elle a été respectée. D'ailleurs, ce matin sur Europe 1, et on avait une petite pastille sonore de vous, Cédric Pioline, où vous disiez Mira Andreeva, je ne vois pas trop comment elle peut perdre.
19: C'est vrai que pour une fois, j'ai envie de dire Axel, je me suis pas trompé dans mon pronostic. Mais non, je dirais que probablement, et c'est là où on voit l'utilité d'avoir son entourage avec son coach. Et Andreeva qui est accompagnée par Conchita Martinez, qui a été dans les toutes premières mondiales, qui a gagné Wimbledon, donc une grande expérience et qui était une joueuse extrêmement intelligente sur le court. Elles ont étudié le jeu de la polonaise, c'est certain. On a bien vu que justement elle se précipitait pas, elle essayait d'être dans la construction du point et que en fait elle l'a prise d'une certaine manière à son propre jeu, puisque Andreeva est beaucoup plus puissante hein, que la polonaise. Donc une fois qu'elle a, je pense, compris la façon dont jouait son adversaire, finalement il n'y a plus trop de matchs. Et puis probablement aussi que la polonaise a été, je dirais, rattrapée par probablement un peu d'émotion, un peu de contexte. Et puis c'était son 10e match hein, depuis le début des qualifications sur quasiment 3 semaines pour elle, donc c'est extrêmement long.
2: Ouais, en temps, elle avait passé avant cette finale 15h44 sur les courts, Maja Szwalińska, en comptant les qualifications, quand Mira Andreeva, pour rejoindre la finale, n'avait passé entre guillemets que 8h14, hein, c'est donc presque deux fois moins. Ce qui m'a frappé aussi, c'est le discours de Mira Andreeva. Donc elle parle un petit peu français parce qu'elle a été au début s'entraîner à Cannes il y a quelques années. Elle a remercié Alexis, son psychologue, disant qu'il lui a donné plein de conseils pour travailler sur elle. Et puis, elle a eu cette phrase « Je veux me remercier moi-même de croire en moi-même ». Et elle avait même une veste coupe-vent où c'était écrit en anglais « Je veux me remercier ». C'est assez particulier comme ça de se remercier. Alors, elle le fait souvent.
19: Oui, c'est assez particulier, mais ça... Il ne serait pas étonnant que c'est un travail qu'elle effectue avec son psychologue, un travail sur elle-même. Est-ce que c'est une joueuse qui a toujours été assez, enfin, extrêmement exigeante, extrêmement exigeante avec elle-même, qui supportait pas de rater, qui supportait pas l'échec, et donc je pense qu'elle a. J'ai lu beaucoup de ses déclarations sur la quinzaine où on la sentait beaucoup plus conciliante hein, finalement avec elle-même en disant c'est pas grave. Donc il y a un vrai, je dirais qu'il y a un vrai cheminement dans son esprit et dans sa carrière, et voilà qu'elle c'est venu aussi un petit peu avec Nadal à l'époque, où on souriait un petit peu en disant mais pour moi ce qui est important c'est plus que de bien jouer au tennis, c'est d'être une bonne personne. Et c'est vrai que ça a été un fil rouge tout au long de sa carrière. Et je pense qu'il y a beaucoup de joueurs et de joueuses qui se sont inspirés de Rafa.
2: Mira Andreeva, née en Sibérie en 2007, et puis dans une famille passionnée par le tennis. Et pour qu'elle puisse progresser, la famille s'est installée en Europe, d'abord au sein de l'Elite Tennis Center à Cannes de Jean-Marie Lisnard. Pour vous, dernier mot sur cette finale concernant Falinska, vous évoquez Mira Andreeva, l'année dernière, elle avait un petit peu dégoupillé en quart de finale. C'était quart de finale de mémoire face à Loïse Boisson, qui était à elle allée en demi-finale. Est-ce que Falinska, vous lui voyez un destin comment? Elle a Loïse Boisson, où malheureusement il y a eu Roland Garros, et ensuite, à cause des blessures, plus grand-chose. Ou c'est vraiment le début d'une aventure pour cette joueuse polonaise?
19: Bah écoutez, je lui souhaite que ça soit le début d'une aventure. Dans le cas de la française Boisson, c'est vrai que c'était très particulier parce que finalement, elle s'était arrêtée une marche avant la polonaise, mais depuis juillet de l'année dernière, elle a quasiment pas joué parce qu'elle a eu un enchaînement de blessures. Donc finalement, elle n'a pas pu profiter et surfer, je dirais, sur ce magnifique résultat. Donc on souhaite à cette finaliste de cette année de pouvoir de ne pas être blessée, déjà première chose, donc de pouvoir jouer. Mais c'est vrai que il y a une autre phase qui commence, parce que tout le monde s'observe sur le circuit, toutes les joueuses vont essayer de comprendre comment il faut la jouer. C'est vrai qu'elle a pas une grande puissance dans son jeu, donc il va falloir aussi qu'elle réfléchisse à comment elle peut s'améliorer pour monter encore. Mais en tout cas, elle a accumulé une confiance gigantesque, évidemment, avec ce résultat. Et puis surtout, sa vie va changer, parce que après Wimbledon, parce qu'avec le jeu des inscriptions, elle sera pas dans le tableau à Wimbledon, mais à partir du mois de juillet, elle sera, avec son nouveau classement, dans un entour de 20 ou 25e, dans tous les tableaux finaux. Et ça va vraiment complètement changer sa vie.
2: Je vous donne un résultat féminin. Xenia Chasteau, première française à se hisser en finale du tennis fauteuil depuis Florence Alix Gravoli en 2007. C'était il y a presque 20 ans. Elle a perdu malheureusement face à la néerlandaise Diede De Groot. 24e tournoi du Grand Chelem pour la néerlandaise. 48 minutes de jeu face à Xenia Chasteau. 6-1 à 6-0. Il nous reste une trentaine de secondes. Un mot, parce que on va se retrouver dès 14h demain pour amorcer cette finale entre Zverev et Koboli. Qu'est-ce qu'ils ont fait les deux aujourd'hui? L'Allemand, numéro 3 mondial, Koboli, 14e mondial, ils se sont décrassés sur les cours, ils ont essayé de se changer un petit peu l'esprit.
19: Mais écoutez, je les ai vus tous les deux au stade de Roland-Garros aujourd'hui. Et c'est vrai que la gestion du temps et la gestion de son énergie sont vraiment importantes dans la journée de pré-finale, où ils sont au stade, mais ils sauvent un peu l'énergie, ils se mélangent pas trop, ils veulent pas non plus qu'on les embête trop. Donc ils sont, et c'est vrai que il faut bien comprendre quand on a démarré le tournoi, il y avait pratiquement 500 joueurs, et puis quand on arrive là au week-end des finales, bah il y en a plus que même pas une dizaine quand on rajoute les joueurs de double. Donc c'est beaucoup plus calme, et le vestiaire est très très vide.
2: Merci Cédric Pioline, et on se retrouve demain dès 14h dans une émission d'une heure avant la finale à 15h entre Zverev et Koboli.
0: Rendez-vous pris, mon cher Axel May. Merci à vous, évidemment, Cédric Pioline. Restez avec nous dans quelques instants, deuxième partie d'Europe 1 Soir week-end. 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On se retrouve dans quelques instants, juste après la pub, avec le journal de Maëlle Laurent et puis mes débatteurs de la deuxième heure qui seront Elliot Maman et Mathieu Haut. On parlera histoire avec les commémorations du débarquement en Normandie.
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0: Deuxième partie d'Europe 1 Soir Week-end. Dans quelques instants, j'accueillerai mes débatteurs de la deuxième heure. Et puis mon invité à 20h10, ce sera David Chanterane, historien. On parlera avec lui du 82e anniversaire du débarquement en Normandie. Mais pour l'heure, c'est le journal avec vous, mon cher Maëlle Laurent. Maëlle, une grande dame de cœur qui a marqué notre histoire.
8: Oui, l'hommage d'Emmanuel Macron ce samedi à Bernadette Chirac, l'ex-première dame qui est décédée hier à l'âge de 93 ans, femme d'engagement donc, auprès des personnes hospitalisées en particulier, et puis femme politique également. On y revient dès le début de ce journal. L'émotion qui ne retombe pas dans le Gers, 48 heures après la découverte du corps de la jeune Liana, et ce suspect numéro 1, Jérôme Barella, dont le profil interroge chaque jour un peu plus, décrit comme un homme particulièrement discret par l'une de ses ex-voisines, rencontré pour Europe 1 par notre envoyé spécial. Et puis la finale dames de Roland-Garros aujourd'hui, avec cette victoire éclatante pour la Russe Mira Andreeva, 19 ans seulement, plus jeune lauréate des internationaux de France depuis plus de 30 ans. Un grand talent qui a éclos aujourd'hui à la porte d'Auteuil. On vous raconte en fin de journal.
0: Marie-Line Hérault, un mot de la tendance météo pour demain dimanche.
27: Demain dimanche sera plus ensoleillé qu'aujourd'hui. La journée s'annonce calme et agréable avec des températures minimales comprises entre 5 et 18 degrés, des maximales allant de 17 à 31 degrés. Je vous présenterai le bulletin complet après le journal.
0: À tout à l'heure.
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0: Elle s'appelait Bernadette Chaudron de Courcelles.
8: Avant de devenir Bernadette Chirac en 1956, elle est morte hier à 93 ans, entourée des siens. Et si l'histoire a longtemps retenu d'elle la silhouette de l'épouse présidentielle, droite, classique, presque rigide, c'est avant tout une vraie femme politique qui vient de disparaître, Alexis de La Fontaine.
28: Le plus beau jour de ma vie, c'est lorsque Jacques m'a demandé d'être candidate en Corrèze. Pas son mariage, pas la naissance de ses enfants, pas l'Élysée. Cette phrase symbolise sa vraie passion, la politique. Femme de terrain et réélue. Élue juste en 2015, son flair aura guidé toute sa vie et souvent celle de son mari.

0: Bernadette prend la tête des pièces jaunes avant de créer en 2004 la maison de Solène pour accueillir les adolescentes en souffrance. Jacques Chirac écrivait d'elle dans ses mémoires « Elle est la femme de ma vie, nous avons tant accompli ensemble ». Elle rejoint aujourd'hui l'ancien président de la République à l'âge de 93 ans.
1: Alexis de la Fontaine du service politique d'Europe 1 a noté qu'un registre de condoléances est actuellement disponible en face de l'Élysée. La disparition de Bernadette Chirac et ce cortège de réactions politiques depuis ce matin. Pour Emmanuel Macron, elle aura changé tant de vies avec discrétion et obstination. Nicolas Sarkozy déplore lui la perte d'une grande amie qu'il a toujours soutenue politiquement comme personnellement. Réaction également d'un autre successeur de Jacques Chirac, François Hollande, et puis de Margie Sud, ex-secrétaire d'État, qui a régulièrement côtoyé l'ex-première dame à l'Élysée. On les écoute.
2: Bernadette Jacques est une personnalité qui nous était familière. On se souvient d'elle, de son style, de sa façon de s'exprimer, de son authenticité, parfois de sa rugosité quand elle avait des choses à dire, et aussi de l'engagement qui était le sien.
3: C'était une femme tout à fait déterminée, qui arrivait toujours à ses fins. Et elle adorait l'humour, contrairement à ce qu'on pourrait croire. J'admirais la façon qu'elle avait de se tenir aux côtés de son mari, en sachant ne pas se faire oublier tout de même.
1: Quelques-unes des réactions nombreuses au décès de Bernadette Chirac survenu hier. Hommage également à la petite Liana dans le Gers. Une marche blanche est organisée demain en présence de la famille de la collégienne. Liana, 11 ans, dans le corps a été retrouvée il y a 48 heures dans une coopérative agricole. Le principal suspect, Jérôme Barella, y avait travaillé pendant 8 ans. Un homme qui faisait très peu parler de lui, comme l'a raconté l'une de ses anciennes voisines à l'envoyé spécial d'Europe 1, Charles Beauchat.
4: Pendant 3 ans, Gina a été la voisine de Jérôme B à Montestruc-sur-Gers.
5: Moi, j'ai ma fille qui jouait avec sa fille Sophia dans cette maison étant petite.
4: À l'époque, elle décrit cette maison comme un bâtiment presque sans vie.
5: C'était un voisin très discret, on le voyait à peine. Bon, il me paraissait un peu bizarre dans le sens où très timide, très introverti. Mais c'est vrai qu'à son apparence, jamais on n'aurait pu imaginer une telle chose.
4: Alors quand Gina apprend que son ancien voisin est le principal suspect dans l'affaire Liana et qu'il a déjà été visée par plusieurs plaintes pour viol, elle s'empresse d'appeler sa fille.
5: Même elle m'a dit, mais maman, t'imagines, je jouais chez eux, mais Loulou, il s'est passé quelque chose. Non, promis maman, il s'est jamais rien passé.
4: Aujourd'hui, la mère de famille ne cesse de repenser aux années passées à côté de Jérôme B.
5: Je culpabilise, je me dis, j'ai laissé ma fille jouer avec cette personne-là, dans cette maison. En tant que maman, j'ai eu de la chance que ma fille n'ait rien eu. Aujourd'hui, on ne peut plus faire confiance à personne.
4: Gina espère maintenant que la justice fera son travail. Je veux qu'il reste en prison toute sa vie, conclut-elle. Florence, Charles Beauchat, Europe 1.
1: Dans l'actualité également, les commémorations aujourd'hui du 6 juin 1944. Une cérémonie internationale a été organisée cet après-midi à Langrune-sur-Mer dans le Calvados. Plus tôt dans la journée, un moment de recueillement a eu lieu au cimetière américain de Colville-sur-Mer, en présence notamment de Sébastien Lecornu, le Premier ministre, et puis du secrétaire d'État américain à la Défense, Pete Hegseth, qui a appelé les pays européens à renforcer leur effort de défense.
6: Europe 1, il est 20h07, un cessez-le-feu toujours fragile au Moyen-Orient.
1: Avec ces nouvelles frappes américaines menées la nuit dernière contre des installations de surveillance autour du détroit d'Ormuz, Téhéran a condamné une atteinte à sa souveraineté et accuse les États-Unis d'un comportement hostile et provocateur. L'Iran, qui a riposté dans la foulée, plusieurs explosions ont eu lieu dans le Golfe et notamment à proximité des aéroports de Bahreïn et du Koweït. 7 missiles iraniens ont été tirés, 6 d'entre eux ont pu être intercepté. Et puis économie à présent avec cet ascenseur émotionnel vécu actuellement par les détenteurs de Bitcoin. Après une année 2025 de tous les records, la reine des cryptos s'effondre. Elle vient de franchir la barre symbolique des 60 000 $, une barre à la baisse, ce qui est 2 fois moins qu'en octobre dernier. Résultat, ce vent de panique chez les investisseurs qui liquident des centaines de millions de dollars de Bitcoin. Une forte baisse qui s'explique notamment par la guerre au Moyen-Orient. Explication signée Barthélémy Philippe du service économie d'Europe 1.
7: Oui, les marchés financiers anticipent des hausses de taux d'intérêt par les banques centrales. Dans ces conditions, certains investisseurs privilégient les obligations d'État au détriment d'actifs plus risqués comme le Bitcoin. L'autre facteur, c'est l'euphorie qui porte les valeurs de l'intelligence artificielle, explique Mathias Bacino, senior advisor chez Trade Republic.
8: Le Bitcoin souffre de la concurrence. Beaucoup d'investisseurs américains ont retiré leur argent du Bitcoin pour le mettre dans l'intelligence artificielle. Ça se voit avec 4 milliards de dollars de vente en 14 jours.
7: Autre symbole, la volte-face de l'entreprise américaine Strategy. Pour la première fois, le plus grand détenteur mondial de Bitcoin a vendu quelques crypto-monnaies. Or, son PDG Mike

0: Michael Saylor avait promis de ne jamais le faire.
1: Comme le Bitcoin est un actif dans lequel on investit à cause d'une promesse future, quand la promesse future s'affaiblit parce que le plus gros défenseur du Bitcoin en vend un petit peu, ça fait peur aux investisseurs.
0: Pour les plus téméraires, la chute actuelle peut aussi être vue comme une opportunité d'achat, mais les experts recommandent de consacrer un maximum de 5% de son patrimoine financier aux crypto-monnaies.
2: Barthélémy Philippe du service économie d'Europe 1. Et puis pour terminer, direction la Porte d'Auteuil et la victoire de Mira Andreeva ce samedi en finale dames de Roland-Garros. À 19 ans seulement, la joueuse russe s'est imposée devant la polonaise issue des qualifications Maya Falinska 6-3-6-2. Finale à sens unique et confirmation d'un grand talent. Mira Andreeva qui disputait sa première finale de Grand Chelem et qui n'a pas tremblé aujourd'hui, Cyril de la Morinerie.
3: Après seulement 1h22 de jeu et dès sa première balle de match, Mira Andreeva exulte.
4: Je sais le match, Andreeva.
3: Genou posé sur la terre battue parisienne, la numéro 8 mondiale s'offre son premier Roland-Garros. C'est le premier grand chelem de sa carrière. Plus expérimentée, plus puissante, la Russe née en Sibérie et qui s'entraîne dans le sud de la France à Cannes, s'est détachée au milieu du premier set avant de prendre définitivement les commandes. Casquette rose vissée sur la tête, la lauréate a remercié le public du cours Philippe Châtrier en français avant de poursuivre en anglais.
5: Je vous remercie pour aujourd'hui et pour 12 semaines magnifiques ici à Paris. Merci beaucoup pour votre soutien chaque jour.
6: C'est aussi un grand rêve pour moi de remporter ce tournoi et je n'arrive pas à réaliser que j'ai réussi à gagner ici. Merci d'avoir organisé un si bel événement.
3: Et c'est Mary Pierce, vainqueur à Roland-Garros en 2000, qui lui a remis le trophée. Avant la photo souvenir, Mira Andreeva a pris la pose avec la coupe Suzanne Lenglen dans la main droite et son chien, un bichon maltais, dans la main gauche.
2: Cyril de la Morinerie pour Europe 1, Mira Andreeva qui devient, Stéphanie, la plus jeune lauréate de Roland-Garros depuis Monica Seles. C'était en 1992.
7: Toutes les qualités, cette jeune femme. Merci à vous. Vous aussi, vous les avez toutes les qualités, mon cher Maël, Laurent. Merci à vous.
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7: La météo avec vous, Marilyn Hérault. Marilyn, vous nous annoncez au joie le retour du soleil.
9: Oui Stéphanie, ce dimanche sera très agréable, même si la journée débutera sous un ciel nuageux sur le tiers nord, avec encore quelques faibles pluies localement. Au fil des heures, le temps ira vers le mieux grâce à l'apparition d'éclaircies et un assèchement progressif de l'atmosphère. Plus au sud, le soleil dominera largement, même s'il sera parfois atténué par un voile nuageux. Les nuages bas présents près de l'Atlantique se dissiperont au cours de la matinée. Quelques averses isolées pourront se développer sur les Alpes et les Pyrénées. En fin de journée, une nouvelle perturbation abordera la pointe bretonne, tandis que quelques averses concerneront l'extrême sud-ouest. Lundi, le temps deviendra plus perturbé sur le quart nord-ouest et plus instable, avec des orages possibles du massif central au nord-est. La tendance restera ensuite mitigée jusqu'à jeudi, alternant période ensoleillée et passage pluvieux. Pour les températures de demain, les minimales 8 à Chartres, 9 à Caen, 10 à Troyes, 12 degrés à Angoulême et dans la capitale, 13 à Saint-Girons, 14 à Marseille, 15 à Bastia, 17 à Nice et 18 à Perpignan. Les maximales, 19 à Lorient, dépassent les 20 à Saint-Brieuc, 21 à Nantes, 22 à La Rochelle, 23 à Dijon et Paris, 24 à Nice, 26 à Embrun, 27 à Bastia, 28 à Montpellier, 29 à Marseille, on monte, 30 à Ajaccio et 31 à Albi.
7: Merci, merci Marilyn Hérault. Restez avec nous dans quelques instants, juste après une courte pause.

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est sorti du resto 4 heures après. Quelqu'un a dit, on se quitte pas comme ça. Je sais plus trop qui, je crois que c'était moi. On a pris un taxi, parce qu'au volant pas d'alcool. Et faut dire qu'aussi on retrouvait plus la bagnole. On a été dans un bar et dans un autre un peu mieux, en s'arrêtant pour boire un coup entre les deux.

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3: Alors vous souhaitez bien sûr un bon début de journée, soyez les bienvenus si vous venez de nous rejoindre. Votre matinale, la suite du programme avec le point météo. Voici les prévisions du Centre Météo France de la Nouvelle-Calédonie pour ce dimanche 7 juin. Le beau temps se généralise avec un soleil très présent sur l'extrême nord, la côte est et les Loyautés. La côte ouest, par contre, des remontées nuageuses porteurs de rares averses viendront contrarier l'ensoleillement. Ça se voit déjà au lever du jour. Le vent 15 à 20 nœuds au maximum, ça sera sur la pointe nord-ouest. Cet après-midi, le soleil continuera de dominer, en particulier sur la côte est. Ailleurs, il sera parfois contrarié par des petites remontées nuageuses. Le vent pour ce matin, 15 à 20 nœuds, toujours sur l'extrême nord-ouest. Les températures comprises, elles, en général, entre 24 et 26 degrés. Donc pour cet après-midi. On vous souhaite un bon début de journée, bienvenue donc. Le programme dans un petit quart d'heure, ce sera bien sûr les minutes pour Dieu. On va commencer par celle catholique, bien sûr, avec le diacre Jean-Bernard Robert Trager et le pasteur aumônier Marc Perrin. Ensuite, pour la minute pour Dieu protestante, les avis de décès. À 6h30, on fera le point sur l'actualité avec les titres de l'information.

Bonjour. Avec le temps qui passe, sans que nous nous en apercevions, toutes nos manières changent. Nos manières de vivre, de manger, de nous habiller, de penser, et même de vénérer, de prier. La fête du Saint-Sacrement que nous célébrons aujourd'hui s'appelait dans les années 60 la fête Dieu. Sous un dais, porté par quatre hommes, dont notre ancien maire Jean Lec, le prêtre, revêtu d'une chape, portait un encensoir à bout de bras, déambulant dans les rues de Nouméa, suivi d'un important cortège en procession, chantant à gorge déployée les cantiques appropriés. Les gens croisés sur les trottoirs se signaient ou s'agenouillaient, vénérant pieusement le Christ porté par le prêtre. Cette tradition, pourtant bien établie, s'est éteinte. Mais la fête du corps et du sang du Christ, comme on l'appelle aujourd'hui, mérite pourtant une place primordiale. Même s'il n'y a pas procession, même s'il n'y a plus de reposoir pour une exposition du Saint-Sacrement, l'adoration de Jésus hostie doit être en ce jour une réalité vécue dans le cœur de chacun. Adorer Jésus, c'est lui dire, avec les mots les plus simples, combien il compte pour nous, combien nous lui sommes attachés, combien nous l'aimons, plus que tout, plus que nous-mêmes. Cette déclaration d'amour n'est en fait qu'un retour à sa propre déclaration d'amour, à chacun de nous, aux vertueux et aux mécréants. Quand pour la première fois, il s'est effectivement donné sous la forme du pain. C'est aussi bien aux disciples préférés qu'à Judas qu'il se donnait. Quand on va communier, on ne va pas chercher une hostie, mais on va recevoir l'amour de Dieu. L'amour du Père qui nous donne son Fils et le Fils qui se donne à nous. Il se donne, mais c'est sa propre vie qu'il donne de manière irrévocable. Cette vie, c'est la vie divine, la vie éternelle. En communion, j'ingère et j'intègre ma vie éternelle, ma résurrection. Fêter Jésus de cette manière, c'est lui rendre l'amour à nous donner. À dimanche prochain.

0: Vivre une vie nouvelle, c'est-à-dire rompre avec le passé et plus précisément rompre avec la pratique de toutes sortes de mal. La Bible dit à ce sujet que si nous sommes morts avec lui, nous vivrons avec lui. Si nous persévérons avec lui, nous régnerons avec lui. Mais que veut dire l'apôtre Paul lorsqu'il dit qu'il nous faut être morts avec Christ? Eh bien, cela signifie qu'il nous faut tourner la page du passé de notre vie. À abandonner ce que notre conscience désapprouve, à abandonner ce que Dieu désapprouve, parce que c'est là la marque du chrétien authentique. La parole de Dieu nous exhorte très fortement à nous engager avec Christ sur le chemin qui conduit à la vie, mais pour cela il nous faut renoncer. Il nous est impossible de mener une vie nouvelle sans mourir avec Christ, c'est-à-dire mourir à notre vie d'autrefois. Mais lorsque nous désirons sincèrement nous détourner du mal, alors le Seigneur commence une œuvre extraordinaire dans notre cœur. Une vie nouvelle qui n'est rien d'autre que le résultat de l'œuvre de Dieu dans notre vie. À ce moment-là, nous entrons dans la promesse de la vie éternelle avec le Christ. Et nous comprenons mieux ce que dit l'apôtre Paul, si nous sommes morts avec lui, nous vivrons avec lui. Évidemment, ce message n'est pas très populaire car jugé par certains comme étant inacceptable. Mais l'évangile doit être accepté dans son entièreté, et souvent l'évangile nous rappelle que s'il est vrai que Dieu aime les hommes, ceux-ci doivent néanmoins mourir à leur vie passée pour mener une vie nouvelle qui commence déjà sur terre avec le prince de la vie, c'est-à-dire Jésus. Que Dieu vous bénisse.
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1: Les avis qui vont suivre concernent les décès de Madame Soko Telesia Mosala Kelekele Vauheilala Moala, Monsieur Kawedron Kiamu Joseph, Monsieur Dombal Roger, Madame Falela Kavi Salomé, Monsieur Moto Jean-Christophe Ateadi Kito, Madame Kadour Simone Nejarosei, Monsieur Koulikovi Tamuakino Munisai Lucy, Madame Simone Paulette Nemaou, Monsieur Charmon Edmond, Madame Matoen Yvette Trouba et Madame et Monsieur Pinsat Steve, dit pas Steven ou pas Balto. Nous avons la douleur de vous faire part du décès de Madame Soko Telesia Mosala Kelekele Vauheilala Moala, née le 31 octobre et décédée le dimanche 31 mai. La veillée aura lieu jeudi 11 juin de 12h à 19h dans le grand salon du centre funéraire de Nouméa et le transfert sur son île natale se fera le lundi 18 mai. Nous avons l'immense tristesse de vous annoncer le décès de M. Kawedron Kiamu Joseph, un pasteur retraité survenu le mercredi 3 juin dans sa 75e année. La veillée aura lieu le dimanche 7 juin de 7h à 20h et le corps sera transféré sur marée par le Beticho le lundi 8 juin. Nous avons la tristesse de vous faire part du décès de M. Dombal Roger qui est décédé le 31 mai à Tahiti lors de la fête des mères. Ses obsèques ont lieu à Tahiti le jeudi 4 juin. On nous prie de vous faire part du décès de Madame Falela Kavi Salomé, survenue le jeudi 4 juin dans sa 93e année. Une veillée se déroulera au centre funéraire de Païta le lundi 8 juin de 13h à 20h et la cérémonie sera célébrée le mardi 9 juin à 9h en la chapelle, suivie de l'inhumation au cimetière de Païta. Nous avons la douleur de vous faire part du décès de Monsieur Moto Jean-Christophe Atea di Quito, survenu le vendredi 5 juin dans sa 38e année. Le travail coutumier a lieu au domicile familial à la tribu de Noélie et la veillée est en cours au domicile familial à la tribu de Noélie également. L'inhumation se fera au cimetière communal de Conné en ce dimanche 7 juin à 10h. Nous avons la douleur de vous faire part du décès de Madame Kadour Simone Nejarosaï, survenue le vendredi 5 juin à l'âge de 96 ans. Une veillée se déroulera au centre funéraire du Pont des Français 188 rue de la Carrière le lundi 8 juin de 16h à 19h. Et la cérémonie religieuse sera célébrée ce même jour à 17h30, suivie de la crémation, présence d'une corbeille à dons. On nous prie de vous faire part du décès de M. Tamaakino Munisailusi Kulikovi, survenu le vendredi 5 juin. Les veillées se dérouleront au grand salon funéraire, ancien crématorium de la morgue de Nouméa, le dimanche 7 juin de 14h30 à 19h30 et le lundi 8 juin de 8h jusqu'à la levée du corps. La cérémonie religieuse se déroulera dans le grand salon funéraire de Nouméa le lundi 8 juin à 12h, suivi de son inhumation au cimetière du 5e kilomètre. Nous avons la tristesse de vous faire part du décès de Madame Paulette Simonet Némaou, survenue le 5 juin à l'âge de 93 ans. La veillée se tiendra dans un salon du centre funéraire de Nouméa le mardi 9 juin à partir de 11h, suivi de la crémation à 15h au centre cinéraire de Nouméa. Nous avons la tristesse de vous faire part du décès de Monsieur Edmond Charmon, survenu le mardi 2 juin. La veillée se fera au centre cinéraire de Nouméa le dimanche 7 juin de 8h à 20h. Une urne à dons sera mise à disposition en salle de veille. La crémation se fera dans la plus stricte intimité familiale. Nous avons la profonde tristesse et la douleur de vous annoncer le décès de Madame Watoen Yvette Trouba, décès survenu le vendredi 5 juin dans sa 33e année. La date et l'heure des obsèques vous seront communiquées ultérieurement. Et nous avons l'immense douleur de vous faire part du décès de M. Steve Pinsadi Pastivine ou Pabalto, survenu le 5 juin à l'âge de 54 ans. Une veillée se tiendra à la morgue municipale de Bouraille le dimanche 7 juin de 8h à 20h. Le reste de l'organisation vous sera communiqué ultérieurement. C'était vos avis de décès.
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1: Il est 6h30.
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1: Et il est 6h30, on retrouve tout de suite Mickaël Juneski pour Info Express.
3: À la une de l'actualité, la disparition de Bernadette Chirac. Elle s'est éteinte hier soir pour nous, à l'âge de 93 ans, entourée de ses proches. Au-delà de son rôle de première dame, aux côtés de Jacques Chirac, elle était avant tout une vraie femme politique. La disparition de Bernadette Chirac, qui a été suivie d'un cortège de réactions depuis hier. Pour Emmanuel Macron, l'actuel chef de l'État, elle aura changé tant de vies avec discrétion et obstination. Nicolas Sarkozy déplore, lui, la perte d'une grande amie qu'il a toujours soutenue politiquement comme personnellement. Dans l'actualité également, les commémorations du 6 juin 1944. Une cérémonie internationale a été organisée en Normandie, à Langrune-sur-Mer, dans le Calvados. Un peu plus tôt, un moment de recueillement a eu lieu au cimetière américain de Colville-sur-Mer, en présence notamment de Sébastien Lecornu, le Premier ministre. Une cérémonie à laquelle participait également, entre autres, le secrétaire d'État américain à la Défense, Pete Hegseth. À cette occasion, il a appelé les pays européens à renforcer leurs efforts de défense. Politique, avec en Calédonie la campagne pour les élections provinciales. En province sud, le maire de Moindou, Joe Perronnet, engagé à Calédonie Ensemble depuis de nombreuses années, a annoncé son soutien à la liste loyaliste Rassemblement. Il explique son ralliement par la clarté de la ligne politique défendue par Sonia Backès sur l'avenir institutionnel. Selon lui, dans une période où beaucoup s'illustrent par leur ambiguïté sur ce sujet majeur, Joe Perronnet qui écrit encore « J'ai également pu constater ces 7 dernières années l'attention que Sonia Backès a portée aux communes de Brousse, à leurs besoins et aux réalités du terrain. » Fin de citation. Au chapitre judiciaire, les juges parisiens qui ont rendu une ordonnance de non-lieu général à la suite de l'enquête sur les émeutes de 2024, Christian Théin et les responsables de la CCT ont été relaxés. Une décision qui a suscité de nombreuses réactions. Le sport du tennis. Mira Andreeva s'offre son premier grand chelem. La jeune russe de 19 ans a remporté Roland-Garros. En finale, elle s'est imposée assez facilement sur la polonaise Maja Szwalińska, 6-3, 6-2. Maja Szwalińska, une joueuse issue des qualifications. Ce soir, place à la finale messieurs entre le numéro 3 mondial Alexander Zverev et l'italien Flavio Cobolli. Les sports mécaniques, une nouvelle pole position en F1 pour Kimi Antonelli. L'italien s'élancera en tête du Grand Prix de Monaco. Lors des qualifications, le pilote Mercedes a devancé Max Verstappen sur Red Bull et les Ferrari de Lewis Hamilton et Charles Leclerc. Isaac Hadjar, le français, a réalisé le 5e temps de référence, Pierre Gasly le 9e et Esteban Ocon le 17e chrono. Le départ du Grand Prix de Monaco sera donné à minuit ce soir pour nous. Et puis, sur le territoire, les surfeurs étaient à Bouraille pour la deuxième étape de la Coupe de Calédonie. Le temps n'était pas au rendez-vous hier, mais malgré tout, les quelques courageux sont allés au bout de la compétition en longboard. C'est Titouan Puyot qui s'est imposé en shortboard open. Jordan David termine premier et en moins de 18 ans, la victoire est revenue à Thibaut Bézère. 6h passées de 34 minutes, voilà pour l'essentiel. On se retrouve à 7h pour Info Weekend, le journal complet de la rédaction d'RRB.
1: Et on veut remercier Mickaël Juneski. Nous, on continue bien entendu avec un petit peu d'informations et c'est Marion qui arrive pour les éphémérides de ce dimanche 7 juin.
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4: Bonjour à tous et excellent dimanche. Ce 7 juin, un obus remonté du fond de la mer, Canal Plus qui arrive et les premières restrictions sur les armes. Le caillou a de la suite dans les idées. Bonne fête aux Gilbert, Gilberte et Naila. Et un joyeux anniversaire à Iggy Azalea. Qui se souvient de cette rappeuse australienne qui a connu un certain succès dans les années 2010 avant de retomber dans l'anonymat? 36 ans aujourd'hui. 1936, le 7 juin, signature des accords de Matignon. Alors, pas les nôtres, hein, ceux portant généralisation des conventions collectives, création des délégués du personnel, augmentation de 12% des salaires, semaine de 40 heures et 15 premiers jours de congés payés. Passons au 7 juin en Calédonie, 1976, nouvelle réglementation pour la possession d'armes en Calédonie avec de nouvelles restrictions. Désormais, les Calédoniens n'auront droit de posséder qu'un seul canon rayé par personne et seulement 200 cartouches. Nous sautons en 1980, dangereuse découverte près du phare Amédée. Par 8 mètres de fond reposait un obus américain de la Seconde Guerre mondiale, encore actif. C'est un plongeur sous-marin, inconscient du danger, qui a fait cette découverte. Il l'a remonté et ramené chez lui. Les artificiers venus récupérer l'engin étaient stupéfaits de la chance qu'a eue le nageur. Passons 9 ans plus tard, en 1989, l'aéroport de Tontouta s'équipe d'une machine à rayon X pour scanner les bagages. On était encore loin du scanner corporel. Et puis en 92, les vitraux de l'église de Balade à Puebo sont envoyés à Lyon pour y être restaurés par un professionnel. Enfin, 1994, la chaîne de télé privée Canal+ annonce qu'elle débarquera sur le territoire à la fin de l'année, donc en 94. C'était Le Caillou, le 7 juin. Bon dimanche à tous à l'écoute d'RRB et à la semaine prochaine.
1: Et on remercie bien entendu Marion. Il est 6h35, nous on va continuer en musique. Et n'oubliez pas, à 6h40, juste après, ce sera les anniversaires. Donc n'hésitez pas, 25 46 46 par téléphone ou le 31 46 par SMS. Moi, je vous dis à tout de suite.

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1: Allez, il est 6h40, c'est l'heure de notre petit rendez-vous des anniversaires sur Radio Rythme Bleu. Et en ce dimanche matin, on prend quelques secondes pour envoyer du soleil sur les ondes, hein, même si dehors parfois ça fait sa petite vie. Si vous avez quelqu'un à célébrer aujourd'hui, un parent, un ami, un collègue, un voisin, ou même quelqu'un qui mérite juste un peu d'amour en plus, hein, comme le chat, et ben vous pouvez nous envoyer votre message. Ça se déroule par SMS au 3146 ou par téléphone au 25 46 46. Allez, on fête les anniversaires ensemble tranquillement et avec le sourire, parce qu'un dimanche qui commence avec des pensées gentilles, bah c'est déjà une journée qui part mieux. Oh là.

pour Hervé et Mado et à Méharé. Un joyeux anniv, des grosses bises de la part du clan de Méharé. Hey, 25 46 46 par téléphone ou bien le 31 46 par SMS, messieurs, dames.

Allez, il nous reste encore 2 minutes. Si vous voulez souhaiter un joyeux anniversaire à un de vos proches ou quelqu'un qui vous connaît, c'est le 25 46 46 par téléphone ou le 31 46 par SMS.

Allez, 6h45, nous on continue bien entendu en musique. Le prochain rendez-vous, ce sera pour lire les astres avec Lana à 6h55. Et nous aurons bien entendu notre journal à 7h pour tout savoir de l'information. Très très bon réveil sur les ondes de Radio Rythme Bleu.

0: Bon week-end tout le monde, on commence avec les béliers. Accepter les moments plus calmes vous aidera à récupérer. Tout ne demande pas une réaction immédiate.
1: Taureau. Vous êtes lumineux, vous êtes énergique, vous êtes merveilleux. Votre entourage vous adore.
2: Gémeaux. Essayez de vous éloigner un peu des écrans et du bruit extérieur.
3: Cancer. Votre batterie sociale est à zéro. Ne restez simplement pas bloqué dans le passé plus longtemps que nécessaire.
4: Lion. Vous dégagerez quelque chose de plus calme et naturel aujourd'hui. Cette énergie posée vous met particulièrement en valeur.
5: Vierge. Vous êtes déjà au taquet pour la semaine à venir.
6: Balance. Vous avez déjà envie de tout contrôler.
7: Scorpion. Pensez à rester bienveillant avec votre entourage. Ils ne méritent pas vos sauts d'humeur.
8: Sagittaire. Vous avez besoin de mouvement ou d'un changement d'environnement. Pensez à bouger votre corps.
9: Capricorne. Envie d'une sortie plaisir, ce n'est pas le moment. Niveau finance, ça ne va pas du tout.
10: Verseau. Une idée spontanée ou une envie nouvelle pourrait émerger dans un moment calme et inattendu.
11: Et enfin, les poissons. Aujourd'hui, vous êtes là pour votre partenaire. C'est à votre tour d'être attentif.
12: Et on remercie bien entendu Lana pour la lecture du coup des astres et pour l'horoscope. Il est 6h56, le prochain rendez-vous ce sera bien entendu à 7h pour votre journal. Très très bon réveil si vous venez de nous rejoindre sur les ondes de Radio Rythme Bleu.

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2: Les sorties de la semaine, la bataille de Gaulle, présentée hors compétition au Festival de Cannes 2026. Alors que la France signe l'armistice, un général inconnu refuse la défaite. Pour lui, la guerre n'est pas terminée. Peu à peu, résistants, soldats et jeunes révoltés se lèvent pour défendre leur liberté face à une histoire qui semblait déjà écrite. Nouveau copain à Puffin Rock, film pour les 3 ans et plus, lumière tamisée et son adapté. Anna et les enfants. Anna a la phobie des enfants. Quand elle retombe amoureuse de son ex, tout va pour le mieux. Jusqu'au jour où elle découvre qu'il a 2 enfants et qu'il va devoir rester seul avec. Scary Movie 6 et The Plague, film d'horreur interdit aux moins de 12 ans. Sélection Un certain regard au Festival de Cannes 2025. Les événements cinéma de la semaine, la bataille de Gaulle, l'âge de fer, ciné-débat, Santa, le concert au cinéma, séance unique, la nuit de l'horreur, 5e édition, marathon horrifique et Hamlet, séance comédie française. Toujours à l'affiche, Mata, le virtuose, Avralcore, tout va super, Colonie interdit aux moins de 12 ans, Star Wars, The Mandalorian and Grogu, Autofiction, Passenger interdit aux moins de 12 ans, La Vénus électrique, Les rayons et les ombres, L'abandon, Le diable s'habille en Prada 2 et Michael. Cinéma d'ici et d'ailleurs, La traque de Meral, un drame néerlandais inspiré de faits réels, Meral est accusé à tort de fraude fiscale et contrainte de rembourser 34 000 euros. Prise dans un engrenage administratif redoutable, elle va prendre une décision radicale pour sauver sa famille. Attention, dernière séance pour La corde au cou.
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0: Il est 7h.
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0: Et on fait le point tout de suite de l'actualité avec la rédaction d'RRB, Mickaël Juneski pour Info Weekend.
5: À la une de l'actualité, la disparition de Bernadette Chirac. L'ancienne première dame s'est éteinte hier soir à l'âge de 93 ans. Elle a marqué son époque par son engagement. Le 82e anniversaire du débarquement en Normandie, une cérémonie se tenait pour se souvenir du 6 juin 1944, le D-Day qui a été un tournant durant la Deuxième Guerre mondiale. Émotion et consternation après la mort de la jeune Liana en métropole. Le profil du principal suspect interroge, il avait fait l'objet de nombreux signalements. En Calédonie, la campagne pour les provinciales. Dans le sud, Joe Perronnet, maire de Moindou et figure de la brousse, annonce son ralliement à la liste loyaliste rassemblement menée par Sonia Baquès. Le salon de la gastronomie se poursuit ce dimanche à la salle des expositions de Nouville. Un rendez-vous avec tous les ingrédients qui font la recette du succès populaire. Le sport du tennis. La russe Mirandreva remporte la finale dame à Roland-Garros. À seulement 19 ans, c'est son premier sacre en Grand Chelem. Et en Calédonie, la deuxième manche de la Coupe territoriale de surf, les pratiquants se sont affrontés hier dans des conditions difficiles à Bouraï. Bonjour et soyez les bienvenus dans Info Weekend pour tout savoir de l'actualité en Calédonie, en métropole et dans le monde. Ce qui fait la une de l'actualité, je vous le disais en titre, c'est la disparition de Bernadette Chirac, née Chaudron de Courcelles. Elle s'est éteinte hier soir pour nous à l'âge de 93 ans, entourée de ses proches. Au-delà de son rôle de première dame aux côtés de Jacques Chirac, elle était avant tout une vraie femme politique. Son portrait est signé Alexis de la Fontaine pour Europe 1.
6: Le plus beau jour de ma vie, c'est lorsque Jacques m'a demandé d'être candidate en Corrèze. Pas son mariage, pas la naissance de ses enfants, pas l'Élysée. Cette phrase symbolise sa vraie passion, la politique. Femme de terrain et réélue juste en 2015, son flair aura guidé toute sa vie et souvent celle de son mari. D'abord à la mairie de Paris, puis en 78, elle s'oppose à l'appel de Cochin, consciente de l'importance de la construction européenne. Rebelote en 97, alors à l'Élysée, elle met en garde Jacques Chirac contre le piège d'une dissolution anticipée et affronte en coulisses un certain Dominique de Villepin. Chirac n'écoute pas, la gauche plurielle l'emporte, la cohabitation s'installe, son instinct était le bon. 5 ans plus tard, elle voit juste encore, elle est la seule à alerter son mari sur la montée de Jean-Marie Le Pen à la veille du premier tour de la présidentielle de 2002. Sa popularité ne cesse de grandir et sa sincérité chamboule le cœur des Français. Meurtrie par la maladie de sa fille Laurence, Bernadette prend la tête des pièces jaunes avant de créer en 2004 la maison de Solène pour accueillir les adolescents en souffrance. Jacques Chirac écrivait d'elle dans ses mémoires « Elle est la femme de ma vie, nous avons tant accompli ensemble ». Elle rejoint aujourd'hui l'ancien président de la République à l'âge de 93 ans.
5: Alexis de la Fontaine du service politique d'Europe 1. La disparition de Bernadette Chirac a été suivie d'un cortège de réactions depuis hier. Pour Emmanuel Macron, l'actuel chef de l'État, elle aura changé tant de vies avec discrétion et obstination. Nicolas Sarkozy déplore, lui, la perte d'une grande amie qu'il a toujours soutenue politiquement comme personnellement. Réaction également d'un autre successeur de Jacques Chirac, François Hollande, qui a côtoyé le couple Chirac dans le département de Corrèze.
7: Bernadette Jacques est une personnalité qui nous était familière. On se souvient d'elle, de son style, de sa façon de s'exprimer, de son authenticité, parfois de sa rugosité quand elle avait des choses à dire et aussi de l'engagement qui était le sien.
5: Des réactions nombreuses donc après l'annonce de la disparition de Bernadette Chirac. Hillary Clinton, ex-première dame des États-Unis et ancienne candidate à la Maison-Blanche, a également rendu hommage à Bernadette.

0: Votre emblème, vous le ferez en répondant aux missions difficiles qui vous seront confiées, partout où la France aura besoin de vous. Et je sais que vous serez braves, car vous avez l'amour de la France ancré au fond de l'âme, et c'est bien là que vous puiserez demain un courage invincible. Vive les fusiliers marins et commandos marines, vive la marine nationale, vive la République et vive la France.
1: Une cérémonie à laquelle participait également, entre autres, le secrétaire d'État américain à la Défense, Pete Hegseth. À cette occasion, il a appelé les pays européens à renforcer leur effort de défense. En bref, un cessez-le-feu toujours fragile au Moyen-Orient, avec de nouvelles frappes américaines menées contre des installations de surveillance autour du détroit d'Ormuz. Téhéran a condamné une atteinte à sa souveraineté et accuse les États-Unis d'un comportement hostile et provocateur. Toujours en bref, le pape Léon XIV est arrivé à Madrid pour la première étape d'une visite d'État de 7 jours. Un dispositif de haute sécurité.
2: Une plainte pour viol qui vise Jérôme B. Le premier signalement remonte à 2017. Une main courante est alors déposée dans le Gers contre le suspect qui aurait entretenu une relation avec une adolescente de 17 ans. 4 ans plus tard, Jérôme B., agent polyvalent dans un lycée, est licencié pour comportement inapproprié envers une élève mineure. Puis les plaintes s'enchaînent. En 2022, pour viol sur mineur de 7 ans, classé sans suite. En 2025, il est accusé une nouvelle fois de viol sur mineur de 10 ans. L'enquête est toujours en cours. Mercredi, une troisième plainte a été déposée contre Jérôme B. pour viol sur mineur. Autant d'affaires dans lesquelles Jérôme B. n'a jamais été auditionné par les gendarmes.
1: Laura Legault pour Europe 1. Le ministre de la Justice, Gérald Darmanin, a reconnu un immense échec de la justice. Le garde des Sceaux a également présenté des excuses aux proches de Liana. Emmanuel Macron, le président de la République, a également parlé d'un dysfonctionnement inacceptable. Aujourd'hui, Bruno Retailleau, le président des Républicains et candidat LR pour la prochaine présidentielle, propose de créer une nouvelle cour pour sanctionner les magistrats défaillants, estimant que le système actuel est, selon lui, trop corporatiste et inefficace. Il est 7h passé de 9 minutes, une pause publicitaire dans ce journal avant de voir ce qui fait l'actualité calédonienne. À tout de suite.
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1: L'actualité en Calédonie. Au chapitre politique, Joe Perronet rejoint la liste loyaliste Rassemblement pour les élections du 28 juin en province sud. Le maire de Moindou, engagé à Calédonie Ensemble depuis de nombreuses années, a annoncé hier son soutien à la liste portée par la présidente sortante Sonia Bakès, Léo Fichot.
7: Oui, Joe Perronet justifie cette décision en expliquant croire à la clarté et d'ajouter par la voix d'un communiqué sur les questions institutionnelles. Sonia Bakès défend sans ambiguïté le maintien de la Nouvelle-Calédonie dans la France. Dans une période où beaucoup s'illustrent par leur ambiguïté sur ce sujet majeur, la constance de Sonia Bakès rassure. Les loyalistes ont également publié un communiqué en évoquant la figure respectée de Moindou et de la Brousse qu'est Joe Perronet, avec notamment un engagement comme sapeur-pompier.

0: volontaire depuis 1969. Le ralliement de Joe Perrone illustre la dynamique d'union des non-indépendantistes portée par la liste Les Loyalistes, le rassemblement autour d'élus de terrain attachés au développement de leur commune et au maintien de la Nouvelle-Calédonie au sein de la République.
1: Au chapitre judiciaire, rappelons cette information. Les juges parisiens qui ont rendu une ordonnance de non-lieu général à la suite de l'enquête sur les émeutes de 2024, alors que le dossier avait été dépaysé en janvier 2025. Christian Théin et les responsables de la CCAT ont donc été relaxés. Les magistrats métropolitains ont conclu que rien ne permettait d'impliquer Christian Théin dans les infractions, les seuls éléments à charge au dossier étant des discours. Une décision qui a suscité de nombreuses réactions, Léo Fichot.
0: À commencer par le FLN. NKS, dont Christian Théin a depuis été désigné président, qui se satisfait de cette décision en écrivant, je cite, « Aujourd'hui, la justice française a fait son travail ». À l'inverse, le député de la première circonscription et président de Génération NC, Nicolas Metzdorf, a déclaré que « Tant que justice ne sera pas rendue, rien ne pourra totalement se réparer en Nouvelle-Calédonie ». Sonia Baquez, présidente de la province sud et chef de file des Républicains calédoniens, écrit également que « Le système judiciaire français devient fou ». Le Rassemblement Les Républicains a déclaré pour sa part que la décision de non-lieu rendue suscite une profonde incompréhension et indignation que nous partageons. La justice doit aller au bout de son travail. Fin de citation. Notez en effet que le parquet de Paris a décidé de faire appel de ce non-lieu, estimant pour sa part nécessaire qu'il soit procédé à des actes d'investigation complémentaires.
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1: Dans le reste de l'actualité, les saveurs d'ici et d'ailleurs sont à l'honneur ce week-end. Le salon de la gastronomie réunit une cinquantaine de professionnels du secteur à la salle des expositions de Nouville. Il y a beaucoup d'originalité culinaire à découvrir. Hier déjà, les visiteurs les ont goûtés avec beaucoup de gourmandise.
3: J'ai goûté les petites madeleines et puis j'ai goûté le petit navire à côté, là, les petits toasts. Bah, très bon, c'est très sympa de découvrir du local et puis des bonnes choses, quoi. C'est
4: très bon.
5: Perroquet fumé.
4: Oui.
5: C'était comment alors?
4: Savoureux, parfumé, agréable.
6: Bah, il y a des trucs qu'on connaît et il y en a d'autres on vient pour acheter parce qu'on sait qu'ils seront là.
4: On va tout goûter.
7: Cajard fumé avec un pain qui j'aime. Un petit peu dur. Mais justement, c'est délicieux.
8: Enfin, d'abord, c'est des madeleines à la pistache, excellent. Mon petit-fils, il va être ravi. Et du poisson, je sais pas quoi, mais excellent. Je regarde d'abord, puis après je goûte, et puis après on verra.
1: Le salon de la gastronomie se poursuit aujourd'hui de 8h à 17h avec un temps fort, la finale du concours Top Chef du Caillou, prévue à partir de 11h30. À Nouméa toujours, dans le patio de l'hôtel Gondwana, un événement qui met à l'honneur les artisans de la province nord. Sculpteurs, apiculteurs et bien d'autres partagent leur savoir-faire. Vanessa Zeoula est chargée d'accueil et d'information au GIE Tourisme Province Nord.
9: Cet événement-là du Nord nous invite au Gondwana. C'est essentiellement dédié aux artisans afin de les faire sortir déjà de la province Nord et offrir une vitrine à ces artisans ailleurs qu'en province Nord. Et puis transmettre aussi un peu le savoir-faire culturel et local de la province Nord. Nous avons de la sculpture, donc avec les sculpteurs de Wailou. Et aussi Willstyle qui propose aussi des ateliers au choix. Nous avons Gardener Cosmétique qui propose des ateliers démonstratifs de la transformation de cacao. Mais aussi, elle met en avant toutes les plantes médicinales qu'on a chez nous parce qu'elle l'utilise aussi dans ses produits cosmétiques.
1: Le salon continuera aujourd'hui de 10h30 à 16h. En bref, aujourd'hui toujours la cuisine indonésienne à découvrir au consulat d'Indonésie. Une dizaine de stands seront sur place pour découvrir les spécialités culinaires du pays, mais aussi les arts traditionnels. Une journée culinaire qui débutera à 9h30. Et puis, au centre-ville de Nouméa, près de 250 stands sont présents pour le traditionnel vide-grenier sur la place des Cocotiers. Un vide-grenier qui se déroule jusqu'à 12h30. Il est 7h passé de 15 minutes. Restez avec nous juste après une dernière pause publicitaire. Nous verrons toute l'actualité sportive.
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1: Et à la une de l'actualité sportive du tennis et la victoire de Mira Andreeva en finale dames à Roland-Garros. À 19 ans seulement, la joueuse russe s'est imposée face à la polonaise issue des qualifications Maya Faninska 6-3-6-2. Une finale à sens unique et la confirmation d'un grand talent. Mira Andreeva qui disputait sa première finale d'un tournoi du Grand Chelem et qui n'a pas tremblé. Le reportage de Cyril de la Morinerie pour Europe 1.
14: Après seulement 1h22 de jeu et dès sa première balle de match, Mira Andreeva exulte.
15: Je set le match, Andreeva.
14: Genou posé sur la terre battue parisienne, la numéro 8 mondiale s'offre son premier Roland-Garros. C'est le premier grand chelem de sa carrière. Plus expérimentée, plus puissante, la Russe née en Sibérie et qui s'entraîne dans le sud de la France à Cannes, s'est détachée au milieu du premier set avant de prendre définitivement les commandes. Casquette rose vissée sur la tête, la lauréate a remercié le public du cours Philippe Châtrier en français avant de poursuivre en anglais.
16: Je vous remercie pour aujourd'hui et pour 12 semaines magnifiques ici à Paris. Merci beaucoup pour votre soutien chaque jour.
17: C'est aussi un grand rêve pour moi de remporter ce tournoi et je n'arrive pas à réaliser que j'ai réussi à gagner ici. Merci d'avoir organisé un si bel événement.
14: Et c'est Marie Pierce, vainqueur à Roland-Garros en 2000, qui lui a remis le trophée. Avant la photo souvenir, Mira Andreeva a pris la pose avec la coupe Suzanne Lenglen dans la main droite et son chien, un bichon maltais, dans la main gauche.
1: Cyril de la Morinerie pour Europe 1, la finale messieurs cette fois opposera ce soir l'Allemand Alexander Zverev à l'Italien Flavio Cobolli. Les sports mécaniques avec la Formule 1.
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1: Et c'est Kimi Antonelli qui partira ce soir en pole position du Grand Prix de Monaco, Léo Fichaud.
0: Oui, puisque dans la séance de qualification, la plus importante de l'année, puisqu'on sait que sur le rocher, le poleman a de fortes chances de remporter le Grand Prix, l'Italien au volant de sa Mercedes a devancé Max Verstappen sur Red Bull et les Ferrari de Lewis Hamilton et Charles Leclerc à domicile. Le Français Isaac Hadjar réalise une nouvelle belle performance. Il s'élancera de la 5e place. Il semble optimiste.
19: De toute façon, on n'est pas les meilleurs starters de la grille, donc ça va pas être facile, mais c'est sûr que je vois bien un petit 2-3 de front avec les voitures de devant, et pourquoi pas en profiter.
0: Isaac Hadjar, 5e sur la grille de départ du Grand Prix de Monaco, Pierre Gasly 9e, Esteban Ocon 17e. Rendez-vous à minuit pour le spectacle dans les rues de la Principauté, le Grand Prix de Monaco.
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1: Sport mécanique toujours avec cette fois en MotoGP les pilotes qui sont en Hongrie et Marc Marquez qui a déjà remporté la Sprint Race devant son compatriote espagnol Pedro Acosta et l'italien Marco Bezzecchi, toujours en tête du classement général. Fabio Quartararo, le français, a terminé 17e. Le départ du Grand Prix sera donné ce soir à 23h pour nous. On passe au rugby avec la dernière journée de la phase régulière du Top 14.
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1: Une dernière journée à enjeu puisque plusieurs équipes sont encore dans la course aux phases finales, Léo Fichaud.
0: Oui, le suspense est à son comble et quoi de mieux qu'un multiplex pour terminer la saison régulière. Les rencontres sont en cours, elles ont débuté à 6h05 pour nous et c'est un sacré bazar si je peux dire ça comme ça, des essais dans tous les sens. Le Stade Toulousain assuré de terminer en tête est accroché sur la pelouse du Racing 92, le Racing qui pour le moment est 5e du classement, qualifié donc pour les phases finales. Le MHR, le Stade Stade français et la section paloise se disputent la deuxième place qualificative directe pour les demi-finales. Avantage pour l'instant à Paris qui est deuxième, Montpellier troisième, la section paloise quatrième, l'UBB de son côté est sixième. On rappellera donc que les rencontres se disputent en ce moment même et que la deuxième période, la seconde mi-temps, vient à l'instant de débuter. En bas du tableau, l'USAP 13e jouera le barrage contre Provence Rugby qui s'est incliné 18-14. C'était ce matin contre Vannes lors de la finale de Pro D2. Les Vannetais qui sont donc champions de Pro D2 qui évolueront en top 14 la saison prochaine. Montauban, bon dernier de top 14, est relégué en Pro D2.
1: Du rugby à 7 avec les équipes de France engagées dans l'étape finale du championnat du monde à Bordeaux. Les féminines, dont la calédonienne Anna Iconi, se sont inclinées en quart de finale contre les États-Unis 12-0. Elles termineront au mieux 5e à l'issue des matchs de classement. Les messieurs, eux, sont en demi-finale. Ils affrontent l'Afrique du Sud pour une place en finale. Après Anna Iconi, une autre calédonienne brille sur la scène internationale. Handball, cette fois, il s'agit de Suzanne Wajoka.
0: Oui, Suzanne Wajoka qui dispute ce week-end avec son club Metz le Final Four de la Ligue des Champions. Et cette nuit, en demi-finale, elles se sont imposées 32-27 sur les Roumaines de Bucarest. En finale, la calédonienne et ses coéquipières seront opposées aux Hongroises de Győr, tombeuses 31-30 d'un autre club français, Brest. Et c'est d'ailleurs la première fois que Metz se qualifie pour la finale de la Ligue des Champions.
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1: Le sport sur le territoire, on prend la direction de Bouraille pour la Coupe de Calédonie de surf. Les premières épreuves de cette deuxième manche se disputaient hier. Nous avons fait le point avec Joëlle Lebréus, la présidente de la Ligue calédonienne de surf.
21: C'était pas extraordinaire comme journée, mais il faut savoir surfer dans toutes les conditions. Donc en longboard, c'est Titouan Pouillot qui finit premier. En shortboard open, on a Jordan David devant Nathanaël Lévesque. Et en U18, on a Thibaut Bézère qui gagne la compétition en U18. Les meilleurs, ils gagnent même dans les conditions qui ne sont pas favorables. Voilà.
1: Les épreuves de cette deuxième manche de la Coupe de Calédonie continueront ce dimanche pour les plus jeunes, toujours à Bouraille. Allez, du basket, cette fois, avec tout le week-end, la salle Omnisport de Lens-Vata qui accueille la deuxième étape de la New Caledonia 3-3 Suzuki Cup, Léo Fichaud.
0: Oui, un tournoi de basket 3-3 mis en place par la Ligue calédonienne de basket, donc bien évidemment, avec plusieurs rendez-vous. Le premier, c'était début avril du côté du Fronton Basque. La deuxième étape se déroule donc ce week-end avec des joueurs venus de Nouméa, d'Umbéa, Païta ou encore Bouraille. Ils sont une centaine sur place. Écoutez.
22: Je m'appelle Wilson Forest et je joue dans la sixième 2. C'est toujours un immense plaisir de faire les tournois 3-3. C'est toujours très animé, toujours des nouveaux endroits qu'on ne voit pas toujours la même chose. Ça, c'est bien.
0: Et donc l'objectif aujourd'hui, c'est quoi pour vous ?
22: Essayer de gagner le plus de matchs possible contre les plus forts. On n'est pas les plus forts, mais on va essayer quand même.
23: Moi, je m'appelle David. Je joue dans le club du Mont d'Or. Essayer de gagner, sinon on est venu pour se faire plaisir, c'est tout.
24: Moi, c'est Mélissa et on est l'Olympique numéro 2. Aujourd'hui, on n'est que 3, on n'a pas de remplaçante. Donc, on va faire le maximum pour essayer de se qualifier. Mais c'est surtout le partage et s'amuser.
25: 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Une belle infrastructure là sur le site de Lens-Vata, c'est génial.
26: Constance et je suis à Olympique. Bah, l'objectif, de réussir à aller le plus loin possible. Le dernier tournoi 3-3, on a réussi à aller jusqu'en finale. Donc le but, c'est de faire la même chose, d'aller à fond et de s'amuser.
27: Moi, c'est Steven, je joue pour le CS Bouraille.
28: Bah, alors déjà, le plus important, c'est de s'amuser, profiter de la journée avec les copains et puis faire du mieux de qu'on pourra.
0: Et pour la Ligue calédonienne, c'est aussi l'occasion de mettre en place toute la logistique pour la compétition internationale qui aura lieu la semaine prochaine du 11 au 17 juin. Les qualifications océaniennes à la Coupe du Monde des moins de 23 ans entre la Nouvelle-Calédonie, les Tonga, les Fidji et les îles Salomon. L'équipe qui s'imposera lors de cette compétition décrochera son billet pour la Coupe du Monde.
1: On termine avec un mot de football. Hier après-midi, Yengensport recevait le SC Netgeou en match avancé de la 11e journée de Super League. Au terme d'une rencontre accrochée, ce sont les joueurs de Netgeou qui se sont imposés sur le score de 1-0. Yengen reste provisoirement 3e du classement, Netgeou 7e. Il est 7h passé de 24 minutes, l'heure de votre météo.
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1: Les détails de cette météo, c'est avec vous Pierre, bonjour.
13: Bonjour, ce matin le beau temps va progressivement se généraliser sur le Caillou avec un soleil bien présent sur l'extrême nord, la côte est et les Loyautés. Sur la côte ouest par contre l'ambiance sera un peu plus nuancée, hein. Quelques remontées nuageuses viendront parfois contrarier l'ensoleillement avec de rares averses possibles par endroit. Le vent de secteur sud soufflera généralement entre 10 et 15 nœuds, il sera plus faible sur la côte est autour de 5 à 10 nœuds mais pourra atteindre 15 à 20 nœuds sur la pointe nord-ouest. Cet après-midi, le soleil continuera de dominer, en particulier sur la côte est où les conditions resteront bien agréables. Ailleurs, quelques passages nuageux remonteront encore par moments, mais sans vraiment gâcher l'impression de beau temps. Le vent de sud se maintiendra entre 10 et 15 nœuds, toujours plus discret sur la côte est, autour de 5 à 10 nœuds, et plus sensible sur l'extrême nord-ouest, avec 15 à 20 nœuds. Et côté température, les maximales resteront globalement en dessous des valeurs de saison, avec 24 à 26 degrés attendus sur le territoire.
1: Merci beaucoup Pierre pour la météo et la technique. 7h passées de 26 minutes, c'est la fin de cette édition. Prochain point sur l'info à 8h, prochain journal à midi. En vous souhaitant de passer un excellent dimanche, toujours à l'écoute de nos programmes.
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13: Il est 7h25.
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13: Et on remercie bien entendu toute la rédaction d'RRB pour ce journal. Nous, on continue bien entendu tout en musique, l'histoire de bien accompagner le soleil qui se lève ce matin.

Et il est 7h48 sur les ondes de Radio Rythme Bleu. Le prochain rendez-vous, ce sera à 8h pour le rappel des titres. Et faites chauffer vos téléphones. Bah oui, parce que ce sera les dédicaces avec Thierry juste après pour votre dimanche matin. Très très bonne matinée, très bon réveil à vous, très bon café si vous venez de vous réveiller. Et ce sera toujours avec le sourire, bien entendu, sur les ondes de Radio Rythme Bleu.

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2: Et il est 8h, le rappel des titres avec Mickaël Juniski.
3: À la une de l'actualité, la disparition de Bernadette Chirac. Elle s'est éteinte hier soir pour nous à l'âge de 93 ans, entourée de ses proches. Au-delà de son rôle de première dame aux côtés de Jacques Chirac, elle était avant tout une vraie femme politique. La disparition de Bernadette Chirac a été suivie d'un cortège de réactions depuis hier, notamment Emmanuel Macron, l'actuel chef de l'État, qui a déclaré « Elle aura changé tant de vies avec discrétion et obstination ». Nicolas Sarkozy déplore, lui, la perte d'une grande amie qu'il a toujours soutenue politiquement comme personnellement. Fin de citation. Bernadette Chirac était présente pour plusieurs déplacements de Jacques Chirac dans les Outre-mer en tant que première dame et notamment en Nouvelle-Calédonie en juillet 2003. Elle s'était rendue notamment à Nouméa, Koné, Lilouin ou encore Ouvéa. Elle avait, entre autres, présidé un dîner au 1881 à Nouville sur le thème de l'engagement des femmes dans la société calédonienne. Dans l'actualité également, les commémorations du 6 juin 1944, une cérémonie internationale était organisée en Normandie. Un moment de recueillement a également eu lieu au cimetière américain de Colville-sur-Mer, en présence notamment de Sébastien Lecornu, le Premier ministre. Une cérémonie à laquelle participait également, entre autres, le secrétaire d'État américain à la Défense, Pete Hegseth. Politique sur le territoire avec la campagne pour les élections provinciales. En province sud, le maire de Moindou, Joe Perronnet, engagé à Calédonie Ensemble depuis de nombreuses années, a annoncé son soutien à la liste loyaliste Rassemblement. Il explique son ralliement par la clarté de la ligne politique défendue par Sonia Baquet sur l'avenir institutionnel. Selon lui, dans une période où beaucoup s'illustrent par leur ambiguïté sur ce sujet majeur. Joe Perronnet qui écrit encore « J'ai également pu constater ces 7 dernières années l'attention que Sonia Baquet a porté aux communes de Beauce, à leurs besoins et aux réalités du terrain. » Fin de citation. Le sport du tennis. Mira Andreeva s'est offert son premier sacre en grand chelem. La jeune russe de 19 ans a remporté la finale de Roland-Garros. Elle s'est imposée sur la polonaise Maja Czwalinska sur le score de 6-3-6-2. La polonaise qui était issue des qualifications. Ce soir, la finale messieurs opposera le numéro 3 mondial, l'allemand Alexander Zverev, à l'italien Flavio Cobolli. Les sports mécaniques. En F1, une nouvelle position pour Kimi Antonelli. L'italien sur Mercedes s'élancera en tête du Grand Prix de Monaco. Lors des qualifications, il a devancé la Red Bull de Max Verstappen et les Ferrari de Lewis Hamilton et Charles Leclerc. Le Français Isaac Hadjar a réalisé le 5e temps de référence, Pierre Gasly le 9e chrono, Esteban Ocon le 17e temps. Le Grand Prix de Monaco sera à suivre à partir de minuit ce soir pour nous. Et puis, en Calédonie, il y avait notamment du surf ce samedi à Bouraï, la 2e étape de la Coupe de Calédonie, avec des conditions météorologiques compliquées en longboard malgré tout. C'est Titouan Pouillot qui s'est imposé en shortboard open. Victoire de Jordan David. Et en moins de 18 ans, c'est Thibaut Bézère qui l'a emporté. 8h passées de 3 minutes. Voilà pour l'essentiel. En vous souhaitant de passer un excellent dimanche, toujours à l'écoute de nos programmes. Vos prochains points avec l'info, ce sera à 11h midi, le prochain journal. Belle matinée.
4: Merci Mickaël, une belle matinée également.
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Voilà donc pour l'information. Dimanche 7 juin, soyez les bienvenus pour vos dédicaces 25 46 46. Aujourd'hui, c'est Eugénie qui est derrière le téléphone. Et bien sûr, par SMS au 31 46, on est ensemble jusqu'à midi. Je vous souhaite la bienvenue, bien sûr, un bon dimanche, un bon courage. Le soleil, le plaisir de sa présence, est une bonne nouvelle. Allez.

0: Les premiers messages d'ici un petit quart d'heure maintenant, quand on n'a que des larmes, par Vito Houé à l'instant sur Radio Rythme Bleu. Un bon dimanche, il est pratiquement 8h15. Par ici les sorties, on va accueillir Kéline Daboakou.
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0: Et bonjour Kélinda.
2: Bonjour et bienvenue dans ce Par ici sortie dominicale. On va commencer avec le traditionnel vide-grenier du centre-ville qui fait vivre la place des Cocotiers jusqu'à midi. Et c'est donc plus de 250 exposants qui sont présents du kiosque à musique jusqu'en bas de la place de la Paix. Ils présentent sur leur table divers articles à des prix abordables à tous les portefeuilles. Le consulat indonésien organise aujourd'hui sa traditionnelle journée culinaire dans les locaux du consulat. La communauté vous proposera de découvrir ou de redécouvrir les différentes saveurs au menu, avec au programme des animations mêlant tradition, musique, danse et convivialité. Rendez-vous donc tout à l'heure de 9h30 à 15h au consulat général de la République d'Indonésie, situé aux 2 rue Lamartine à Nouméa. Et direction le Centre culturel Chihuahua qui organise et accueille aujourd'hui le marché de l'art et de l'artisanat. Il s'agit d'une grande journée culturelle au travers d'un marché avec des savoir-faire locaux à valoriser, notamment des cosmétiques, bijoux, textiles, vanneries, peintures, sculptures, mais aussi des ateliers, des animations et des expositions qui sont à découvrir ou à redécouvrir. Les précisions de Petelotu Ilalo, chef adjoint au département des patrimoines et collections au Centre culturel Chihuahua.
3: On aura de la sculpture, de la vannerie, des productions textiles, voilà, des costumes vraiment réalisés avec des matériaux soit naturels, de la fibre, etc., des accessoires, des bijoux, et aussi de la décoration, voilà, pour chez soi, des lampes de chevet par exemple. Donc voilà, on aura vraiment des objets très divers, très variés, beaucoup de peinture, et essentiellement parce qu'il y a beaucoup d'artistes plasticiens qui sont présents, soit des artistes à la fois connus qui exposent soit dans nos murs, donc près de Chibaou, qui exposent dans d'autres lieux publics, que ce soit en province, ici dans le nord et dans le sud, dans les galeries, etc., donc issus du collectif, par exemple pour ceux qui ont entendu parler de collectif Harry, qui tourne en ce moment dans le grand sud du côté de Yaté. Donc l'association Harry sera représentée. Donc beaucoup d'artistes du pays, beaucoup d'artistes qui vendent de l'artisanat, qui sont présents à la fois dans les éditions précédentes, mais également aussi pour le marché des femmes rurales, donc qui n'ont pas pu, par exemple, être présents hier dimanche 31 mai et qui ont l'occasion de venir ce dimanche 7 juin. Donc voilà, à peu près une soixantaine. On a plus de 60 prestataires, artistes et artisans, donc présents ce jour-là, autour d'une programmation en fait dédiée à une exposition que nous venons d'ouvrir il y a 15 jours, une exposition qui a du sens, voilà, pour le pays. Donc vivre en colonie, expérience photographiée ici en Nouvelle-Calédonie ou Vanuatu. Donc c'est une exposition iconographique présentée par Isabelle Merle, qui est historienne, chercheuse au CNRS à Marseille, et Marie Durand, anthropologue, qui est maîtresse de conférence aussi à l'université de Strasbourg. Donc toutes les deux ont co-commissaire de cette exposition avec le partenariat non négligeable du service des archives de Nouville. Voilà, avec le travail d'Ingrid Ouchaou, la directrice, et Christophe Bervieux, archiviste, qui ont beaucoup collaboré pour la mise à disposition d'une sélection de photos inédites présentées pour cette exposition-là. Donc la programmation sera aussi tournée sur une visite de l'exposition et une performance autour de cette exposition avec notre chorégraphe, Richard Bigoué, également présent ce jour-là.
2: Le marché de l'art et de l'artisanat, c'est de 9h à 16h tout à l'heure au Centre culturel Chibaou. L'entrée sera libre et gratuite. Et direction Nouville, où le salon de la gastronomie, les saveurs du caillou, se poursuit à la salle des expos. Amateurs de bonne cuisine, curieux et gourmands, cet événement est fait pour vous. L'occasion pour vous de découvrir le meilleur de la gastronomie locale à travers un salon unique dédié aux produits du caillou et à celles et ceux qui les font vivre au quotidien. L'occasion pour vous de goûter, d'échanger, de célébrer la gastronomie calédonienne. Entre deux dégustations, laissez-vous porter par la musique, la culture et la convivialité qui font donc vibrer le salon jusqu'à 17h ce soir. Pour nous en dire plus, Bruno Aurelio, responsable de Pacific Fair.
4: Alors, il y a deux objectifs. Le premier, c'était vraiment de mettre en valeur les produits du territoire pour manger local. On a de beaux produits en Nouvelle-Calédonie, donc on souhaitait faire vraiment la promotion du terroir calédonien. Donc pour ça, on s'est appuyé effectivement à la chambre d'agriculture et de l'agence rurale notamment. On aura pour info un pôle maraîcher et un pôle poissonnerie avec ces deux agences. Et également, on souhaitait un petit peu démocratiser la cuisine pour le grand public. Donc c'est pour ça qu'on a demandé aux chefs de vraiment faire des recettes toutes simples. Vous voyez, c'est des barres chocolatées maison, un poulet fermier avec des produits locaux pour montrer qu'on peut cuisiner pas cher et bon avec des produits du territoire et faire surtout refaire les recettes à la maison. Voilà, avec les enfants notamment, parce qu'il y aura également des ateliers enfants. Donc des produits locaux, des produits simples, pas cher et facile à faire à la maison.
2: Le salon de la gastronomie, les saveurs du Caillou, c'est de 8h à 17h ce soir à la salle des expos à Nouville, l'ancienne maison des artisans. Le Nord vous invite ce week-end à l'hôtel Gondwana au quartier latin. Il s'agit de la première édition de l'opération Le Nord vous invite au Gondwana qui se poursuit aujourd'hui, organisée en partenariat avec Tourisme Province Nord. Cette initiative met à l'honneur les artisans et producteurs du Nord dans un esprit d'authenticité, de partage et de transmission des savoir-faire. Rendez-vous donc au cœur du patio de l'hôtel Gondwana, c'est au quartier latin. Et direction la province nord, notamment la commune de Conné, où se déroulera ce week-end le 19e salon de l'horticulture placé sous le signe de la biodiversité. L'association Hortineva vous attendra donc à Théhari. Une quarantaine d'exposants sont réunis depuis hier pour vous faire vivre le traditionnel marché aux plantes, offrant l'opportunité aux amateurs de découvrir une grande diversité de végétaux et de rencontrer les professionnels du secteur. Différentes animations sont au programme de la journée. Rendez-vous donc aujourd'hui de 8h à midi au parking du centre commercial Salle Théhari à Conné. Du théâtre avec le spectacle Pour un oui ou pour un non, présenté ce week-end au Théâtre de Lille. Il s'agit d'une création collective proposée par les compagnies de l'Archipel et Néané qui met en scène deux amis. Le premier rend visite au deuxième qui, suite à un propos qu'il juge inadéquat, se crispe. La conversation s'envenime, vire au conflit, peut-être pour pas grand-chose, mais au fur et à mesure de leurs échanges, les deux amis qui voulaient tirer au clair un malentendu voient s'amplifier leur tourment. La dernière représentation du spectacle Pour un oui ou pour un non, présenté par les compagnies de l'Archipel et Néané, sera à voir ce soir à 18h au Théâtre de Lille à Nouville. Et direction Lanzvata avec l'Aquarium des Lagons qui met à l'honneur les requins et les raies durant ce deuxième trimestre de l'année. Parents et enfants pourront découvrir de nombreuses activités proposées sur ce thème. L'occasion de découvrir ou de redécouvrir les animations dédiées aux requins et aux raies manta et d'en apprendre davantage sur ces espèces fascinantes et souvent méconnues. Au programme, à 13h30, le nourrissage des poissons, sauf le lundi. À 15h, une animation sur les requins. À 15h45, le nourrissage des tortues, sauf le lundi. Puis à 16h15, des animations sur les raies manta. Et notez que les week-ends et vacances scolaires est proposé un bonus avec à 10h une animation sur les requins. Les visiteurs pourront aussi découvrir les 43 bacs de l'Aquarium des Lagons, les précisions de Jazz Barocco, animatrice à l'Aquarium des Lagons.
1: Donc un visiteur qui va venir, donc la première zone qu'il va voir, c'est la zone eau douce. Donc il va découvrir les écosystèmes des rivières qu'on peut trouver sur la côte ouest, de tout ce qui va être les cascades, les eaux vives qu'on peut trouver sur la côte est et l'embouchure de la rivière. Ensuite, il traverse la mangrove. Il va voir les crabes de paille étuviers, les poissons sauteurs et les crabes violonistes. Et ensuite, là, on est vraiment dans le bord de mer. Donc, il va pouvoir visiter les bassins qui représentent les herbiers, les alguerais, les milieux sablo-vaseux, donc ce qu'on peut trouver à la baie des Citrons ou à Lanzvata, par exemple. Et ensuite, là, on fait un petit tour sur le platier. On peut découvrir les bénitiers, les trocas, les étoiles de mer, les raies, par exemple. Et ensuite, on va plonger tout doucement dans le lagon. Donc, ils pourront visiter tout ce qui va être les coraux fluorescents, voir les bassins avec les langoustes, les murènes. Et là, on plonge vraiment dans...
2: Dimanche, de 9h à 17h, avec les dernières admissions à 16h15. Pour plus de renseignements, le 27 89 51, le 27 89 51. C'est terminé pour ce Paris est sorti. Le prochain rendez-vous, c'est à 10h20 demain matin.
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3: h 30, c'est parti pour les premiers messages. Un bel anniversaire à Isabelle à la Rivière Céleste de la part de son ami au Pick-up Verne. Isabelle, bel anniversaire. Merci à l'ami. Un bon dimanche, bien sûr. Pour Hervé et Mado, un bel anniversaire. Grosse bise du clan de Méhari. Hervé et Mado, bel anniversaire et un bon dimanche à vous deux. Bon courage à mon mari Eric qui travaille aujourd'hui. Je lui fais plein de bisous de la part de Nathalie, sa femme, qui l'attend à midi. Voilà madame, merci. Merci monsieur et bon courage bien sûr. Bon dimanche. 25 46 46 bien sûr au 31 46. Êtes les bienvenus.

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1: Allez, la suite des messages. Un bon dimanche à notre petite mamie Rosette à ma maison à Nouméa. Prends soin de toi. On t'aime. Sans oublier de tirer sa bande à Radio Rythme Bleu. De gros bisous à tous. C'est la part de la famille de Coné. Merci. Gros bisous du côté de Coné. Bien sûr, un bon dimanche. Mamie Rosette, on vous embrasse. On vous souhaite un bon dimanche également à toutes les mamies et les papis de ma maison. Pour Radio Rythme Bleu et son personnel, pour tirer sa famille, pour les familles Luciano et Allier, pour mes enfants, soeurs, neveux, pour mes 75 neveux et nièces, mes petits-enfants et arrière-petits-enfants, pour les papiers et mamies de ma maison, bonne santé, pour Naïs et sa famille au Mamou, deux couleurs, un seul peuple, que le Seigneur veille sur notre beau caillou. À tout ce monde, je vous souhaite un bon dimanche ensoleillé, dans l'amour, la fraternité, la tolérance, le vieux cagou qui chante tous les matins pour que la paix règne sur notre belle île chérie. Merci Tonton, et bon dimanche. Un bel anniversaire à Richard de la part de toute la famille à Dimbéa qui l'embrasse bien fort et qui lui souhaite un bon dimanche. Richard, bel anniversaire monsieur, un bon dimanche.

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1: Excellente fin de matinée, il est 11h, Info Express, on accueille Léo Fichou. Bonjour Léo.
2: Bonjour Thierry, bonjour à tous. À la une de l'actualité, la campagne pour les élections provinciales en province sud avec la présentation de la liste des loyalistes et du rassemblement ainsi que du programme que portera Sonia Backès avec ses colistiers. La liste Fort et Unis revendique tout d'abord l'union de quatre partis politiques autour d'un ensemble de valeurs avec un regroupement de différentes personnalités engagées, des plus d'expérience, autant qu'une nouvelle génération qui souhaite s'impliquer dans l'institution. Des représentants également de la Brousse, autant que de l'agglomération et venant de différents horizons. Ce sont aussi des projets phares concrets, réalisables, qui ont été présentés par la liste Fort et Unis, avec des objectifs multiples pour relancer l'économie, continuer de protéger la population. Un programme qui sera présenté dans les détails tout au long de la campagne jusqu'au scrutin du 28 juin prochain. Au chapitre des faits divers, un vol à l'étalage hier soir à Nguéa. Une dizaine de jeunes cagoulés se sont introduits vers 18h45 dans le magasin Carrefour Market. Ils ont dérobé plusieurs bouteilles d'alcool. La police municipale est intervenue, mais aucune personne n'a pu être interpellée. Une enquête est en cours. Le salon de la gastronomie continue ce dimanche à la salle des expos de Nouville. Une seconde journée marquée par le concours Top Chef du Caillou dès 11h30. Un jury d'exception est